0: ça.
1: Bien. Florence, avec ici Pays de Savoie, qui a déjà un point. Ah, Florence, en Haute-Savoie, qui est en voiture, qui revient d'un mariage un petit peu plus tôt. Pourquoi ? C'était pas bien le mariage ? Ou c'était prévu comme ça ?
2: Ah bon ? C'était bien, en fait, mais c'est parce que j'ai un rendez-vous chez le dentiste ce soir et voilà. Il a été avancé le rendez-vous.
1: On est au cœur de vos vies.
0: Un rendez-vous chez le dentiste.
1: C'est sympa, ça, le dentiste.
0: J'ai tellement d'empathie pour toi.
1: C'est une petite vérification ou on est sur. Il va y avoir un peu de bricolage ?
2: Non, c'est juste retirer un fil. Hein.
1: Ah bon, ça va, un petit fil, bon, ça va aller. Alors, quelques éléments de ta vie, tu bricoles pas trop, bon, tu sais quand même monter un petit meuble, mais t'es pas plus manuel que ça, hein, Florence, c'est pas
2: non,
1: particulièrement non, ce que tu aimes faire. En revanche, tu adores cuisiner, mais tu adores cuisiner quand tu es dans un état particulier. Lequel ?
2: Quand je suis énervée. Ça,
1: c'est ta méthode à toi pour te détendre, quoi. T'es vénère, tu vas cuisiner.
2: Voilà, c'est ça, il faut que je me défoule.
1: Alors, tu fais quoi comme plat bien énervé ?
2: Quand je suis énervée, bah, je peux faire des ratas, je peux faire un ragoût, un bœuf carotte. Tout ce qui passe dans le frigo, en fait, il faut que je prépare.
1: Ah oui, c'est pas mal, ça, du pain perdu, des plats du Nord.
2: Ouais,
1: pourquoi tu fais de la carbonade flamande et des plats du Nord alors que tu es en Haute-Savoie ?
2: En fait, à la base, j'étais de Lille.
1: Ah, voilà,
2: c'est notre région, en
1: fait. Ah, ok, je comprends. Tiramisu, pudding, cookie, pain perdu, salade de fruits. Joli, tout ça, c'est les bonnes choses que tu sais faire. Florence, sauras-tu marquer un point de plus ? On va le savoir tout de suite en écoutant l'idole de ma jeunesse. Avec ses petites chaussettes rouges et jaunes à petits points. On va parler de chaussettes. Écoute bien cette question, Florence, pour un point. Albert Einstein portait toujours des chaussettes dépareillées. Est-ce que c'est vrai ou faux ? Selon toi, 5 secondes, top chrono. Albert Einstein portait toujours des chaussettes dépareillées.
2: Ah, moi, je dirais vrai.
1: C'est faux. Albert Einstein ne portait pratiquement, en fait, jamais de chaussettes parce qu'il trouvait tout simplement ça inutile et ça datait de l'enfance.
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0: au taquet.
1: Ici, nous sommes avec Stella qui joue avec ici Paris-Île-de-France contre Guillaume qui joue avec ici Champagne-Ardennes. Stella, 1 point. On va pas s'emballer non plus, c'est pas dingue dingo,
2: non, c'est
1: hein, chérie.
2: Pas dingue non plus.
1: Tu as marqué, tu vas, bon, t'adores chanter, tu aimes la musique,
3: oui.
1: Tu fais partie d'un chœur de gospel.
3: Oui.
1: Ça fait 20 ans que tu chantes.
3: Oh, happy day. Oui, c'est vrai.
1: Alors, tu as même fait des concerts, allez, Nîmes, Calais, tu fais des mariages, tout ça.
3: Exact.
1: Bon, mais
3: ouais, oui. Et je chante aussi du pop rock, du Adele, enfin voilà, je fais plein de choses.
1: Eh ben voilà, bah c'est bien ça. Donc ça veut dire que tu connais un petit peu les chansons, quoi.
3: J'espère, oui. Alors pas tout, hein, mais oui.
1: Non, non, on va pas dire j'espère. Tu sais qu'avec moi, c'est la team winner, c'est Dami Dolan.
3: Oui,
1: ici,
3: oui,
1: hein.
3: Allez, c'est parti.
1: Alors, je t'explique.
3: Je croise les doigts.
1: Mais bien sûr, croise tout ce que t'as. Alors, les deux mots manquants, c'est-à-dire que tu vas voir la chanson, paf, elle se déroule, et à deux endroits, elle va s'arrêter, tu vas entendre poète, et tu devras me donner les deux mots. Là, on écoute une... Voilà, il y en a deux à trouver, chérie. Hein. Attention, écoute bien, c'est une chanson de Serge Gainsbourg. Élisa.

0: veux.
1: Lisa. Alors, Elisa, oh, saute-moi au cou.
2: Je la connais.
1: Eh ben, vas-y, c'est quoi, Elisa,
2: des poux. Elisa, cherche-moi des poux, Elisa.
1: Cherche-moi des poux et mets tes doigts dans mes cheveux. Bravo.
3: Guillaume, est-ce que tu...
2: Guillaume qui n'a pas de points.
3: Faut que je la dise combien de fois cette phrase, Guillaume?
1: Et voilà, c'est reparti pour le management toxique.
3: C'est mon coaching, coaching à moi.
1: On voit qu'est-ce que ça donne. Hein.
3: Dis-moi, mon Guillaume, est-ce que tu les avais, les deux mots, là, sur Serge Gainsbourg?
4: Oui.
3: Ah, oui. Peut-être encourageant pour nous. Cela dit, tu vas pas tomber sur ce titre-là. Donc, on va voir. Guillaume, qui est très sympathique, qui depuis tout à l'heure vous a dit qu'il cherchait un emploi dans le téléconseil, n'hésitez pas à nous joindre à la radio si vous voulez lui donner un coup de main, qui fait des belles pâtisseries avec ses mots, mais qui est fan de Dragon Ball Z. Eh ouais, t'es 40 ans, t'es génération Club d'eau à fond, toi.
4: C'est ça, exactement.
3: Bah attends,
4: exactement.
3: J'ai la carte d'anniversaire.
4: Qui n'a pas connu Club Dorothée?
3: Bah, évidemment, j'avais ma carte d'anniversaire. Tu l'avais, ta carte de membre, ou pas, Guillaume?
4: Alors, j'avais pas ma carte de membre à ce moment-là. Mais par contre, j'ai pu l'avoir parce qu'ils avaient ressorti tout un album collector de Génération Club Dorothée où ils avaient refait exprès la carte de membre, vraiment la vraie carte de membre du Club Dorothée.
3: Et la collector, je suis d'accord. T'as des objets, voilà. T'as des tasses, des verres, des maillots,
1: et
3: des
1: jeux. Et t'as surtout un quiz musical à trouver.
3: Tout ce qu'il a sur Dragon Ball Z. Vous savez, on n'est pas pressé parce qu'on sait qu'on a les bonnes réponses. Ça va être rapide. Voici Gigi Lamoroso. C'est Dalida. La chanson s'arrête à deux reprises. J'ai envie de dire bon courage à ton rire, j'ai un peu peur. On y va.

0: Alors, arrive à Gigi l'Amoroso, croqueur d'amour, l'œil de velours, comme une... Est-ce que tu as une petite idée? On peut lancer le chrono.
1: Mais comme une caresse.
0: Comme une caresse, Gigi l'Amoroso, toujours vainqueur, parfois sans...
1: Sans peur.
0: Sans peur. Donc caresse et peur. Vérifions. Oui.
2: Arriva Gigi l'Amoroso.
0: C'est très bien, bravo.
3: Gigi l'Amoroso, toujours vainqueur, parfois sans cœur.
2: Ah, mais sans cœur.
0: Sans cœur.

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1: Alors Mathieu, il paraît que quand tu avais 17 ans, tu étais au lycée militaire d'Issoir. C'est ça ?
2: Tout à fait.
1: Et pour rentrer chez toi, tu dois prendre le train de nuit, voilà, forcément un jour...
2: La région Auvergne étant bien desservie par la SNCF.
1: Ouais, bah oui, ça.
2: Parce qu'Éric me contredit.
3: Alors, tu vas te détendre car je suis auvergnat.
1: Mais bah c'est pour ça qu'il t'a dit ça.
3: Mais je confirme ce que tu dis, c'est quand même compliqué.
1: C'est très compliqué. Alors qu'est-ce qui s'est passé ?
2: Eh ben, en prenant le train de nuit à minuit 12, je me suis endormi et je me suis réveillé en fait dans le dépôt des trains. Le train est arrivé en gare et était reparti au dépôt.
1: C'est le début d'un film d'horreur, ça. Tu sais, ça peut faire un film d'horreur, hein.
3: C'est l'Auvergne.
1: C'est l'Auvergne. Dans un hangar, t'es paumé, et là, c'est le drame. Alors, qu'est-ce qui s'est passé? Parce que tu peux pas sortir du hangar.
2: Bah, en fait, déjà, je me questionnais savoir où je me trouvais. Et, je suis sorti du train, et par chance, j'ai vu un technicien sur le quai. Qui lui aussi se demandait ce que je faisais là. Donc je lui ai expliqué que je me suis endormi et je me suis réveillé là.
1: Et ben voilà.
2: Et il a réussi à me ramener par un dédale de couloir à la gare et j'ai réussi à avoir ma correspondance.
1: Et ben tu es très chanceux, joue au loto cette semaine. Alors mon chat.
3: Sortira-t-il de la maison des secrets? La réponse la semaine prochaine.
1: Ah ben, la maison des secrets, ça a démarré hier les gars. Alors Mathieu, tu as 4. Écoute bien, là je vais te proposer une question à choix multiple. Je te pose la question, je te fais des propositions de réponses. Tu auras 10 secondes pour me donner ton choix et remporter 3 points. Tiens, une petite ambiance. My pocket. Alors écoute bien, aujourd'hui, le 24 juin, c'est le lancement des soldes d'été. Ça va durer jusqu'au 21 juillet. Alors, petite question, selon une récente enquête, quel budget les Français prévoient-ils de consacrer en moyenne aux soldes d'été? Alors écoute bien ce que je te propose. Combien ils veulent claquer d'oseille? 133 euros, 183 euros, 233 euros, pas un centime, c'est des radins comme Éric Bastien. Bah oui. Alors, combien ils vont claquer les Français en solde d'été? 133, 183, 233 ou pas un flèche? Top chrono, 10 secondes.
2: J'irais 233.
1: Tu dirais 233. Et ben, t'as totalement raison, oui, exactement. Et c'est en baisse par rapport à l'année dernière, c'était 307. Bon bah voilà, allez, bonne solde à tous. Ça te fait 7 points mon petit chat.
3: Tu vas aller faire les soldes, Émilie? À Itoy, dans la Vienne?
4: Un petit peu, ouais, je pense.
3: Ah oui, tu vas aller t'acheter une clim. Je rappelle qu'Émilie nous nargue avec sa clim depuis...
1: Excuse-moi, on est dans un studio climatisé, donc...
3: Oui, enfin, il y a beaucoup de monde, là, donc il fait un peu plus chaud.
1: Tu vas arrêter de faire la dicose, là, t'es dans un studio climatisé, tu travailles ici toute la journée, tout va bien.
4: Et alors, en plus,
3: et on a du... Comment ça s'appelle, ça? C'est bien, ça.
1: Un brumisateur.
3: Un brumisateur, c'est parfait. Émilie, alors Émilie, on a fait un peu connaissance avec elle. Un fils s'appelle Abel, elle est paxée à Quentin, on l'appelle Magic Mimi, ça c'est pour tous les collègues. Et alors, on a découvert que si il y avait un artiste avec qui tu pourrais déjeuner là pour 13 heures, ce serait qui?
4: J'aimerais bien David Guetta.
3: Bah, ouais. Oui. Alors, tu l'as vu en concert ou pas?
4: Oui. Ouais, j'ai eu la chance de pouvoir le voir au Stade de France.
3: Bah là, il y a quelques jours alors.
4: Exactement.
3: Et alors, c'est comment?
4: Incroyable.
3: Incroyable.
4: Vraiment, ouais. Ah oui, oui.
3: Et t'aimerais parler avec lui? Qu'est-ce que tu sais pas? Vous pourriez parler de quoi si t'étais avec lui à 13h? Qu'est-ce que t'aimerais lui dire?
1: Pas de cuisine.
4: Savoir un petit peu tout, ouais, sa vie, comment il compose, comment il crée, et puis. S'il compte revenir en France quand même.
3: Bien sûr, ah bah oui, bonne question. Parlons de ta rencontre avec Quentin, et alors là, on va aller dans le vintage, dans la nostalgie.
4: Je l'ai rencontré au lycée, en effet. Ça fait quelques temps maintenant.
3: À la cafette. C'était au lycée. Alors, vous étiez dans la même classe ou pas du tout?
4: Non, pas du tout. Non, il a un an de plus quand même.
3: Et alors, vous êtes rencontrés, mais au lycée où ça? Au foyer? Dans la cour?
1: À la cafette, elle vient de te dire.
3: Non, c'est moi qui l'ai dit. Elle dit à la cafette.
1: Elle l'a dit.
3: Ah ouais?
4: À la cause.
1: Voilà.
3: Je coûte rien. Mais c'est comme dans la série, genre, voilà, bisous, bisous, tout ça. Il y avait le mec avec les bretelles, l'autre avec ses couettes.
4: On s'est rencontrés à la pause, tout simplement. Il était un peu plus vieux. J'avais envie de le découvrir. Et,
3: Bah oui.
4: Et ça a bien matché.
3: Et ça fait combien de temps que tu es avec lui, là, du coup?
4: Ça fait plus de 15 ans. Hein.
3: Plus de 15 ans, ouais, dis donc, bah, bravo. Petit mariage ou non? Pour l'instant, vous êtes paxé. On en reste là, c'est bien, c'est une bonne formule.
4: On en reste là, c'est très bien.
3: D'accord.
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0: Il a ce talent, après il est là, il essaye. Et je voudrais le filmer parce que ce serait drôle, mais bon, je n'ose pas.
1: Ouais, vidéo gag n'existe plus, donc.
0: C'est vrai. Alors, il paraît qu'un jour, tu pars en vacances aux États-Unis avec un copain et tu as fait du camping primitif, donc du camping sauvage en fait.
2: C'est tout à fait ça, oui.
0: Alors.
2: En fait, c'est.
0: Raconte.
2: Le camping primitif, en fait, on va dans une forêt, il n'y a rien en fait. Il y a juste des toilettes sèches. Où il y a un écriteau sur le toilette où c'est écrit « Faites attention aux serpents, regardez bien s'il n'y en a pas un dans le fond ».
0: Oh my god.
2: Et aussi autour du terrain de camping, il y a des écriteaux qui nous disent de se méfier des ours et de laisser la nourriture dans les voitures pour éviter qu'on se retrouve avec un ours dans la tente.
0: Oh bah, hey,
1: mais je croyais que tu voulais être un ours.
0: Bah, de toute façon, oui, tu comprends l'ours, toi.
2: Moi, je comprends l'ours.
0: Bah, évidemment, donc t'avais rien à craindre. Mais alors, du coup, t'as passé combien de temps dans ce camping primitif?
2: On a passé 2 nuits.
0: Ouais, parce que quand même, c'était un peu flippant quand même.
2: Ouais, disons qu'on n'a pas bien dormi parce qu'à chaque craquement de branche, on s'inquiétait un peu quand même.
0: Bah oui, tu m'étonnes. Tiens, voilà un coyote. Oh, un ours. Bon, il vaut mieux aller faire autre chose. Bien, écoute-moi. Tu es en tête, tu peux effectivement marquer 5 points de plus. Je pense que tu vas réussir parce que tu es brillant. Et donc, on va y aller avec la question cash, une ambiance.
3: Chez le coiffeur, je suis allé afin de soigner ma crinière. Le patron sans plus de.
0: Alors, chez le coiffeur, comment ça s'appelle quand on fait des fines mèches de cheveux pour éclaircir, pour qu'elles se fondent naturellement dans la masse? Chez le coiffeur, quelle technique consiste à éclaircir des fines mèches de cheveux pour qu'elles se fondent naturellement dans la masse? Comment ça s'appelle quand on fait des fines mèches? Top chrono, 10 secondes.
2: Un balayage?
0: Et ta-ta-ta-ta-ta-ta-ta-da-da. Olé, oui, c'est un balayage. Bien évidemment, tu as 5 points de plus, tu as 12, bravo.
1: Ah, il a fait un sans faute là, Émilie. Hein.
0: Oui, sans faute.
1: Ah oui,
0: sans faute.
1: Émilie,
0: ah, oui.
1: Là. Bon, on a 5 points à prendre dans un instant, ce qui est pas mal, ça nous ramènerait à 11. Alors ok, il aurait toujours la tête, mais on a le bingo avant 13h qui peut te permettre d'être avec nous vendredi et de m'offrir 3 candidats déjà pour la semaine. Émilie, alors on est un petit peu tête en l'air?
4: Un peu, oui.
1: Bon, un petit peu gauche, hein. J'ai quelques exemples. Bon, déjà, tu casses souvent des affaires. Déjà.
4: En effet.
1: Ça arrive. Émilie, un jour tu étais au bar avec ton fils et ton chéri, puis vous êtes partis, vous promenez, et le téléphone de ton chéri a sonné. Qu'est-ce que t'as découvert?
4: Eh ben, j'ai découvert qu'une personne appelait mon contact d'urgence pour lui dire qu'ils avaient retrouvé un téléphone et c'était le mien en effet.
1: Voilà,
4: ça faisait plus de 10 minutes qu'on était partis.
1: Un petit peu tête en l'air, tu laisses ton téléphone au bar. Ça s'arrête pas là, on peut remettre la musique, oui. Lors d'un déjeuner professionnel, tu pars sans ton sac à main, tu le laisses au resto.
4: En plus, ouais, ça m'arrive souvent.
1: Non mais souvent, il paraît que ça t'est arrivé une dizaine de fois quand même de laisser ton sac.
4: Oui, bah oui, ça m'arrive fréquemment, oui. En effet, bah je pars, je pense à autre chose, voilà, je parle avec les gens et voilà.
1: Non, c'est pas fini, elle a oublié les clés sur la porte de la maison. Alors ça fait très tête en l'air. Tu t'es retrouvé en dehors de ta maison avec les clés, dans le froid, avec ton fils qui avait 3 ans. Qu'est-ce que t'es obligé de faire, quoi? Un serrurier?
4: Oui, en effet, j'ai dû faire appel à un serrurier en urgence.
1: Ben oui, ça t'a coûté une fortune tout ça en plus.
4: Oui.
1: Oh là là là là.
4: Un vrai agacement, être dans le froid et ben oui, payer en urgence.
1: Je vois ça, je comprends. Bon, Émilie, allez, on se le tente là. 5 points à prendre avec un petit extrait.
3: Que va-t-on manger?
5: Des nouilles.
3: Mais hier déjà.
1: On parlait des pâtes que tu sais faire parfaitement bien avec des sauces. T'en as parlé tout à l'heure. Voici ta question, elle vaut 5 points. C'est une question cash. Comment appelle-t-on les pâtes en forme de papillon ou de nœud papillon? Comment elles s'appellent? Top chrono, 10 secondes. Émilie, les pâtes en forme de papillon.
4: Farfalle.
1: Oh, t'as été les chercher loin, celle-là. Hein. Mais oui, c'est ça. Bah oui, c'est les pâtes italiennes, les farfalle.
0: Les farfalle, ça veut dire papillon en italien.
1: Mais bien sûr.

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1: Alors, on va parler d'un truc qui m'a fait crever de rire parce que c'est arrivé à moult amis à moi. Anne-Sophie, c'est ma petite chèvre de la semaine. Parce que elle rencontre le fils d'un patient avec qui elle sympathise. Voilà, et puis elle le voit à l'extérieur et là, elle se rend compte que le gars, il est assez imbu de sa personne. Il dit toujours, ah, moi, je, ta, ta, ta. Et là, qu'est-ce qui se passe? Ta copine t'envoie un texto pour te dire ça s'est passé comment?
2: Et là. Voilà. Et là, je réponds à ma copine, enfin, je pense répondre à ma copine en disant, oh, la cata, laisse tomber, j'ai une fille, t'as papa qui se la pète, vraiment un trou du cul. Et j'en reçois la réponse. Et la réponse, en fait, eh ben, c'était lui. Et je lui avais envoyé à lui le message.
1: Et il a répondu quoi, lui?
2: Il a répondu, oh, bah, c'est bien, maintenant, je sais ce qu'il en est. À jamais. Je sais pas,
1: ouais. Oh, mon Dieu.
2: Ah, oui. Quand j'ai raconté ça à ma copine, puisqu'on a ri. Après, ce moment, j'étais pas.
1: Bah oui.
2: Et après, j'ai dit, oh, puis après tout, bon, pas trop pis, c'était fait.
1: Bon, tu l'as jamais revu ou pas?
2: Non, je l'ai jamais revu.
1: Oh, bah oui, tu m'étonnes. Oh, mon Dieu. Bah oui. C'est-à-dire que c'est vraiment un fils à papa qui se la pète.
2: Ouais. J'aime pas les gens qui se la racontent comme ça. Non. Moi, j'aime bien les gens simples.
1: Eh bah, t'as bien raison, ma chérie. Moi non plus, j'aime pas les gens qui se la pètent. Alors.
2: Voilà, exactement.
1: Par contre, là, excuse-moi, mais avec ma réalisatrice Céline, on a eu un petit moment de.
3: De fraîcheur.
1: Non, d'angoisse. Parce que figure-toi que ma petite Anne-Sophie, elle a un talent inutile.
3: Ah.
1: Elle tord ses bras à 90 degrés à l'envers. C'est-à-dire, tu peux m'expliquer comment tu fais?
2: En fait, si tu veux, par exemple, si je pose mes mains à plat sur une table, la partie de devant le coude, en fait, et le coude vont se tordre et repartir de l'autre côté.
1: Oh my God.
2: C'est une malformation de naissance.
3: On a essayé, mais...
2: Quand je fais ça à la maison, mon mari, il est dégoûté. Mes enfants aussi, elles partent en courant. Ah, c'est dégoûté ce que tu fais, maman.
1: En régie, il y a Roxane qui a la technique, qui fait, moi aussi, ça, c'est mon truc. Bah, tu nous montreras comment c'est, Roxane, qu'on puisse voir en vrai. Voilà.
2: C'est bizarre, ça fait bizarre.
1: Ok, ça fait bizarre.
3: On travaille avec des gens strange un peu. Hein.
1: Ouais, mais moi, j'adore. Ouais. Alors, ma chérie, écoute bien. Là, t'as 6 points, t'es en tête. Je vais te donner l'opportunité d'en marquer 5 de plus. Grâce à la question cash et cette petite musique.
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3: Ça a plaire à Stéphane qui adore Robert.
1: Ah, j'adore. Alors, ma petite Anne-Sophie, quel est le surnom du ministère français de l'économie et des finances? Quel est le surnom du ministère? Écoute bien, le ministère français de l'économie et des finances. On lui donne un nom plus court. Top chrono, 10 secondes. On dit... Ah si. Si, chérie.
2: Des finances.
1: On sait bien...
2: Les impôts?
1: Ah non, on n'appelle pas ça les impôts. On appelle
2: l'économie
1: ça...
2: L'économie des finances.
1: On appelle
2: les
1: ça...
2: Les finances publiques.
1: Bercy. On appelle ça Bercy. Parce que leurs bureaux sont à Bercy.
3: Et merci beaucoup. Hein.
1: Oh là là. Bon, allez, je te...
3: La femme drague à Bercy, je la suis parfaitement.
1: Bon, tu restes en tête avec 6 points.
3: Faites attention, ma femme travaille à Bercy. Faites attention à les dossiers.
1: Faites attention.
3: Ah, excusez-moi, nous repartons en direct. Retrouver notre reporter depuis la Grande Couronne en direction de Paris. Stéphane, comment ça va dans le train?
5: Ça va super bien. En plus, il y a la clim, alors c'est bien.
3: C'est parfait. On est où là? Parce qu'on sera. Alors, pour ceux qui nous rejoignent, on s'approche de la Tour Eiffel. C'est là que tu vas.
5: Oui.
3: On en est où?
5: Et là, je suis à Rosa Parks, qui est juste avant Magenta.
1: Ah bah ça va, t'as encore un petit 20 minutes quand même.
3: Ça part pas grand monde tout ça, mais t'es pas loin. En gros,
1: t'arrives.
3: On y croit, il nous reste quelques minutes avant d'arriver au pied de la Tour Eiffel. Hein. Oula.
5: Oui.
3: Je sens le coup de frein.
1: Ah bah c'est le métro là.
3: Je sens que c'est bloqué. Bon Stéphane, alors nous jouons avec toi depuis tout à l'heure. Stéphane, des petits soucis quand même, un petit gaffeur aussi, hein, Stéphane.
1: Ah oui.
3: Stéphane est dans une grande surface, il y a un monsieur qui propose de déguster du nougat. Qu'est-ce qu'il dit Stéphane?
5: Non merci, je suis pas très fromage.
1: Voilà. Ah bah oui bien sûr.
3: Oui le gars ne sait pas reconnaître du nougat du fromage. Bon voilà, non mais ça s'arrête pas là. Au cinéma, bon, Stéphane, il vaudrait bien entrer dans une salle hein, si le film a commencé. Mais qu'est-ce qu'on t'a dit?
5: Je travaille pas ici monsieur.
3: Voilà, parce qu'il demande, il dit est-ce que je peux rentrer, est-ce que je peux aller là, le film doit... Non, je ne travaille pas, voilà. Puis c'est comme ça, tout le temps comme ça, c'est pas fini. Il mange une galette des rois au boulot alors qu'il a un plombage, le plombage il saute.
5: Voilà, à cause de la fève. À cause de la...
1: Ah, t'as croqué la fève.
3: Eh oui, alors du coup, il y a du sang un petit peu partout, il a fallu aller chez le dentiste, et après tu travaillais. Le patron, il n'a pas aimé. Hein.
5: En plus, devant le directeur qui faisait un discours pour la nouvelle année.
3: En plus, le sang. Bon, je crois que je vais arrêter là parce qu'on a bien senti que, voilà, du bon Pierre Richard quand même. Hein.

soul, funk et pop soyeuse, De Velours est un style à part sur la scène toulousaine. Un univers rétro et sensuel où chaque note semble caressée par la lumière. Avec son groove élégant et sa voix feutrée, De Velours ravive l'esprit des années 80 tout en y insufflant une modernité pleine de charme et de justesse.

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2: Salut à toutes, salut à tous et bienvenue dans Décibel. Hey, on est le 21 juin, joyeuse fête de la musique à toutes et à tous. Est-ce que j'ai failli faire un terrible lapsus et dire joyeuse fête de la musique? Bien sûr, mais on va faire comme si ça ne signifiait absolument rien. Je demande à mon psy d'arrêter d'écouter cette émission immédiatement. Donc la fête de la musique, ça se passe toute la journée, hein, depuis ce matin sur votre radio, ici toutes les heures. On déguste les ici live que les artistes divers et variés, et nombreux, nous ont offert. Et c'est un régal. Là, ce sont les auditrices et les auditeurs qui fêtent la musique en partageant avec vous leurs chansons préférées. Filons retrouver Sylvie. C'est la première de la soirée. Comment ça va, Sylvie ?
3: Ben, ça va bien, Émilie, et toi ?
2: Ça va, joyeuse fête de la musique.
3: Merci, toi aussi. Merci beaucoup.
2: Je ne sais pas ce qui est le mieux, en fait, que ce soit la fête de la musique, que ce soit l'été. Enfin, en tout cas, c'est un bonheur, ce début de soirée ensemble. Sylvie, t'as des souvenirs, toi, de fête de la musique ? T'es déjà montée sur scène ? Parce qu'au départ, l'idée de la fête de la musique, c'était que toutes les Françaises et tous les Français qui savaient jouer d'un instrument ou qui avaient envie de chanter pouvaient le faire ce soir-là. Tu l'as fait, toi, ou pas ?
3: Alors écoute, ça remonte à très très loin, oui, parce que j'avais commencé à apprendre un peu le clavier, donc j'avais des copains sur Paris à l'époque, et du coup j'avais fait un tout petit morceau, mais j'étais super fière parce que bon, même si je suis pas une virtuose du piano, je me dis, je l'ai fait en fait.
2: Tu montais sur scène. Ben oui.
3: Exactement, c'est ça. Ouais, c'était vers la Bastille. C'était super sympa.
2: Trop bien. Bon bah celles et ceux qui sont en train de se préparer d'ailleurs pour aller chanter dehors ou pour aller applaudir le groupe de leurs meilleurs potes qui font des reprises d'Oasis. C'est souvent ça la fête de la musique. Et ben amusez-vous. Nous avec Sylvie, on va écouter du Julien Doré. Ah bon Sylvie, incroyable. C'est juste ton chanteur préféré. T'es prête pour le 2 juillet pour aller le voir au cinéma ?
3: Oui, je suis prête. Je suis très jalouse quand même parce qu'il y en a là qui vont bientôt y aller là pour l'avant-première à Montpellier. Oui. Donc voilà. Mais écoute, oui, je suis prête. Ça va être un super moment, je pense.
2: T'as choisi une de mes chansons préférées de Juju et c'est le premier album, évidemment. Donc voilà, ça va bientôt faire 20 ans qu'il est sorti, ce qui est assez incroyable. Il aura 20 ans en 2028, il s'appelle Ersatz, ce premier album. Mmh. Et dessus, il y a cette chanson dingue qui s'appelle Les bords de mer.
3: Les bords de mer, qui fait partie de la tournée, enfin, qui faisait partie de la tournée, qui va sûrement continuer dans les festivals. Mais ouais, super, super chanson. J'avais lu, tu vois, que cette chanson, alors, ça a été écrit par Dorian, je crois. Et puis une dame qui s'appelle Edith
2: Fambuena.
3: J'ai oublié son. Exactement, c'est ça.
2: Edith Fambuena, c'est une grande aussi réalisatrice, productrice, qui a beaucoup bossé notamment avec Étienne Dao.
3: Exactement. Donc voilà, ouais, très très chouette musique avec des accords aussi pas forcément classiques dans les arrangements, ce qui donne un peu de, tu vois, de la profondeur, je trouve encore plus de sens à la chanson.
2: Et de la mélancolie parce que ça raconte quand même l'histoire d'un mec qui est au bord de la mer et qui se rend compte que les bords de mer sans la fille qu'il aime, c'est nul.
3: C'est ça, ouais, voilà, tout est nul, les feux d'artifice c'est nul, tout est nul. Ouais, c'est ça. Ouais. Et très très belle chanson et très belle reprise sur la tournée aussi.
2: Alors on l'écoute. En se laissant le choix de pleurer un bon coup si jamais on a besoin, justement.
3: Voilà.
2: C'est une chanson.
3: Ça fait du bien parfois.
2: Merci beaucoup Sylvie.
3: Ben de rien. À bientôt Émilie.
2: À la prochaine. Voici.
3: Allez.
2: Julien Doré, Les bords de mer.

0: Soleil, cette chanson de Julien Doré, Les bords de mer et Juju au cinéma, Le dernier pestacle, c'est le nom de ce film, concert, une séance unique dans plus de 350 cinémas en France, en Suisse, en Belgique et au Luxembourg. Rendez-vous le jeudi 2 juillet dans un cinéma près de chez vous avec votre radio ici et pour trouver le cinéma le plus proche de chez vous qui passe ce dernier pestacle de Juju Doré, rendez-vous sur le site juliendoréaucinéma.com.
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0: Julie nous rejoint en ce jour de fête de la musique. Salut Julie. Allô, allô.
2: Vous m'entendez?
0: Oui, ça y est Julie.
2: Ah bon?
0: Mais oui. Je me suis dit, c'est dingue, qu'est-ce qu'elle est calme Julie ce soir.
2: Oui, oui, non, mais je disais bonjour de manière plutôt enthousiaste, mais là on m'a pas entendu.
0: Ça y est, on s'est trouvé. Julie, oui, je disais, c'est la fête de la musique. Est-ce que c'est un jour particulier ou est-ce qu'il n'y aura pas de sorties ou de choses particulières ce soir?
2: Ah si, toujours c'était la fête de la musique.
0: Ah.
2: Moi j'ai eu la chance parce que dans ma ville, c'est une petite ville, donc ils ont fait ça samedi dernier, donc concert, danse, j'en ai profité un petit peu en avance, mais ça ne m'empêchera pas de sortir ce soir-là aussi.
0: Trop bien. Alors ma chère Julie, on va écouter une chanson qui donne très envie de chanter. Ceci dit, si on essaye de la chanter... On peut avoir des petits problèmes parce qu'elle est très très difficile. C'est Girl on Fire de Alicia Keys. Pourquoi cette chanson-là?
2: Sûrement pas pour la chanter justement.
0: Mais elle donne envie, on non, est d'accord. Elle donne de l'élan, on se dit allez moi aussi j'y vais avec elle. Et on peut pas, on n'est pas humainement équipé pour le faire.
2: Bah, peut-être pas avec la voix, mais par contre le côté élan et ouais. On y va, c'est exactement ce que ça s'était fait... cette chanson en fait.
0: Ouais.
2: Donc c'est pour ça que je l'ai choisie. Je me suis dit, allez, on arrive à l'été bientôt, là, c'est la semaine prochaine, faut y aller. Et puis au niveau du sens, alors là, j'avais été surprise un jour, je me suis intéressée aux paroles.
0: Ouais.
2: Et c'est un sens un petit peu plus profond que ce que j'imaginais quand je l'écoutais. Moi, c'est un peu la suite d'allumer le feu de Johnny Hallyday, quoi. Ça y est, on a allumé le feu, mais faut pas se cramer. Donc
0: ouais.
2: Là, elle dit bien, faut être enthousiaste, etc. Mais faut garder les pieds sur terre. Le monde n'est quand même pas aussi sympathique qu'il en a l'air.
0: Oui.
2: Mais c'est un bel équilibre entre la joie de vivre et puis la réalité.
0: Bah oui, mais c'est vrai, il y a un très joli clip qui était sorti à l'époque, et je dis à l'époque parce que cette chanson va avoir 15 ans, c'est fou,
2: ouais.
0: Au mois de septembre, non, pardon, elle va avoir 14 ans, elle aura 15 ans l'année prochaine, mais enfin, c'est dingue de se dire que Alicia Keys, 15 ans plus tard, sa chanson, elle fait pas dater, je trouve, enfin là on va la réécouter ensemble, hein, vous vous ferez une idée, mais Julie qui l'a déjà réécoutée, puisqu'elle nous la demande ce soir, ça vieillit extrêmement bien.
2: Ouais, moi j'aime bien ces chansons-là, c'est quelque chose que j'écoute très régulièrement dans l'année,
0: ouais.
2: Et ça fait partie des trucs, pour moi c'est un peu intemporel quoi.
0: C'est vrai, mais ça c'est le talent d'Alicia, des titres intemporels et des chansons qui nous donnent de l'élan, alors on va l'écouter, et pour les plus aventureuses et aventureux d'entre vous, tentez de la chanter. Je ne sais pas moi, sur un malentendu ça peut marcher, mais moi ça n'a jamais fonctionné. Julie, merci beaucoup pour ce joli choix.
2: Merci, et puis bon courage aux chanteurs.
0: Oui, merci. Et à leurs proches.
2: À leurs proches surtout. Bonne soirée. Au revoir.
0: Merci, bye bye. Voici la hurissante et réjouissante Alicia Keys.

0: chanteuse, pianiste, autrice, compositrice. Elle a énormément de talent, Alicia Keys, et on va pouvoir la voir d'ici quelques semaines dans un documentaire, Alicia Keys, Girl from Hell's Kitchen, la fille de Hell's Kitchen, c'est le nom du quartier de Manhattan dans lequel elle a grandi. Alicia Keys racontera son parcours et ses petites aventures et ses grandes aventures dans les rues de New York dans les années 90. Il vient d'être présenté au film festival de Tribeca, qui est sous le patronage de Robert De Niro, donc c'est pas n'importe quoi ce festival du film, et ça devrait arriver jusqu'à nous très bientôt. Alicia Keys, Girl from Hell's Kitchen.
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0: Si on allait faire un petit tour en 2018, déjà parce que cette année-là, on était pour la deuxième fois de notre histoire, et oui, je m'inclus dans ce groupe, champion du monde. Oui, quand la France gagne, moi je suis très footballeur en moi, vraiment. Donc on est les champions, c'était en 2018 pour la deuxième fois. Je dis ça parce que demain, c'est le deuxième match de l'équipe de France, et puis vendredi prochain, le troisième match. Donc voilà, il faut qu'on se mette un petit peu en mode supporter. Alors en 2018, qu'est-ce qui se passait musicalement? On venait de perdre Johnny Hallyday, mais son album posthume, Mon pays, c'est l'amour, a réalisé un démarrage absolument incroyable, quasiment 800 000 exemplaires écoulés en une semaine.
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0: 2018, on a perdu plein de gens qu'on aimait beaucoup. Hein. France Gall, Jacques Higelin, Morane, Yvette Horner, Charles Aznavour, Rachid Taha, trop de monde cette année-là. On a perdu aussi la chanteuse des Cranberries, Dolores O'Riordan et Aretha Franklin. 2018, c'est aussi l'année du premier tube d'Aya Nakamura.
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0: Et Angèle, la petite belge, faisait danser tout le pays avec son tube de l'été et avec son frère Romeo Elvis, tout oublié.

2018, comme à peu près chaque année, Indochine s'est fait remarquer avec sa chanson Un été français, tirée de son 13e album intitulé 13. La chanson s'appelait Un été français.

0: Un été français, Indochine, énorme tube de 2018. Et dites donc, comme on est le 21 juin, ça veut dire que demain, on est le 22. Fans d'Indochine, tenez-vous prêts. Demain, c'est l'anniversaire de Nicolas Sirkis.
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1: On fête la musique avec les auditrices et les auditeurs de Décibel jusqu'à 21h. Ève nous fera écouter du Aerosmith. Gwen nous repassera un petit Juliette Armanet qui va vous faire danser. Roland, lui, a ressorti Makeba, grand tube de Jane. Et puis, je vous donnerai aussi des nouvelles de Jeanne Chéral et Jean Dujardin qui se sont retrouvés ensemble en studio. Et c'est absolument délicieux. Marc-Ange est avec nous. Bonsoir Marc-Ange.
2: Salut.
1: Bienvenue dans Décibel, comment ça va ?
2: Ça va, super et toi ?
1: Ça va très bien, je te remercie Marc-Ange. Tu nous gâtes ce soir puisque tu nous ramènes à l'époque de Thriller de Michael Jackson, mais avec une chanson qu'on ne connaît pas.
2: Bah, c'est une chanson effectivement qui n'est pas connue. Alors tu avais dit un peu Thriller, alors effectivement cette chanson est sortie sur l'édition 25e anniversaire de Thriller,
1: ouais.
2: Mais elle a été enregistrée milieu 1990.
1: Ah, donc c'est un peu après quand même, Bad même.
2: Ouais, exactement, donc avec son titre du coup For All Time, je pense qu'elle a été ajoutée à l'édition 25e anniversaire pour le côté un peu Thriller, pour toujours.
1: Oui.
2: Je pense qu'elle a plus du coup été ajoutée pour son titre que par rapport à la chronologie des dates.
1: Ouais. Oui, et puis même le son. Alors, ceci dit, c'est très intéressant parce que tu me dis qu'elle est enregistrée à peu près en 90. C'est fou parce que Dangerous, qui est l'album emblématique des années 90 de Michael Jackson et qui sonne vraiment R&B américain de cette époque, eh ben, on ne l'entend pas vraiment dans For All Time.
2: Bah, c'est vrai. En plus, du coup, la chanson a été enregistrée pendant ces sessions de l'album Dangerous.
1: Ouais.
2: Mais du coup, je pense que du coup, elle a pas été retenue par rapport au style de l'album, qui est vraiment,
1: oui,
2: différent de la chanson.
1: Ouais, c'est ça. C'est pour ça. Voilà, c'était une jolie perle, mais qui n'avait pas sa place dans ce collier, qui était Dangerous. Alors, Marc-Ange, t'es allé voir le film sur Michael?
2: Oui, bien sûr. J'ai été hier aussi. Donc là, je suis à mon 7e visionnage.
1: Oh wow! Alors toi, qui adores Michael Jackson, que penses-tu de la performance de son neveu Jafar, autant dans la danse que dans la démarche que dans les mimiques?
2: Ah bah vraiment, c'est exceptionnel, quoi. On a vraiment l'impression de voir Michael. Il y a,
1: ouais,
2: des moments où vraiment on oublie carrément que c'est lui. Donc c'est un travail vraiment parfait, hein, franchement.
1: Ouais,
2: faut applaudir, quoi.
1: Ah oui, là pour le coup, c'est un travail d'acteur fou et aussi il fait jouer sa génétique. On sent qu'il y a des choses que certains acteurs pourront jamais arriver à atteindre, même en travaillant des années, quoi.
2: En vrai, qui d'autre qu'un Jackson pour interpréter un Jackson finalement.
1: Oui. Alors à la fin du film, moi je suis allée le voir avec ma fille et il y a un énorme indice qui nous fait penser qu'il y aura une suite. Est-ce que tu penses qu'il y aura une suite à ce film ?
2: Oui, bien sûr. Ça a été confirmé par le président de Lionsgate notamment. Donc même du coup le message, son histoire continue.
1: Ouais.
2: Il y aura bien une suite et même 30% du deuxième film est déjà tourné. Donc il y aura un deuxième film.
1: Bon bah très bien, alors pour celles et ceux qui n'y sont pas allés, le premier film il s'arrête au moment de la tournée Bad, justement, sa première tournée mondiale et absolument triomphale, donc la suite évidemment ce sera du Dangerous, donc on est finalement en plein dans l'actu avec le choix de ta chanson Marc-Ange.
2: Bah ouais, du coup je suis content de faire découvrir cette chanson aux auditeurs, donc j'espère qu'ils vont apprécier.
1: Ben on y court, For All Time, un titre inédit enregistré au tout début des années 90, comme vient de vous le dire Marc-Ange, et que vous pouvez retrouver, si jamais il vous plaît, sur la réédition 25e anniversaire de Thriller. Et merci Marc-Ange, à la prochaine.
2: Merci Émilie, à bientôt.

0: un inédit de Michael Jackson à l'instant, For All Time.
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0: Un duo, Jeanne Chéral et Jean Dujardin. Je l'ai passé jeudi soir dans l'émission, mais faut que je le repasse pour les copines et les copains du week-end, parce que vraiment, ce duo est absolument délicieux. L'histoire commence quand Jeanne Chéral chante une chanson d'amour pour un acteur non identifié nommé Jean. Régulièrement écoutée sur votre radio ici. Et Jeanne Chéral a été invitée sur le plateau de C'est à vous. Et elle chante cette chanson, Jean, devant Jean Dujardin. Tous les deux sont un peu émus, émoustillés, ravis finalement de cette rencontre. Alors ils ont fini en studio ensemble. Jeanne Chéral et Jean Dujardin, c'est la nouveauté du moment. Je pense à vous, je pense à vous.

0: Petit tube de l'été, pourquoi pas. Et si vous voulez applaudir Jeanne Chéral sur scène, eh bien, la semaine prochaine, tous et toutes à 7 au Théâtre de la Mer pour le merveilleux festival nommé « Quand je pense à Fernande ».
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0: Il est temps d'accueillir Roland. Bonsoir Roland.
2: Bonsoir Émilie, comment vas-tu?
0: Je vais très bien, et toi?
2: Eh bien, moi, je vais très bien, mais bon, il fait très chaud ce dimanche.
0: Ah, hein, oui, c'est vrai.
2: 21, oulala, ça cogne, même à Paris, je crois.
0: Ça cogne partout, mais en même temps, voilà, c'est la fête de la musique, donc à tout moment, on a un orage,
2: oui,
0: hein, t'inquiète
2: donc,
0: pas.
2: Donc, voilà, il ne faut pas trop boire et d'alcool non plus. Hein.
0: Oui, c'est vrai.
2: Ce jour-là, hein, voilà.
0: Faut s'hydrater sinon, avec un peu d'eau.
2: À la fin.
0: Ah oui, non, ça c'est nul, non, non.
2: Ben oui, mais malheureusement, ça existe, et ça gâche la fête.
0: Oui.
2: Et je voulais savoir une chose, en oui. premier, est-ce que le conseil de classe s'est bien passé pour toi?
0: Le conseil de classe de Décibels s'est très bien passé, merci.
2: Ah.
0: Le proviseur a dit qu'on ne s'était pas relâché au troisième trimestre, il était très content.
2: D'accord.
0: Et donc, on est convoqué pour la rentrée des classes le 31 août prochain.
2: Woohoo. Ah, génial! Tout ton fan club est content.
0: Ah bah, moi aussi, hein. Dis donc. Merci.
2: Ah ben bah oui, forcément.
0: C'est trop gentil.
2: Et merci Radio France, ici, au service de l'audiovisuel, hein, d'apprécier autant Émilie Mazoyer, notre animatrice préférée.
0: Mais dis donc, mais Roland, mais je vais pleurer, enfin. Je peux pas pleurer un 21 juin, c'est la fête de la musique. Bah, ça m'émeut, ce que tu dis. Merci beaucoup, c'est très très gentil. C'est très très très gentil.
2: Alors,
0: et en plus, alors toi, tu penses aux autres, parce que après m'avoir demandé de mes nouvelles à moi, je sais que la chanson de ce soir, elle a une saveur particulière puisque tu veux l'offrir à ta sœur Danielle, parce que c'est son anniversaire demain.
2: Exactement. Et donc elle écoutera pas en direct. Mais elle écoutera demain. Elle est née le 22 juin. Et cette chanson, elle est sortie le 22 juin 2015.
0: Ouais.
2: C'est marrant, juste un jour après la fête de la musique, c'est la chanson de Gênes en hommage à Makeba, Myriam Makeba.
0: Makeba.
2: Une belle chanson magnifique que j'avais découverte dans son émission. Et cette chanson également, moi, elle m'évoque beaucoup de choses puisque mon père ressemblait à Dave et ma maman ressemblait à Evelyn Champagne King. Elle était de l'océan Indien.
0: Ah.
2: Donc c'est une métisse un petit peu comme la maman de Gênes.
0: Ok. Oui, donc il y a plein de points communs. Et donc cette chanson-là.
2: Points communs, oui.
0: Cette chanson-là, Jane Makeba, c'est aussi une chanson idéale pour danser. Et on sait, Roland, parce que ça fait plusieurs fois que tu passes dans l'émission, que les chansons dansantes, c'est quand même un petit peu ta famille préférée.
2: Avec Francis Cabrel, c'est c'est ma famille préférée, tout à fait. Et j'ai envie toujours de faire danser tes auditrices et auditeurs. Et peut-être que l'année prochaine également, on pourra danser sur des super tubes oubliés ou des tubes très, très allemands, pourquoi pas.
0: Génial. Bah, merci Roland et merci d'avoir participé si souvent à notre émission du dimanche. Et un gros bisou à Danielle pour son anniversaire alors.
2: Merci pour elle, Émilie. Et bisous à toute ton équipe et à toi. À bientôt.
0: Merci et bonne fête de la musique tout le monde. Roland vous gâte avec cette chanson de Jane. Elle s'appelle Makeba.

0: Ah bah c'est vraiment le quart d'heure des habitués ce soir dans le décibel des auditrices et des auditeurs, puisqu'après Roland qui nous a tellement gâtés avec Jane, Gwen va arriver.
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0: C'est un de nos auditeurs chouchou. Gwen, salut, comment vas-tu?
2: Salut Émilie, bah, ça va et toi?
0: Bien, bonne fête de la musique Gwen.
2: Eh ouais, obligé. Immanquable.
0: Alors, c'est ce qu'on disait tout à l'heure avec Roland. C'est pas forcément la fête la plus réussie de l'année, mais il n'empêche qu'on va la faire quand même.
2: Oui, tout à fait. Voilà. Tout à fait.
0: Voilà. Et puis, à un moment, nous... tu sais pas pourquoi il se met à pleuvoir et tu fais, ah ben oui, c'est la fête de la musique. Et voilà.
2: C'est juste pour rafraîchir.
0: C'est ça. Exactement. Gwen, ce soir, tu as décidé, alors toi, pas de nous rafraîchir, au contraire, tu as décidé de nous faire griller sous la flamme de Juliette Armanet. Tu l'aimes beaucoup, Juliette?
2: Ah, énormément. C'est une artiste que j'aime bien beaucoup. J'ai eu la chance de la rencontrer. En plus, elle est adorable. C'est un amour. Et puis, il y avait un petit manque. Donc là, j'ai repensé à elle quand Sébastien Tellier a sorti son titre en duo avec elle début du mois de juin, je crois.
0: Oui, Attraction.
2: C'est ça. Voilà. Et du coup, je me suis dit, tiens, ouais, elle manque un peu. Si on passait un titre chez Émilie, juste pour finir la saison, comme ça, ça permet aussi de bien mettre le feu, quoi.
0: Ouais, je suis d'accord.
2: Et voilà.
0: C'est une très bonne idée. Et c'est vrai qu'on n'a jamais suffisamment de doses de Juliette Armanet. Alors, ceci dit, elle a fait du cinéma. Elle a fait un bébé aussi. Félicitations à elle. Hein. Elle a un tout petit bébé qui vient de naître. Et donc là, elle revient à la chanson. Donc oui, le duo avec Sébastien Tellier. On se dit, bon, allez, ok. Donc elle est rentrée en studio. Et puis, oui, ce serait bien que d'ici, début 2027, on ait un nouvel album. Ça te va, toi, comme planning?
2: Ah, moi, ça m'irait bien. Hein. Franchement, je prends de suite.
0: Ok, bah, nous aussi, on va envoyer notre planning à Juliette Armanet en espérant qu'elle nous prenne au sérieux. On fait comme ça?
2: Ça marche. En tout cas, Émilie, je voulais te remercier pour toi et toute l'équipe pour cette saison musicale qui nous a fait un bien fou.
0: Ah, merci. Oui, c'est vrai, ça fait du bien de se retrouver tous les dimanches pour écouter de la musique ensemble.
2: Hein, et puis tous les soirs de la semaine aussi.
0: Et aussi, oui, bien sûr. Mais le dimanche, ça a quand même un goût particulier parce que c'est vous qui choisissez tout et ça, c'est génial.
2: C'est ça.
0: Et du coup, je travaille moins aussi. Enfin, je ne veux pas vous mentir, hein, mais j'aime bien le dimanche quand même.
2: Ouais.
0: Merci Gwen, je t'embrasse fort.
2: Avec grand plaisir, à très vite, bel été à tout le monde.
0: À très bientôt. Et je vous rappelle que Gwen a un compte Instagram de découverte musicale absolument incontournable.

0: Elle a du cristal dans la voix. C'est comme ça que Sébastien Tellier, avec qui elle partage un duo récemment sorti, décrit Juliette Armanet. Et ben, c'est vrai, ça faisait du bien de l'écouter. Merci à Gwen pour cette bonne idée.
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0: Cali, j'avais envie qu'on se fasse un petit point Cali, vous et moi, parce que ça commence à faire un bail. Dites donc, on est tombé amoureux de Cali en 2003 avec son premier album, L'Amour Parfait.
2: C'est

2003 que L'amour parfait de Kali est sorti et a cartonné d'ailleurs, hein, plus de 400 000 exemplaires vendus. Kali, il fait souvent des tubes avec des histoires d'amour qui

0: recevoir une très très bonne nouvelle du côté de Cali. Son nouvel album, Cali Siouri, c'est son vrai nom de famille, sera disponible le 25 septembre prochain. Et on a déjà un premier extrait, une toute nouvelle chanson de Cali qui s'appelle Encore. Chanson d'amour à la Cali, rien n'est simple mais tout est joli. Cali, encore, l'album le 25 septembre et la chanson la plus populaire de Cali parmi vous, auditrices et auditeurs, eh ben, c'est une histoire de rupture. Le gars se fait larguer, certes, il douille, mais la chanson est géniale. Elle s'appelle « Elle m'a dit ».
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0: Madi Cali, rendez-vous au mois de septembre. Il fera évidemment partie des invités de rentrée de Décibel pour son nouvel album Cali Suri.
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0: Dans Décibel, on célèbre la fête de la musique avec les auditrices et les auditeurs qui, comme chaque dimanche, mais particulièrement aujourd'hui, soignent les choix musicaux qu'ils partagent avec vous. J'en veux pour preuve, Ève. Bonsoir, Ève.
2: Bonsoir, Émilie.
0: Oh là là, Ève, joyeuse fête de la musique.
2: Oui, joyeuse fête de la musique à tout le monde.
0: Merci. Ève, cette chanson que tu as choisie peut me rendre...
2: Oui, et que tu chantes très bien hors antenne.
0: Tu m'as entendu, t'étais dans la console. Mon Dieu! Ah oui, bon, je ne vais pas la dévoiler tout de suite, car si je dis le mot, je vais être obligée de chanter. Énorme tube du début des années 70 du groupe Aerosmith.
2: Et qui est tellement belle encore aujourd'hui. Pour tout te dire, tout à l'heure, j'ai regardé, je vais regarder de quoi elle date la chanson. Ouais. Et ben, j'ai pris une claque parce qu'en fait, j'avais pas capté qu'elle datait il y a si longtemps.
0: Ah oui.
2: Parce que j'ai l'impression qu'elle passe quand même très souvent en radio ou dans ma tête, hein, certainement. Oui, mais je ne sais pas. Oui, j'avais pas capté que c'était si vieux.
0: Bah, elle fait pas ses 50 piges, quoi.
2: Ah non.
0: C'est
2: pas
0: ça.
2: Du tout.
0: C'est ça. Elle s'appelle. Vas-y, dis le titre. Sinon, si je le dis moi, je vais être obligée de chanter.
2: Dream On.
0: Dream On.
2: Tu vois, tu chantes.
0: Elle est tellement incroyable, cette chanson. Alors, qu'est-ce qu'elle te fait dans le corps? Parce que c'est une chanson puissante, quand même.
2: Oui, alors, elle me parle dans le sens où moi, je suis assez peu sensible à l'art. La plupart des tableaux, j'ai pas d'autre expression, ça me parle pas.
0: Ouais.
2: Et alors, la Dream On, ça me parle depuis toujours. J'adore le mot rêve,
0: oui.
2: Donc son équivalent en anglais aussi. J'ai le mot dream qui est tatoué sur ma peau aussi.
0: Oh, wow.
2: C'est-à-dire que c'est mon mot préféré vraiment. Et parce que c'est tellement beau et important de rêver,
0: c'est
2: d'avoir
0: vrai.
2: Toujours des choses qui te poussent, qui te tirent vers l'avant, même quand ça va pas et quand ça va bien aussi. Hein, c'est chouette d'avoir des rêves. Et je trouve ça tellement beau, tellement important.
0: Ouais.
2: Alors voilà, il y a une version qui est aussi tellement belle et tellement émouvante. C'était suite à l'attentat au marathon de Boston,
0: oui.
2: Boston, ville d'origine du groupe. Cette version avec une chorale, c'est... Oh, tu vois, j'en ai encore des larmes.
0: Des frissons, ben ouais. Hyper
2: ça
0: émouvant.
2: Au trip. Ouais,
0: ça, je pense que vous pouvez le retrouver facilement sur YouTube, mais vrai que...
2: Dream On, Boston, ouais. Tu mets trois mots, tu tombes dessus, tu peux pas faire autrement. Et c'est tellement beau. Cette chanson me prend au trip et j'ai jamais pu expliquer pourquoi, parce que je pense que la première fois que je l'ai entendue, j'ai pas compris du tout les paroles parce que j'étais trop petite.
0: Oh.
2: Moi, je suis née en 75, donc après...
0: Ah ben oui.
2: Quand je dis que cette chanson me parle, tu n'as pas besoin de comprendre parfois, ça te happe, c'est beau et c'est tout et t'as pas besoin de plus que ça finalement.
0: Bah alors on y va, on perd pas de temps parce que c'est une merveille et tu nous l'offres ce soir. Merci beaucoup Ève.
2: Alors bon rêve à tout le monde, pas que cette nuit, pour toute la vie.
0: Oui.

0: Un Himalaya du rock'n'roll dans vos oreilles à l'instant dans Décibel. Pour terminer l'émission de ce soir, Dream On et Aerosmith. Merci à l'équipe de l'émission. Ce soir, on était avec Iris Guitoni, Iki, Elodie Biancamaria, Sadi Karaou et Franck Moilier. Demain, Décibel, à 20h, ce sera avec Freds, un nouveau phénomène musical qui vient du Canada. Et vous allez l'adorer. À demain, 20h.
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5: Bonjour, bon dimanche, sous mes applaudissements, c'est Willy vient déjeuner chez vous, numéro 1064.
6: Oh là là, ça filoche.
5: Bonjour la tribu.
6: Bonjour.
5: Alors, qui est là aujourd'hui? Bah tiens, Nicolas Malabeuf est encore là. Bonjour mon bon Nicolas.
7: Bonjour Willy, bonjour tout le monde.
5: Et Fabien Emo, notre geek. Bonjour mon Fabinou.
8: Bonjour Willy, bonjour à tous.
5: Et bienvenue à tous, voilà, c'est reparti pour un nouveau numéro de votre émission utile sur votre radio utile. Vous voulez comprendre l'actu et les tendances du moment avec nos invités, c'est ici que ça se passe. Si vous voulez rire et sourire de l'actualité, des tendances du moment, bah c'est aussi ici que ça se passe. Voici 55 minutes, pas comme les autres. Alors vite, mes amis, notez les dossiers du jour. Dans un instant, pourquoi les alternants galèrent à trouver des entreprises? Si vous avez des enfants étudiants et qu'ils cherchent une alternance, vous avez sûrement remarqué que c'est de plus en plus difficile. Les entreprises en prennent moins, alors que c'était l'une des grandes causes du gouvernement. Alors que se passe-t-il? La réponse dans un instant. Et puis vers 12h30, il y a tout pile 90 ans, bien Hugo Frey avait déjà 90 ans. Mais surtout, il y a eu la création des congés payés. Alors 90 ans après, les Français sont-ils toujours attachés à leurs vacances? La réponse dans 20 minutes. Et bien sûr, mes amis, nous faisons cette émission ensemble. Ah, voilà. Je vous le répète tout le temps, mais il y en a qui sont sourds. Alors je répéterai encore.
8: Parlez plus
5: on
8: fort.
5: On fait cette émission ensemble. D'abord sur le groupe Facebook, mon Sabinou.
8: Pareil, je me répète, oui. Mais pour nous retrouver, il faut taper sur Facebook Youpi la vie avec Willy Revelli. C'est un groupe bien sûr complètement gratuit, on partage plein de choses. Nous avons un coucou d'hier de Catherine en ce dimanche, Catherine Dumont. Je vous écoute en podcast la semaine, j'adore ça.
5: Ah, c'est bien.
8: Donc
5: c'est
8: on
5: très,
8: la
5: très
8: salue,
5: bien.
8: Catherine.
5: Vous
8: d'ailleurs.
5: Qu'il y a des podcasts,
8: mais oui, et même sur l'application ici, ICI, c'est complètement gratuit.
5: Exact.
8: Et message de Yuri, il habite Carcassonne. Bonne fête de la musique. Mais oui, nous sommes
5: le 21.
8: C'est l'été. Avec mon groupe, je joue ce soir dans un bistrot de village.
5: Très bien.
8: Donc, continuez à réagir, c'est complètement gratuit. Le groupe Facebook, c'est Youpi la vie avec Willy Revelli.
5: Voilà, et appelez-nous aussi, on vous attend. C'est la libre antenne du week-end. Vous êtes tous des chroniqueurs, vous faites tous partie de cette tribu. 0810 055 056. Appelez-nous, vous passez à tout instant et vous repartirez d'ici la fin de l'émission avec.
8: Alors, elle n'a pas 90 ans, mais elle est toujours en vacances.
5: Loin.
8: C'est la carte carburant qui vaut 100 euros, le tirage au sort en fin d'émission.
5: Comme on l'offre depuis fin août, on a l'impression que ça fait 90 ans qu'elle est là, mais pas du tout.
8: Mais elle est utile.
5: Ouais, mais elle est utile. Et on soutient votre pouvoir d'achat, exactement. 0810 055 056. C'est bon, on a tout dit.
8: Allez,
5: démarrons.
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5: Allez, ouvrons notre premier dossier. Bonjour, Julien Gossa.
9: Bonjour.
5: Bonjour mon cher Julien, bienvenue ici. Alors vous êtes maître de conférence à l'université de Strasbourg. Vous nous confirmez mon cher Julien qu'en ce moment les étudiants ont beaucoup de mal à trouver des entreprises pour leur alternance.
9: Ah oui, c'est beaucoup plus difficile aujourd'hui que ce que ça l'était il y a 5-6 ans.
5: Ouais.
9: Les choses sont un petit peu tendues. Et puis on ne sait pas trop où ça va, quoi.
5: Voilà, vous qui enseignez en IUT informatique à Strasbourg,
9: c'est ça.
5: Voilà, vous avez des élèves qui vous le disent là en ce moment?
9: Oui, oui. oui, on en a, mais enfin, moi, je travaille plutôt sur les données nationales. Ouais. Effectivement, on le constate sur le terrain
5: c'est
9: aussi.
5: C'est ça, voilà. Et alors, est-ce qu'on sait d'où ça vient? On sait, il se passe quoi, alors? Pourquoi est-ce que tout alors, à coup, ça se tarit comme ça?
9: Le principe de l'alternance, c'est que c'est un dispositif pédagogique qui va permettre aux jeunes de rentrer dans l'emploi en étant à moitié dans la formation et à moitié dans une entreprise. Donc, typiquement, lundi, mardi, ils vont être en formation et puis mercredi à vendredi, ils vont travailler directement. Et ça, c'est un dispositif qui est très efficace pour certaines populations, c'est-à-dire les métiers qui ont des problèmes d'attractivité.
5: Ouais.
9: Alors, typiquement,
5: comme lesquels, si par exemple
9: La métallurgie, finances publiques, voilà. C'est-à-dire que c'est des métiers qui font un peu peur ou qui attirent pas vraiment. Et donc, ça permet de rentrer dedans un petit peu plus, en plus en souplesse que quand on se retrouve juste à la fin de ses études. Mm-hmm. Donc ça, c'est l'aspect positif. Et puis, c'est très efficace pour les jeunes qui sont à la fois éloignés de la scolarité et à la fois éloignés de l'emploi. Parce que si les jeunes qui sont près de la scolarité, ils font leurs études. Et puis, les jeunes qui sont proches de l'emploi, ils ont qu'à être employés. Donc, c'est vraiment fait pour une petite niche de la population. Et ce qu'a fait le gouvernement à partir de 2018, c'est qu'il a voulu augmenter sensiblement le nombre d'apprentissages.
5: Voilà, exactement. C'était comme une cause qu'ils avaient prise à bras-le-corps. Hein. Vraiment, ils avaient poussé pour l'apprentissage.
9: Voilà, c'est ça. On voulait arriver à 1 million d'apprentis, donc on y est arrivé. Hein. C'est-à-dire passer de 400 000 apprentis, on avait 400 000 apprentis en 2018, à plus d'un million. Et en fait, c'est allé très très très vite parce que le gouvernement a mis énormément d'argent sur la table. C'est-à-dire qu'on est passé d'une dépense nationale de 7 milliards d'euros par an à 25 milliards d'euros aujourd'hui. Voilà. Et alors, ce qui se passe quand on fait ça, c'est que on fait gonfler le nombre de places d'apprentissage, mais pas nécessairement là où on en a besoin. C'est-à-dire que comme les places sont financées par l'État, il y a des employeurs ou il y a des formations qui se mettent à ouvrir des places en apprentissage pour avoir les financements publics beaucoup plus parce qu'il existe un besoin.
5: D'accord. Voilà. Ce qui fait qu'à chaque fois qu'on entendait, par exemple, que si on fait une alternance, on est quasiment sûr de trouver du boulot après, là, c'était même pas le cas finalement.
9: Alors c'était le cas parce que l'époque l'alternance était parfaitement adaptée aux emplois.
5: Voilà.
9: Donc comme c'est les employeurs qui ouvraient des places de formation uniquement quand ils avaient besoin d'un employé, globalement ça se passait plutôt pas mal. Là on commence à avoir des employeurs et on commence à avoir des formations qui ouvrent des places surtout parce que c'est financé par le public. Et donc ces places, effectivement, conduisent de moins en moins à l'emploi. Donc là, ce qu'on constate, c'est que le taux d'insertion professionnelle en sortie de l'apprentissage est en train de baisser.
5: Est en train de baisser.
9: Ouais, voilà. Alors donc ça, on a ça d'un côté, et puis de l'autre, comme on a créé cette nouvelle dépense, alors quand on passe à 25 milliards d'euros pour comprendre ce chiffre, le budget de toutes les universités, c'est 17 milliards d'euros. Donc on aurait pu doubler le budget des universités françaises avec le même volume d'argent, en gros. Et ça a eu aucun impact sur le taux de chômage des jeunes, sur l'insertion professionnelle des jeunes au niveau national. Donc c'est-à-dire qu'on a créé une dépense qui en fait n'a pas d'efficacité. Donc à partir de là, Donc le gouvernement a commencé à réduire cette dépense-là en réduisant le financement des formations et en réduisant les aides aux employeurs. Donc naturellement, il y a des formations qui ferment, il y a des employeurs qui prennent de moins en moins d'apprentis.
5: Ça bouchonne partout, là, du coup. Qu'est-ce qui se passe,
9: c'est
5: là,
9: ça,
5: du coup
9: voilà. C'est ça qui se passe, c'est que comme on a créé plein de formations en apprentissage, qu'on a fait énormément de publicité pour l'apprentissage, il y a plein de jeunes qui veulent faire de l'apprentissage, mais on a dépassé le nombre de jeunes qui veulent faire de l'apprentissage par rapport au nombre d'employeurs qui sont prêts à prendre un apprenti. Donc maintenant, il y a une concurrence pour arriver à prendre les places.
5: Et donc là, alors, qu'est-ce qu'on peut dire là aux jeunes là qui rêvent d'alternance en ce moment, ou aux parents qui sont inquiets?
6: Bonne nouvelle.
9: Donc oui, il faut être très très prudent quand on rentre dans une formation en alternance. C'est-à-dire que si le contrat d'alternance n'est pas signé avant de signer avec la formation, il y a un réel risque de ne pas arriver à trouver un employeur. Et à ce moment-là, c'est l'alternant qui doit payer lui-même sa formation. Donc ça peut coûter très cher en réalité de s'engager dans une formation sans avoir un employeur derrière.
5: Bon, bah merci beaucoup, mon cher Julien, de nous avoir dit ce qui se passait, effectivement, parce que j'avais lu pas mal de choses là, ces derniers jours sur, effectivement, les apprentis qui galéraient à trouver des entreprises. Et bien, bah, maintenant, on a compris pourquoi. Et quand j'ai dit à Julien, alors, qu'est-ce qu'on fait? Et ben voilà, vous avez compris. Donc, bonne chance à vous, les jeunes. Merci beaucoup, Julien Gossa, donc maître de conférence à l'Université de Strasbourg, d'être passé nous voir. Passez un bon dimanche. On parle de quoi avec toi, mon Fabinou, dans un instant?
8: L'actu web, spéciale fête de la musique. Ah. On va chanter avec nos hommes politiques. J'ai trouvé des vidéos très marrantes sur internet.
5: Oui. Quelle drôle d'idée. Eh ben très bien, ça va être Waterloo avec nous.

0: Il vient après, Charles Doré.
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0: Évidemment, Charles Doré arrive dans un instant. Et là, c'était Abba. Et là, c'est...
2: Charles Doré.
0: Fabien. Le mec, il est perdu. Fabien Emo. Alors, mon Fabinou.
3: Bah, l'actu web, un petit web spécial fête de la musique.
4: Évidemment,
3: sur le 21 juin. Et on aime la musique. On aime chanter en France. D'ailleurs, d'après un sondage, 83% des Français déclarent chanter régulièrement, voilà, au quotidien. Donc, sous la douche, dans la voiture, au travail, ou chanter où vous voulez. Comme nos hommes politiques. Oui, souvenez-vous, il y a quelques mois, Emmanuel Macron a chanté La Bohème de Charles Aznavour lors d'un dîner d'État en Arménie. C'est un peu faux quand même. Autre homme politique, Nicolas Sarkozy, lui, il est plutôt Johnny Hallyday que Charles Aznavour.
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0: Il parle.
4: C'était chez Catherine Sellac.
3: The Voice, ce n'est pas pour demain, mon Nico. En revanche, Marine Le Pen chante super bien. Écoutez-la sur une chanson de Dalida.
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3: C'est juste, hein.
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3: Paroles. Ça me rappelle des programmes d'hommes politiques, ça, justement. Passons maintenant au créateur de la fête de la musique, Jack Lang. Et il y a quelques années, il avait interprété à la télé une chanson de Khaled, Aïcha.
0: Khaled, s'il vous plaît, enfin.
3: C'était pas Khaled. C'est un autre chanteur, je comprends. Mais le meilleur chanteur reste quand même l'ancien ministre de l'Éducation nationale, Jean-Michel Blanquer. Lui, il chante ses propres créations.
0: Ah oui.
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0: Mais c'était pas mal.
4: Je ne pense à rien.
3: Bon, il y a un peu de IA derrière.
0: Oui, bah,
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4: Il est meilleur chanteur que ministre. Hein.
0: Ah, mais moi j'aime bien.
3: Ça n'engage que vous.
4: Oui, je rigole.
3: Si, comme Jean-Michel,
4: des problèmes.
3: Vous aimez chanter, vous aimez peut-être.
0: On a déjà des problèmes.
4: Oui, on est plus à ça près.
3: Si vous aimez le karaoké, j'ai une application pour vous. Ça s'appelle Smule. Smule, ça s'écrit S-M-U-L-E, avec plusieurs centaines de millions de téléchargements. Smule est sans aucun doute l'application de karaoké la plus populaire sur smartphone et tablette, avec un catalogue de plus de 10 millions de titres. L'appli propose certains titres gratuits. Sinon, ben, il faut compter 9€ par mois ou 49€ l'année. Si vous êtes, si vous aimez le karaoké, c'est pas grand chose. Et le petit truc en plus, Smule met aussi l'accent sur le partage social, notamment en vous permettant d'enregistrer votre performance en vidéo avant de la partager sur vos réseaux sociaux, ce qui donne des reprises très étonnantes.
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0: c'est pas mal.
3: Bah quoi ?
0: Il essaye.
3: Bah.
0: C'est un essai.
3: C'est le 21.
0: Oui, de toute façon, c'est ce qu'on va entendre toute la soirée.
3: Ça fait mal, Jean-Jacques. Allez, reviens et vite. On en a marre d'entendre tes reprises chaque année à la fête de la musique, car souvent, la musique n'est pas bonne.
0: Ah non, elle n'est pas bonne. Merci, mon bon Fabinou. Tiens, on va chanter le jingle qui arrive, là. On va faire un petit coucou à Pierre. Bonjour, Pierre.
8: Bonjour Willy, merci de me recevoir.
0: Mais de rien mon Pierre, comment tu t'appelles? Donc Pierre, manifestement, tu nous appelles d'où mon Pierre?
8: Oui, je vous appelle de La Salle en Ile-de-France où je m'entraîne tous les dimanches, en vous écoutant d'ailleurs.
0: De La Salle de sport, c'est ça que tu veux dire?
4: La Salle des Fêtes.
8: Ouais, je m'entraîne très très souvent. Non, pas La Salle des Fêtes malheureusement.
0: Voilà. Donc salle de
8: sport. On y transpire tout autant.
0: Ouais, oui, c'est vrai. Donc salle de sport, donc Pierre il fait son sport. Et justement, parce que je crois que tu te présentes à une élection qui a un rapport avec ton sport. C'est pour ça, vas-y, explique-nous.
8: Oui, mais sur ça, merci beaucoup de me permettre d'en parler. Là, cette année, et pour la 4e fois consécutive, je fais le casting des égéries pour être égérie dans l'enceinte Fitness Park.
0: D'accord.
8: Qui est la salle dans laquelle j'ai commencé.
4: C'est une salle de sport, faut dire.
0: Voilà, donc Fitness Park est une salle, là où ne va pas Nicolas, effectivement, parce qu'il va dans aucune salle. Il va dans une salle qui s'appelle Saupiquet, qui est une autre salle de sport dans laquelle on bouffe.
8: Avec ce qui est bien, c'est qu'on peut toujours s'inscrire dans tous les cas. Hein. Il n'est jamais trop tard. Hein.
0: Voilà. Donc tu te présentes pour être égérie Fitness Park, et donc ça se passe comment alors?
8: Eh bien, ça se passe qu'il y a un petit formulaire d'inscription à remplir sur le site.
0: Ouais.
8: Il faut aller sur mon petit lien que je peux envoyer.
0: Ouais.
8: On appuie sur « Je vote », le formulaire d'inscription arrive et on a juste à valider le compte avec le petit mail qui attend. Donc, on peut se glisser dans les spams.
0: Okay.
8: Et on peut voter pour moi. Donc,
0: on va tous voter pour toi. Tu vas aller sur la page Facebook de l'émission.
3: Youpi la vie avec Willy Rovelli. Voilà. Tu partages ta page.
0: Tu y es sur la page Facebook.
8: Tu partages. Merci beaucoup, c'est adorable.
0: Eh ben, dès qu'on a terminé l'interview, dès qu'on raccroche, clac, tu mets donc le lien pour voter pour toi.
3: Sur notre groupe.
0: Et on va dire à tout le groupe de voter. Voilà, on vote tous pour Pierre.
3: Il doit être musclé, Pierre. Alors,
0: il doit être beau, Pierre. Alors,
3: il doit être musclé,
0: Pierre,
3: il a des bras énormes.
0: Tu dois avoir des gros bras, Pierre.
8: Surtout, je pars de très très loin. J'ai d'ailleurs écrit tout mon parcours et mon histoire. Si vous voulez voter pour moi, vous pourrez un petit peu voir qui je suis, d'où je viens et où je vais.
0: Ah bah, okay. Écoute, c'est une chanson, ça, non ? Je pars, d'où je viens et
3: ça,
0: où
3: ça
0: je vais.
3: Ça pourrait être du Goldman.
8: On rentre dans le registre de la chanson, alors. Je m'adapte.
0: Merci, mon Pierre.
4: Ça me donne de l'espoir.
0: Ouais. Et on te souhaite bonne chance, Pierre. Ouais. On va tous voter pour toi. Donc, tu mets bien le lien sur le groupe Youpi la vie avec Willy Rovelli. On va tous voter pour Pierre. Bravo, Pierre.
3: Bravo.
0: Allez, on te souhaite bonne chance, mon Pierrot. Merci beaucoup d'être passé nous voir. Et tu repars évidemment avec
4: ta
0: sélection.
4: Avec 100 euros de carburant.
0: Voilà. Dans un instant, mes amis, on va vous présenter un invité pas banal parce qu'on aime vous présenter des invités pas banaux. Mais d'abord, tiens, il est là. Charles Doré.
3: Il est brillant.
0: Avec famille ou pas famille. Pas famille.

0: c'est Charles Doré avec Famille ou pas Famille. Pas
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0: Allez, comme promis, place à la personne pas banale du dimanche. Bonjour Mickaël Pantin.
3: Bonjour.
0: Bonjour mon Mickaël. Alors, tu as 15 ans. Et voilà, tu es originaire de la banlieue parisienne, tu n'habites pas à Pantin, Mickaël Pantin, j'espère. Non, non.
4: Elle est bien cette première question.
0: Ouais, tu es bien. Tu viens d'où, mon cher Mickaël, qu'on sache à peu près?
3: De Bougival.
0: Wow, Bougival.
3: Ouais. C'est pas très loin de Versailles.
0: Très bien, Bougival, pas très loin de Versailles. Alors, donc 15 ans, je l'ai dit, Mickaël, et tu as une grande passion dans la vie, c'est la photo. Mais tu aimes photographier quoi?
3: Des industries, des usines.
0: Voilà.
4: Ah, ça, c'est pas banal.
0: Ouais, c'est pas banal quand même. Il photographie les fleurons de la France industrielle. Alors, quoi par exemple?
3: C'est ça.
0: Quoi par exemple?
3: De la petite industrie jusqu'au géant.
0: Ouais.
3: Donc, j'ai photographié des usines comme ArcelorMittal à Dunkerque. Je sais pas si vous connaissez.
0: Ouais, ouais, ouais, bien sûr. Oui.
3: Et jusqu'aux petites filatures des Vosges, donc les dernières filatures de France.
0: Voilà. Donc, des hauts fourneaux. Voilà, donc des hauts fourneaux, des incinérateurs, donc des usines. Non, mais c'est fou, ça.
3: Oui.
0: Et alors, ce qui est dingue, c'est que ces grandes entreprises, enfin, ces entreprises, t'ouvrent leurs portes. Hein. Tu peux y aller et faire des photos.
3: Oui. Oui, c'est pas si simple.
0: Ouais.
4: Il faut les autorisations, je suppose.
0: Ouais.
3: Oui, c'est pas. Une usine, ça reste un endroit dangereux.
4: Oui, ouais. Même pour la sécurité.
0: Et donc, comment est-ce que tu arrives à les convaincre, alors, Mickaël?
3: Bah, le plus dur, c'est de se lancer parce qu'on n'a pas de crédibilité au début.
0: Ouais.
3: C'est-à-dire que une usine, pourquoi elle vous autoriserait de la photographier alors que vous n'avez jamais fait d'usine avant, etc.
0: Bah ouais.
3: Et moi, j'ai eu la chance en fait de commencer chez ArcelorMittal directement.
0: Ouais. Pourquoi tu les connaissais?
3: Ils ont fait une porte ouverte en fait, et j'étais le seul à faire leurs deux sites en un week-end, donc ils me connaissaient. Et j'ai réussi à les convaincre.
4: C'est rigolo.
3: Et en passant vraiment de très très loin de la fonte à l'époque.
0: Ouais.
3: Donc très très loin du métal en fusion. Et j'ai fait mes preuves, j'ai pu lancer mon projet.
0: Oui.
3: Et plus j'ai fait des usines, plus j'ai appris la règle de sécurité. Donc plus j'ai préparé à d'autres usines.
0: Voilà.
3: Et à la fin c'était plus simple.
4: Oui, voilà.
0: Et donc maintenant, j'allais dire, tu as un portfolio comme on dit. C'est-à-dire que maintenant tu as plein de photos à montrer pour convaincre d'autres usines. Tu sais pourquoi maintenant elles te laissent y aller les usines? Elles trouvent quoi de bien dans ce que tu fais, Mickaël?
3: Moi, j'ai un projet qui commence à être assez important. En fait, l'industrie aujourd'hui, elle a de plus en plus besoin de s'ouvrir.
0: Ouais.
3: Les gens ont une image qui est devenue extrêmement négative de l'industrie.
0: C'est vrai, tu as raison.
3: Ils ont toujours une image qui est un peu celle de la mine, notamment les adolescents de mon âge.
0: Mmh.
3: Et aujourd'hui, l'industrie ne ressemble plus du tout à ça.
0: Ouais.
3: Genre, moi, quand je visite une usine, c'est tout neuf, il y a des ordinateurs partout.
0: Ouais.
3: Il y a de moins en moins de travail physique.
0: Ouais.
3: Et moi, j'essaie de parler aux jeunes de mon âge. J'ai déjà fait des conférences.
0: Ouais.
3: Pour leur présenter justement mon travail et essayer de se dire à travers mes clichés, quand ils les voient, ils se disent, moi aussi je pourrais me voir travailler là-dedans, c'est pas l'horreur en fait.
0: Voilà, c'est ça, c'est pas le truc sale, ça pue, il y a du bruit, heureusement ça a un petit peu changé. Et donc, tu viens de le dire, tu fais des conférences, tu exposes tes photos, c'est ça?
3: Oui.
0: Voilà.
3: Et je les expose à plein d'endroits.
0: Ouais.
4: Trop bien.
0: Comme par où là, dernièrement c'était où par exemple, tiens?
3: Oui. J'ai fait des expositions avec GL Events.
0: Ah oui, GL Events.
3: Dans les salons de l'industrie régionaux.
0: Ouais.
3: Et nationaux. J'expose à Eurosatory.
0: Ouais.
3: Sur le stand G4, mon projet. Bon. Et j'ai exposé aussi à l'Elysée durant l'exposition du Grand Fabriqué en France.
4: Voilà. Ah, t'es allé à l'Elysée.
0: Ouais, à l'Elysée. Et elle vient d'où alors cette passion pour les usines, mon cher Mickaël? Ça vient d'où tout ça, cette passion pour la sidérurgie?
3: Moi, ça vient à la base de musées de la mine et de la sidérurgie. Vous en avez un peu partout en Europe, notamment en Allemagne et dans l'Ordre de la France.
0: Ouais.
3: Et en fait, à travers ça, au début, je faisais de la photographie d'architecture et d'archives.
0: Mmh.
3: Donc, j'ai photographié le patrimoine industriel. Notamment le patrimoine minier et sidérurgique. Et j'ai beaucoup voyagé pour. Et les usines ont commencé à s'ouvrir alors que j'avais déjà plus de 2 ans de photographie d'industrie derrière moi.
0: Ouais. Et donc, tu vas voir des usines en France et aussi ailleurs en Europe, c'est ça? Tu bouges aussi un petit peu en dehors de la France?
3: Ça a enfin commencé.
0: Voilà.
4: Bravo.
0: Et franchement,
4: c'est super.
0: Il est quand même incroyable, Mickaël. À 15 ans, il a. Il y a un endroit où on peut voir tes photos, je sais pas, une page sur les réseaux sociaux ou un truc?
3: J'ai un Instagram.
0: Vas-y, donne-le.
3: Industrie-en-lumière.
0: Industrie en lumière.
3: C'est ça.
0: Mmh.
3: Et j'ai un Instagram aussi. Et pardon, j'ai un site web aussi.
0: Ouais.
3: À mon nom, Mickaël.Pantin, mickaëlpantin.com.
0: Voilà. Mickaël Pantin, donc PANTIN.com. Bravo,
4: Mickaël. Non,
0: c'est pas mal.
4: Il est déterminé. Hein.
0: Il est génial, Mickaël. Parce que je suppose que plus tard, tu vas bosser là-dedans, dans ce métier-là. C'est ça ton rêve?
3: Oui.
0: Ouais.
3: Dans l'industrie.
4: C'est bien parti.
0: Eh ben, on te le souhaite, mon cher Mickaël. Merci beaucoup d'être passé nous voir, Mickaël Pantin. Donc, il a 15 ans. Il photographie des sites sidérurgiques partout en France. Voilà l'occasion aussi de saluer celles et ceux qui bossent en usine. Et je pense évidemment à Mama Rovell.
4: Évidemment.
0: Quand j'étais petite, elle bossait beaucoup en usine, ma maman.
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2: Allez, partons gaiement vers la deuxième demi-heure de votre talk show du dimanche. Alors ici, c'est comme la messe du dimanche, mais en pas pareil. Dans un instant, bien, nous allons normalement, si tout va bien, parler des congés payés. Je vous dis ça parce qu'on a un petit peu de galère à joindre notre invité. Mais on ne sait jamais. C'est ça, ce sont les aléas du direct, c'est mes amis. C'est comme ça, ici, on ne triche pas. Sinon, on aurait pu prendre le premier couillon qui passe dans les couloirs. Faites-en passer pour l'invité.
3: Mais non. Enfin, nous, en même temps, trouver du monde dans les couloirs un dimanche. Oui, la maison de la radio.
2: C'est pas bête. C'est pour c'est ça rare. Qu'on ne le fait pas. C'est pas par honnêteté. C'est juste qu'on ne peut pas le faire. Votre tribu est là. Vous l'avez entendu. Oui. Fabien et Mo, mon chouchou. Oh, et Nicolas Malabeuf, mon autre chouchou. Enfin, notre enfant de la télé.
3: Je peux balancer un truc?
2: Vas-y.
3: Parce que tout à l'heure, il a fait un selfie. Pendant que vous faisiez la première interview.
2: Oui,
3: et vous étiez sur les réseaux sociaux, sur Snapchat, vous envoyez des selfies à des jeunes filles.
4: Comment ça, à des jeunes filles? Bah, à des filles de mon âge, qu'est-ce que ça veut dire? Mais pas du tout.
3: C'est quoi,
4: je vous écoute toujours avec intérêt,
3: mais
4: j'ai eu un moment d'absence.
2: Ah oui, là, on a bien compris. Oui. Donc, tu fais des photos de toi, de quoi

0: oui, c'est moi.
1: Vous faites un spectacle.
2: Il est pas au courant.
0: Mais je sais même pas au courant, j'ai l'arbre.
1: Oh là là là là là là.
0: Vous je vais où ? Je vais à Troyes.
1: Vous faites un spectacle à Troyes, dans la salle le 3 fois plus à l'ouest.
0: Ah bah,
1: donc, et les résas sont déjà en ligne sur leur site
0: venez,
1: internet.
0: S'il vous plaît, soyez gentils, achetez des places.
1: Hein. Donc continuez. Oui, ça nous arrange.
0: Oui, oui.
1: Continuez à réagir sur le groupe Facebook, c'est gratuit. Youpi la vie avec Willy Rovelli.
0: Et appelez-nous à 0810 055 056. On vous attend pour réagir sur ce que vous voulez. Si vous voulez parler des vacances, on a parlé de l'alternance ou nous faire un petit coucou. Vous êtes les bienvenus. Et vous repartez aujourd'hui encore, mon Nicolas.
3: Eh bien, on va tirer l'un d'entre vous au sort pour la carte carburant qui vaut 100 euros. C'est en fin d'émission, donc vite.
0: Insupportable. Merci beaucoup. Mais d'abord, si vous n'avez pas suivi l'actu, pas de panique. L'actu vous suit. Il est temps pour moi de mettre
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0: Allez, et comme aujourd'hui, c'est la fête de la musique, voici l'actu musicale avec, pour commencer, cette bonne nouvelle. Pour les 30 ans de son album Première Consultation, le chanteur Doc Gynéco remonte sur scène. Le vrai Doc Gynéco dans la musique française, apparemment, c'est Patrick Bruel. Oui, enfin, après là, 30 ans plus tard, c'est Doc Géronto. Hein. La chanteuse américaine Christina Milian, la femme de Matt Pokora, rate son examen de français pour prolonger son visa en France. Oh, bah, qu'elle se rassure, apparemment, son mari aussi l'a raté son examen de français. Hein. Je comprends pas, je comprends rien. Pour protester contre l'utilisation de l'intelligence artificielle qui pourrait éteindre leur voix, 1000 chanteurs britanniques sortent un album entièrement composé de silence. Pas très original, hein. Étienne Dao et Carla Bruni, ça fait des années qu'ils le font. Allô. Après avoir construit une cabane, Vianney annonce qu'il sera papa très prochainement. On sait donc où il a mis sa dernière bûche. Non mais c'est la folie de la cabane en ce moment. Hein. Vianney en a construit une, Patrick Bruel a failli y aller, franchement. Là, Céline Dion annonce 10 nouvelles dates de concert à Paris. Quel courage pour celle qui souffre du syndrome de l'homme raide, comme Renaud. Mais lui, c'est juste après l'apéro. Le domicile de Florent Pagny, cambriolé dans les Yvelines. Heureusement, en repartant, les voleurs lui ont laissé sa liberté de penser. Nouveau single de Florent Pagny, savoir voler. Voler sans attendre, voler tout prendre, mais savoir voler. Juste pour le geste, me laisser des restes et s'en aller. Oh, c'était beau là. Hein.
1: C'est beau.
0: Le chanteur marseillais Jules flashé à 180 km/h sur autoroute. Il écoutait sa propre musique dans la voiture. Tu m'étonnes qu'il voulait arriver très très vite. La NASA envisage d'envoyer de nouveaux astronautes sur la Lune en 2027. Alors que pour beaucoup moins cher, à tout moment sur Instagram, Madonna peut vous montrer la sienne. 20 ans après leur séparation, les L5 se reforment. C'est les vieilles 5. Enfin, la question du jour. Justement, les L5 se reforment pour chanter la bande originale du film La Patte Patrouille. Mais est-ce que la Patte Patrouille, c'est aussi le surnom des policiers qui enquêtent sur Bruel ?
7: Ouh !
0: La Patte Patrouille. Vous avez deux heures. Oui, réfléchissez un peu. Heureusement, dans 193 jours, c'est fini, 2026. Voilà. Ah là là, les L5. Mais moi, je suis content des L5. Ah, mais toutes les femmes de
1: ta vie. Par contre, j'ai peur, moi, parce que j'habite dans les Yvelines, comme Florent Pagny. J'espère que je vais pas me faire.
0: Oh, mais non, il ne cambriole que les stars.
7: Il n'y a rien chez toi. Il n'y a rien.
0: Bon, mes amis, si vous n'allez pas bien, on a le droit d'avoir des coups de mou.
7: Bananier.
0: Eh ben, si on a un petit coup de mou, on a la solution pour vous. Quand je vous dirai à vous, où que vous soyez, même si vous conduisez, vous vous pilez. Là, je m'en fous.
1: Toujours
0: même sur l'autoroute, j'en ai rien à foutre. Et quand je vous dirai à vous, vous allez me faire palaba, papala, et ça ira 100 fois mieux. Voilà. Là, ça va pas, bananier. Là, ça va pas.
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0: À vous. Palabapapala. Et voilà, ça va beaucoup mieux. C'est la seule radio qui vous fait ça. Un jingle et ça va beaucoup mieux. C'est ça la magie de votre radio ici. On revient dans un instant, juste après les négresses vertes. Voilà l'été, évidemment, puisque c'est pile l'été.
7: C'est l'été.
0: Voilà, on y

0: Brest.
1: C'était les Négresses Vertes avec Voilà l'été.
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1: Allez, ouvrons notre nouveau dossier. Bonjour Guenelgo.
4: Bonjour.
1: Bienvenue ici, vous êtes directrice de l'Obosco, l'Observatoire de la Société de la Consommation. Alors là, donc, tout pile 90 ans sont nés les congés payés. Alors, ça veut dire quoi, Guenel? Qu'avant, il n'y avait pas de vacances quand on était employé ou salarié?
4: Ah ben non, avant, il n'y avait pas de vacances pour une très grande majorité des Français. Et même les vacances, ça n'existait pas. C'était même juste pas pensable, en fait.
1: Voilà.
4: À ce moment-là, pas travailler, c'était soit être malade, soit être au chômage.
1: Au chômage.
4: Donc non, ça n'existait pas.
1: Voilà, donc l'idée d'avoir du temps pour soi, c'était même pas quelque chose qui était dans la tête des gens, quoi.
4: Absolument pas. Ouais. Et à ce moment-là, d'ailleurs, c'était même pas quelque chose qu'ils demandaient. Hein. Ce qu'ils demandaient, c'était avoir du temps dans une journée ou du temps dans une semaine, mais pas les vacances.
1: Bon. Mmh. Et 90 ans après, alors Guenel, vous diriez quoi là, que les Français sont attachés à leurs vacances?
4: Ah ben c'est même pas ça, c'est que les Français, enfin, c'est que les vacances sont au centre de la vie des Français. On l'a vu dans notre étude et dans notre ouvrage et dans notre étude avec l'Observatoire Utopia, c'est-à-dire que les Français sont toutes choses égales par ailleurs, c'est-à-dire quelles que soient leurs revenus, quelles que soient leurs conditions de vie, etc. Eh bien plus on est engagé dans ces vacances, plus on part, plus on est heureux. Donc on voit à quel point, en fait, c'est central aujourd'hui.
1: C'est un facteur de bonheur, vous dites, hein, même les vacances. Hein.
4: C'est un facteur de bonheur, c'est un facteur de beaucoup de choses, parce que c'est une véritable école buissonnière, les vacances. On y apprend plein de choses, on y apprend l'autonomie, on y apprend aussi créer des souvenirs, on y apprend aussi l'ouverture à l'autre. C'est devenu extrêmement important, et c'est quelque chose dans laquelle les Français, enfin, qui est au centre de leur vie, on les prépare, on y pense, alors on les a ces vacances, et puis ensuite on en parle.
5: Oui.
1: Et là, par exemple, tiens, les Français là, c'est quoi à peu près la physionomie du Français là qui part en vacances, c'est quoi? Il va où? Il reste en France? Alors, il bouge un peu? Il ressemble à quoi? Il aime bien que ça bouge? Il aime bien le train-train?
4: Alors ça dépend lesquels, en fait. Ça dépend. Il y a plusieurs visages de vacances. Et puis d'ailleurs, il y a ceux qui partent en vacances et puis ceux qui ne partent pas. Et parmi ceux qui ne partent pas, hein, c'est à peu près 28 à 30% des Français. Il y a ceux qui partent pas parce que ils n'ont pas forcément envie de partir, en fait. Et puis d'autres qui partent pas parce qu'ils sont empêchés de partir pour des raisons financières, souvent, évidemment. Mmh. Et puis parmi ceux qui partent, il y a différents effectivement types de profils. Alors ce qu'il faut savoir, c'est que 70% des Français partent en France.
1: Mmh. Hein,
4: Après, on a souvent des représentations parfois très exotiques, mais en réalité, la physionomie justement des vacances françaises, c'est une sorte de simplicité heureuse, en fait, et souvent en France, souvent pas très loin, hein, en moyenne, disons, c'est à entre 2 et 5 heures de voiture, qu'on y va souvent en voiture, et puis voilà, ce qu'on va y faire, c'est relativement simple. Hein. On va être souvent à la mer aussi.
1: Ouais. Et on préfère le train-train, le calme, c'est ça plutôt?
4: Alors, il y en a 30% hein, des Français qui vont chaque année au même endroit en vacances.
5: Ouais.
4: Mais les autres aiment bien découvrir. Et vont changer de destination. Donc voilà, il y a différentes. Il y en a aussi une partie qui, de temps en temps, revient sur les pas de sa famille, son histoire. L'aspect un peu mémoriel.
1: Bon.
4: On voit tout ça.
1: Guenel, restez avec nous encore une petite minute, s'il vous plaît. Je voudrais vous présenter Angélique qui est là. Ça va, Angélique?
6: Oui, ça va, bonjour.
1: Bonjour, Angélique, nous appelle de la Somme. Toi, tu vas où là en vacances? Est-ce que pour toi, les vacances, c'est important? T'en fiches?
6: Super, méga important.
1: Cet
6: été en famille.
1: Ouais,
6: en
1: tu vas où?
6: On va en Sardaigne.
1: Je viens avec toi.
6: Pas de soucis, avec grand plaisir.
1: Parce que tu devais partir avec qui à la base?
6: Alors, on part en famille parce que j'ai deux tanguis à la maison.
1: Quel âge ils ont, les deux tanguis? J'adore ça.
6: 27 et 24.
5: Quand même.
1: C'est des grands bébés qui veulent. Là, le tanguis, c'est-à-dire c'est des grands garçons, des grands enfants qui partent pas de la maison.
6: Voilà.
1: Donc, le mari, les deux grands, c'est ça?
6: C'est ça. Et du coup, c'est super important parce que quand on travaille, forcément, plus mon mari travaille beaucoup le matin, moi je finis très tard le soir. Et les vacances, c'est vraiment le moment de se retrouver en famille, d'être ensemble, de penser à autre chose. Ouais. Et comme Gwenaëlle disait, en fait, c'est aussi le moment de se ressourcer et puis de rencontrer d'autres personnes, d'autres cultures, qui c'est super enrichissant. Et les vacances, oui, enfin, c'est sacré, je pense. Au niveau familial, c'est très, très important.
0: Et alors, pourquoi tu pars en Sardaigne ? Est-ce que tu as envisagé de partir en France et pour quelle raison ?
6: Alors, on est déjà parti un peu en France, mais on a découvert l'Italie et on a eu un vrai coup de cœur.
1: C'est normal. Et encore, tu ne me connais pas.
6: Oui,
1: parce que là, partir avec moi, je suis l'Italien le plus incroyable du monde, tu sais.
6: Et du coup, on avait fait la Sardaigne du Sud il y a deux ans.
1: Ah, c'est beau.
6: Et cette année, on va dans le Nord.
1: Profitez bien. Merci d'être passé nous voir. Je t'embrasse très, très fort. Tu repars évidemment, ma chère Angélique.
0: Les 100 euros de carburant pour la Sardaigne.
1: Et Gwenaëlle Gaud, j'ai oublié de le préciser, mais vous l'avez dit un petit peu tout à l'heure, que vous avez écrit un livre qui s'appelle Le Livre des Vacances aux éditions de l'Aube. Gwenaëlle Gaud, donc directrice de l'Obosco, l'Observatoire de la Société de la Consommation. Et il y a donc 72% des Français en 2025 qui sont partis en vacances et 86% qui considèrent les vacances comme importantes. C'est exactement ce qu'on vient de dire là. Merci infiniment, ma chère Gwenaëlle Gaud. Passez un bon dimanche. Dans un instant, on fait quoi avec toi, mon bon Nicolas ?
0: Eh bien, aujourd'hui, c'est la fête de la musique. On va revenir sur un concert dantesque.
1: Dantesque. C'est les Forbans ? Non, c'est ni Karen Cheryl ni les Forbans.
0: Peut-être.
1: Mais d'abord Damiano David. Alors lui fait des concerts dantesques en ce moment. À tout

0: Renaud, David et point barre.
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0: La chanson, c'était Next Summer. Nicolas Malabeuf, notre enfant de la télé, est là quand il y en a mal.
3: Malabeuf.
0: Alors, mon bon Nicolas.
4: Mais alors, que faisiez-vous le 10 juin 2000? Vous vous souvenez pas?
0: Non.
4: Bon, alors moi, je n'étais pas né. En tout cas, c'était le concert de Johnny Hallyday à l'occasion de ses 40 ans de carrière. Aujourd'hui, c'est la fête de la musique, évidemment. Revenons sur ce concert gratuit organisé au pied de la Tour Eiffel. 600 000 spectateurs assistent à l'événement qui est retransmis en direct sur TF1.
5: J'ai regardé à la télé, j'ai regardé.
4: Ah, voilà. Vous aviez 10 ans, je crois.
5: 10 ans.
4: Et alors, j'ai retrouvé une interview des répétitions. Johnny n'était pas dans un état incroyable.
6: C'est toujours impressionnant, je vous dis franchement. Un jour de jour J, je suis un peu nerveux quand même.
4: Un jour du jour J. Et alors, sur le champ de Mars, les fans s'agglutinent. Certains arrivent même avec 3 jours d'avance. Ils dorment sous la pluie. Allons voir les fans de l'idole.
7: On a dormi devant la grille. On était gelés, mais bon, qu'est-ce qu'on ferait pas pour Johnny?
8: Ouais,
9: il y en a qu'un, hein. Il n'y en a pas deux.
10: Et vous avez dormi ici même, là?
11: On a dormi ici même, sous la pluie.
7: J'ai apporté des cartes pour jouer à la bolotte en attendant.
10: Et si jamais ça tombe,
7: c'est pas grave, ça me lave les cheveux.
4: Et alors, à 1h du début du concert, Johnny s'invite même dans le JT de 20h de Thomas Hugues sur TF1, et il était encore un peu endormi.
6: Oh, c'est vrai que au cours d'un grand événement comme ça, parce que pour moi c'est un grand événement de faire la Tour Eiffel. D'abord parce que la Tour Eiffel, ça représente Paris. Une dame de fer.
4: Il a réussi à chanter. Merci Johnny, en tout cas. C'est pas dans quel état il était. En tout cas, sur TF1, l'avant-soirée est animée par Arthur et Stéphanie Pilonka en direct du Champ de Mars. Dans les coulisses, Arthur rentre dans la loge de Johnny, mais il tombe sur Jamel Debbouze et le public était pas ravi.
12: Tout le monde devant la loge de Johnny. J'ai frappé. Johnny?
13: Ouais, ça va? En fait, je vous explique, je suis pas Johnny Hallyday, comme vous pouvez le constater. Johnny, pour avoir fait le concert ce soir, il a une appendicite buccale.
12: Mais vous connaissez le répertoire de Johnny, Jamel?
13: Bien sûr. La Ziza, je te veux, si tu serais d'accord.
4: Voilà. Bon, le public attendait Johnny avec impatience. Ouais. Et alors, lors de cette avant-soirée, même Evelyne Delia était là. Elle est présente sur place pour faire un point météo.
12: Comment ça va, Evelyne? Dites-nous.
14: Ça va très bien.
12: Rassurez-nous, on est mort de trop.
14: Oui, c'est vrai. On s'est fait des frayeurs toute la journée avec ce temps gris, avec ces quelques gouttes cet après-midi. Mais j'ai d'excellentes nouvelles pour ce soir. Et je peux annoncer à tout le monde que nous ne devrions pas avoir une goutte de pluie pendant tout le concert.
4: Ouais. Et 26 ans plus tard, Evelyne Delia est toujours là. Et donc à 21h, Johnny ouvre le show sur Allumer le feu. Sur scène, il est rejoint par Jean-Louis Aubert, les Rita Mitsouko ou encore Florent Pagny. Fin du concert, 2h30 plus tard, les fans sont émus.
15: Il faut pas qu'il meure un jour, parce que sans lui, on sera perdu. Il remplace Elvis Presley ici en France, c'est tout, c'est notre vie, c'est tout. Bon, Johnny, c'est tout pour nous. Sans lui, à mon avis, on serait perdu.
16: Et vous avez l'air très très ému.
17: Ouais. Ouais, bon, on attend ça, ouais.
15: Vous venez d'où?
4: De Bretagne. C'est peut-être pour ça qu'il pleut. Et enfin, le petit potin, eh bien, c'est que sur TF1, le concert avait rassemblé évidemment 9 millions de Français.
0: Merci beaucoup et vive la Bretagne, vive Johnny. Oui. C'est toujours très marrant de le réécouter. Ah, quand même.
4: Incroyable.
5: Ouais, dans ces interviews.
0: Les fans sont fans. Hein, ouais.
5: Ah, bah oui.
0: Quand t'es fan de Johnny, t'es fan de personne d'autre. Mes amis, est-ce que vous saviez que tout est vibration?
4: Ah non.
0: Vous ne le saviez pas, ça? Eh bah, tant mieux, on en parle juste après ça.

0: Merci mes amis, c'est Willy vient déjeuner chez vous. On passe à table tous ensemble les samedis et le dimanche en direct entre midi et 13h. Mais vite, ce sont les 5 dernières minutes.
1: Oh, pas déjà.
0: Si, alors place à la bonne initiative et la bonne pensée du dimanche. Bonjour François-Marie Dru.
2: Bonjour.
0: Bienvenue ici mon cher François-Marie. Alors vous êtes, comme aujourd'hui merci c'est beaucoup la fête de la musique, on va évoquer la musique un petit peu de manière un peu différente avec vous. Vous êtes entre autres musicothérapeute et auteur du livre « Tout est vibration », l'édition augmentée 2026 qui vient de sortir. Alors malheureusement on a que 5-6 minutes devant nous, donc ça va être un petit peu rapide, mais je voulais vous avoir au téléphone mon cher François-Marie parce que j'ai lu votre livre, la première édition, il y a quelques mois déjà, et votre livre a changé radicalement ma pensée, ma façon de penser de plein de choses dans ma vie. Donc déjà, un, je voulais vous dire merci. Et deux, en un mot, mon cher François-Marie, vous êtes musicien et vous soignez, je mets des guillemets hein, parce que vous allez nous expliquer, mais les gens grâce à la musique, grâce aux vibrations, grâce au son.
2: Tout à fait, oui, oui.
0: Allez-y, expliquez-nous.
2: Moi, j'ai le plaisir de le faire, mais ça existe depuis la nuit des temps.
0: Bien
2: la
0: sûr.
2: Musique, c'est pas que pour voilà, c'est pas que c'est un business ou une industrie, c'est de l'énergie. Là, les ondes sonores, c'est de l'énergie. C'est compris par la nuit des temps de pas plein de traditions, mais aujourd'hui, avec les neurosciences, avec plein d'outils différents, on soigne autant des problèmes physiques, psychologiques, neurologiques, avec les vibrations sonores. Parfois, c'est de la musique, mais parfois, c'est juste des vibrations,
0: des
2: fréquences que le corps ressent profondément. Voilà, sans lumière, on peut pas vivre, mais elle s'arrête à la peau, alors que le corps, il vibre profondément dans le corps. Donc, il y a des outils, il y a des choses, on peut soigner très concrètement. Donc, moi, j'étais musicien, mais progressivement, en soignant moi-même et en soignant les autres, on voit cette pouvoir du son à l'œuvre tous les jours.
0: Alors, ce pouvoir du son est vraiment énorme. Alors, en gros, je vais vraiment schématiser, mais je vais le faire un petit peu avec mes mots et j'en suis vraiment désolé, François-Marie. Mais en gros, nous, on vibre. Voilà. Et puis, la musique, les sons, c'est de la vibration. Et puis, tout ça, ça peut s'accorder?
2: Oui. En fait, on est fait de. Si vous regardez votre corps, c'est des organes. Ces organes sont faits de cellules qui vibrent. Ces cellules sont faites de molécules qui vibrent. Ces molécules sont faites d'atomes qui vibrent. Et c'est pareil autour de nous. Tout ce que vous voyez, tout vibre. La table devant vous, les molécules d'air qui sont entre vous, et tout vibre. Et quand ça vibre, après, t'as deux vibrations qui se retrouvent, qui se rencontrent. Quand deux fréquences se rencontrent, il y a une interférence, il y a une résonance. Et en musique, parfois, ça peut être consonant ou parfois, ça peut être dissonant. Parfois, ça peut se construire ou détruire. On peut.
0: Voilà. C'est pour ça que tout bêtement, puisqu'on parle de musique, voilà pourquoi il y a des musiques, par exemple, qui nous touchent, qui peuvent nous faire pleurer, ou je sais pas quoi. Voilà. On peut être comme ça un petit peu ému. Et quand vous dites que vous soignez par la musique, vous soignez quoi? On peut guérir quoi? On peut guérir?
2: Alors, faut faire attention sur le mot soigner, guérir.
0: Bien sûr,
2: ça dépend toujours du degré. On va dire tout. Quand même, avec humilité, tout, c'est-à-dire qu'il n'y a pas de, mais avec, ça dépend du symptôme, du degré du symptôme, du mode de vie de la personne, du temps d'application des vibrations, de la récurrence du soin. Il y a plein de choses. Donc, moi, avec modestement, avec mes diapasons, ces diapasons qu'on met sur le corps, on met ça sur les points d'acupuncture, sur les points d'infectiologie, si vous avez après, on n'est pas obligé de se former non plus à ça. Intuitivement, vous pouvez le faire vous-même. Vous avez un torticolis, vous mettez le diapason, vous mettez les vibrations pendant 5 minutes et vous verrez que ça détend toutes les chairs, les ligaments, les muscles, ça fait sécréter, ça fait la vibration mécanique du son engendre une cascade de réactions électrochimiques. Donc ça fait produire de l'oxyde nitrique et on se soigne. De problèmes physiques, autant de problèmes physiques que psychiques, par la respiration, les méditations sonores, le chant au quotidien, les gens faisant ça chez eux librement, s'ils le font tous les jours, ils trouvent un apaisement au quotidien qui va finir par les aider à leur équilibrer leurs émotions, à trouver l'inspiration, retrouver l'énergie et détendre le système nerveux, ce qui fait que c'est un tout petit
0: peu. Les vibrations qui réorganisent nos cellules. C'est ça.
2: Les ondes sonores, la revue Science en 1988 disait très précisément, les ondes sonores ont la capacité de réorganiser la structure de nos molécules de réagencer nos molécules. Il y a des expériences, on appelle ça la cimatique, vous mettez du sable sur une plaque et on fait vibrer la plaque et vous voyez le sable se disposer dans des formes géométriques très très très belles. Ouais. Donc le son, la vibration sonore peut informer, c'est-à-dire donner la forme, redonner la forme dans laquelle l'énergie va circuler plus facilement et progressivement le symptôme disparaît.
1: Et j'ai une question, mais pour vous, Willy, dans quel sens le livre de François-Marie a changé votre vision de voir les choses?
0: Voilà, moi j'avais un petit peu tendance à pas comprendre certains de mes fonctionnements. Moi je suis très émotif et j'ai pu régler pas mal de choses d'émotion par rapport à l'émotion, par rapport à aux choses que je recevais des gens. Vous voyez ce que je veux dire?
2: Très bien.
0: Voilà. donc merci beaucoup.
2: Bah merci, mais c'était pareil. Donc moi, on met des mots dessus. Mais c'est la résonance. Quelqu'un qui est triste, mais vous n'avez pas vécu son expérience triste. Et ben, en vous disant, vous rentrez en résonance, parce que dans vos cellules, vous avez des cas sensibles. On a vécu ça, et par empathie, on vit la chose. Le principe de résonance, il est à l'œuvre.
0: Voilà.
2: C'est avec ça qu'on soigne, c'est avec ça qu'on rentre en résonance avec beaucoup de choses de l'univers, avec parfois des difficultés et en même temps de la beauté avec la musique. On sent cette sensation d'absolu et d'harmonie et de bien-être, comme des choses très difficiles.
0: Merci beaucoup. Alors vraiment, tout le reste, là, c'était vraiment un petit aperçu que je voulais vous donner, mais je voulais absolument vous avoir, François-Marie Dru. Merci infiniment.
2: Merci.
0: Ouais, à très très bientôt. Portez-vous bien. Donc le livre s'appelle Tout est vibration, édition augmentée 2026. Vraiment, je vous conseille de l'acheter. Vous allez voir, ça va vous troubler. Moi, j'ai été extrêmement touchée et extrêmement troublée par tout ça. Et c'est passionnant. J'espère qu'un jour, on aura de nouveau l'occasion d'en reparler. Merci infiniment. Passez un bon dimanche, mon cher François-Marie Dru. On embrasse Angélique. On est très en retard.
1: Oui. Elle rapporte 100 euros de carburant.
0: Voilà, c'est ça l'essentiel. Bravo, Angélique. Elle va pas gueuler parce qu'on l'a pas vu.
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4: Bonjour et bienvenue dans votre magazine Ma France, par ici les économies. Vous connaissez notre objectif chaque semaine, vous redonner du pouvoir d'achat. Et aujourd'hui, on va s'intéresser au vélo. Vélo loisir, vélo quotidien, entretien, achat. On va tout vous dire avec notre invité. Bonjour Étienne Demure.
5: Bonjour.
4: Vous êtes coprésident de la FUB, c'est la Fédération Française des Usagers de la Bicyclette. Et je vous propose pour commencer de répondre à cette première question. Karine m'a écrit sur mon mail, par ici les économies, @radiofrance.com. Je la cite. Mon fils ne veut pas que je fasse mes petits déplacements au quotidien à vélo, car il trouve que c'est dangereux. Pourtant, dans ma ville, je vois de plus en plus de pistes cyclables. Alors, c'est vrai que c'est difficile de faire des généralités, mais est-ce que le vélo est un moyen de déplacement vraiment plus dangereux que la voiture?
5: Alors non, c'est plutôt tout le contraire. En fait, quand on regarde les statistiques, l'Observatoire de la sécurité routière vient de sortir et on a une augmentation de la mortalité, mais surtout sur les véhicules de tourisme et les piétons qui sont en augmentation. Et au niveau du vélo, on pense surtout à l'accident qui peut arriver. Mais on pense pas souvent aux effets bénéfiques pour la santé, qui vont être extraordinaires. Et quand on a une politique publique d'encouragement à la mobilité à vélo, on se rend compte que les bénéfices surclassent largement tout ce qui peut être accidentologie.
4: Alors bien sûr, on a parfois un sentiment d'insécurité, et ça c'est légitime selon où on habite. Je me souviens, j'étais dans un coin plutôt rural à un moment donné, des petites routes, les voitures qui se croisent, on n'a pas trop la place. Et puis quand on est dans une grande ville avec des pistes cyclables, c'est quand même autre chose.
5: Oui, c'est autre chose. On voit se développer de plus en plus de pistes cyclables. Oui. Et c'est vraiment la clé, c'est la sécurité. Aujourd'hui, la plupart des gens ont envie de se déplacer à vélo. Mais le premier problème qu'ils mettent en avant, c'est la sécurité. Votre témoignage le dit bien. Je me sens pas en sécurité. Moi, je veux rentrer chez moi en bon état le soir. Et donc, je ne choisis pas le vélo.
4: Étienne Demure, dans cette émission, on va voir dans quelles conditions le vélo peut être une alternative à d'autres moyens de transport, comme la moto, la voiture, pour faire baisser le budget mobilité. On va aussi évoquer l'entretien, l'achat d'un vélo. Alors, pour commencer, le match, vélo-voiture, vélo-scooter ou moto, le vélo face au transport en commun, est-ce que le vélo gagne à chaque fois sur le plan de la dépense?
5: Alors sur le plan de la dépense, c'est assez imbattable. Le seul qui peut être comparable, c'est tout ce qui est transport en commun, où il y a des fois, c'est vraiment aidé, voire c'est gratuit dans certaines métropoles, donc forcément c'est difficile de faire mieux. Mais par rapport à la voiture, on est dans un facteur 50 par rapport à la dépense, donc c'est considérable. On parle beaucoup de l'électrique, mais l'électrique, on diminue par 2, par 3 ces dépenses, et encore, il y a très gros billet à l'achat pour acheter une voiture électrique. Pour le vélo, le billet d'entrée est très bas et l'entretien est très bas aussi. Donc vraiment, pour 100 €, on a déjà un vélo, et pour l'entretenir, c'est quelques dizaines d'euros par an.
4: Si je calcule bien, donc 50 fois moins cher que la voiture au quotidien et 20 fois quand on passe sur un véhicule électrique, quoi, en gros.
5: C'est l'ordre de grandeur qu'il faut avoir en tête, oui.
4: Ah oui, donc c'est vraiment très important. Il y a aussi le sujet du temps de trajet. Alors bien sûr, la difficulté sur ce type de thème, c'est qu'il y a presque autant de solutions que de situations. Mais pour autant, notamment dans les villes plutôt congestionnées, est-ce que le vélo gagne sur le temps de trajet par rapport à la voiture?
5: Alors le vélo est absolument imbattable dans les métropoles ou dans les centres urbains. Pour plusieurs raisons. La première, c'est que par rapport à l'automobile, on se gare beaucoup plus près. On pense souvent au temps de trajet en automobile qui parfois est plus court, mais une fois qu'on est devant, il faut quand même se garer. Et donc, on a des métropoles où presque un tiers des automobiles juste tournent pour trouver une place de stationnement. C'est énorme. À vélo, c'est beaucoup plus simple. Et on commence à avoir des vrais réseaux express vélo. On appelle ça à la FUB. C'est des réseaux à haute qualité qui permettent d'aller très vite à vélo. En Ile-de-France, ici, il y en a beaucoup, mais dans pas mal de métropoles, ça se développe. Des pistes larges qui vont des trajets directs et qui permettent... Voilà, c'est imbattable le vélo dans les métropoles, dans les centres urbains. Hors agglomération, c'est plus compliqué. Il faut pas se mentir, à la campagne, souvent le trajet est beaucoup plus long parce que l'automobile va pouvoir rouler à 80 sur des routes départementales, chose que le vélo ne peut pas faire. Et donc on a des temps de trajet double ou triple selon où vous êtes.
4: Mais comment savoir si le vélo peut être une option viable pour se déplacer au quotidien, justement, là, pour celles et ceux qui nous écoutent? Parce qu'en fonction de là où on est, de la situation, est-ce que vous avez des conseils à donner pour dire, bah oui, là, tenter, ça peut valoir le coup?
5: Alors, moi, le premier conseil que j'ai à donner pour ceux qui se posent la question, est-ce que je peux aller travailler à vélo, est-ce que je peux aller à faire mes courses à vélo, c'est d'essayer. Se dire, voilà, le vélo, c'est un avantage incroyable, c'est que ça peut être un objet de loisir aussi. Et donc, moi, je vous dis, vous êtes le dimanche matin, tiens, je vais essayer de voir comment je peux aller au boulot à vélo. Donc, la première chose à faire, c'est évidemment de trouver un bon itinéraire. Je vais farfouiller, je vais regarder les petits chemins. L'objectif, c'est de prendre au maximum des routes que ne prennent pas les voitures. Vraiment, vous avez un croisement, vous avez une route à gauche, c'est celle que vous aurez pris en voiture, prenez la route à droite et vous essayez, c'est exactement ça, hein, on parle de sécurité, bah c'est d'éviter les voitures, évidemment. Et donc vous essayez comme ça, vous arpentez un peu les chemins, vous faites votre balade et vous trouvez pas. Au pire, vous avez passé un bon moment à faire une balade à vélo et au mieux, vous avez trouvé et vous pouvez essayer. Une fois dans la semaine, une fois dans le mois, etc. Il n'y a pas de pression à se mettre pour se dire « Tiens, il faut que je le fasse tous les jours, hein, c'est absolument pas le ça. » Mais vous allez trouver du plaisir, vous allez trouver si c'est réalisable, combien de temps ça prend, vous rassurer aussi pour pouvoir le faire régulièrement.
4: Vous connaissez notre ambition, vous redonner du pouvoir d'achat. Aujourd'hui, on parle vélo, voir dans quelles conditions on peut l'ajouter dans la galaxie des moyens de transport au quotidien. Je suis avec Étienne Demure, qui est coprésident de la FUB, la Fédération Française des Usagers de la Bicyclette. Et Étienne, vous nous disiez tout à l'heure, il y a aussi des bénéfices santé à pédaler.
5: Oui, alors c'est incroyable. Quand on regarde vraiment les bénéfices sur la santé et sur la population générale, qu'on fait des statistiques, on se retrouve avec des chiffres assez incroyables. On parle de santé, souvent on se dit la santé physique, hein, on va se sentir en meilleure forme parce qu'on fait un peu d'activité physique. Il faut pas oublier, derrière il y a plusieurs facteurs. Il y a l'activité physique, effectivement, et nous ce qu'on trouve, on a un travail avec des médecins, des kinés, etc. Le fait de faire 100 minutes de vélo par semaine, qui est pas énorme, hein, quand on en fait un peu tous les jours, ça va très vite, ça diminue de 10% le risque de mortalité, toutes causes confondues. Donc on est vraiment sur cet ordre de grandeur-là. Si demain il y a un médicament qui fait ça, je pense qu'il faut, on l'achètera tous. Et ben ce médicament, c'est le vélo.
4: Un quart d'heure de vélo par jour, en fait, ça fait.
5: Voilà, oui, vous avez un trajet de 5 km tous les jours, vous les faites déjà largement à vélo.
4: Ok.
5: Et derrière, il y a aussi les aspects. Donc sur la santé mentale, on en parle assez peu, mais pourtant c'est une maladie de nos sociétés, le problème de santé mentale, notamment chez les jeunes, mais chez tout le monde. Et on a près de 70% des gens qui disent quand je pratique du vélo, ma santé mentale va mieux. Et c'est pareil, si on avait un médicament qui fait ça, je pense que tout le monde l'achèterait. Et pareil aussi sur le côté respiration. La qualité de l'air qu'on respire, ça paraît pas grand-chose, et on n'y pense pas souvent, mais l'air le plus pollué que vous trouverez sur la route, il est dans les automobiles en fait. Et quand vous êtes à vélo, vous êtes amené à faire des trajets un petit peu plus. Vous sortez un peu plus seul, vous faites des trajets agréables et vous évitez ces endroits de pollution. Et donc pour votre santé, ça va être extraordinaire. Et le dernier point qu'on retrouve au niveau de la santé, c'est au niveau du bien-être, notamment de l'autonomie. On parle beaucoup d'autonomie des seniors. Et aujourd'hui, les seniors, en fait, ils en ont marre de se faire trimballer et de pas être autonomes dans les déplacements. Et le fait de se retrouver à vélo avec l'autonomie qui va bien, ils sont pas obligés d'aller vite, il y a des vélos adaptés maintenant, c'est extraordinaire pour eux, et cette autonomie qu'ils ont fait un gain de qualité de vie qui est extraordinaire pour eux.
4: Bon, si on vous écoute, on entend pas mal quand même d'intérêt à repenser la place du vélo dans la galaxie des moyens de transport, des enjeux économiques, de pouvoir d'achat, des bénéfices aussi sur la santé. Donc partons du principe que on a décidé de se remettre en selle, on n'a pas forcément un vélo à la maison, on va donc devoir en acheter un, électrique ou pas, comment choisir la bonne option?
5: Alors ça va dépendre de votre trajet. De vos trajets, si vous avez plusieurs trajets, hein, souvent on pense au domicile travail, mais ça peut être pour aller, je sais pas, faire du tennis, faire du football. S'il est court, s'il fait moins de 10 km, et que vous n'avez pas des pentes extraordinaires comme en montagne, le vélo musculaire, comme on dit maintenant, peut tout à fait être adapté. Ce qui ne veut pas dire qu'au début, ça peut être un peu difficile, parce que quand on n'a pas fait beaucoup d'activité physique depuis un moment, il faut le temps de s'y remettre, mais rassurez-vous, en quelques semaines, vous retrouvez l'activité qui va bien. Sinon, vous pouvez aller sur des VE, souvent au-delà de 10 km pour un trajet. On dit, essayez d'aller sur un VE, si vous avez les moyens, évidemment, de vous acheter un VE.
4: Alors, VAE, vélo à assistance électrique.
5: Exactement.
4: Il y a des aides toujours pour l'achat d'un vélo électrique ou musculaire, d'ailleurs?
5: Alors, ça a beaucoup diminué, hein, on va pas se mentir. Il fut un temps, il y avait des aides de l'État, il y en a plus. Par contre, il peut y avoir des aides de région, de collectivité. Moi, ce que je conseille à tout un chacun, c'est d'aller voir le site mesaidevelo.fr. Donc, c'est un site mesaidevelo tout attaché.
4: Ah, c'est bien.
5: Vous tapez votre code postal et il vous dit, vous avez droit à tant de la région, tant de votre département,
4: génial,
5: etc.
4: Mesaidevelo.fr.
5: Exactement, tout attaché. Souvent, et on va pas se mentir, c'est aussi sous condition de ressources, ce qui est plutôt bien. Voilà, si vous avez un revenu assez bas, vous pouvez avoir des aides. Et l'autre chose aussi auquel on pense pas souvent, je sais pas si vous vous souvenez du coup de pouce vélo, des 50 euros qu'il y a eu pendant le Covid. Bon, le coup de pouce, c'est fini, évidemment. Mais vous connaissez certainement Ecologique, qui permet de réparer sa machine à laver, etc. Et ben, ça marche aussi pour le vélo. Donc, vous pouvez aussi aller voir sur les sites écologiques pour voir les réparateurs qui sont référencés. Et vous pouvez avoir des aides jusqu'à 60 euros.
4: Une aide à la réparation.
5: Une aide à la réparation.
4: Bon, mes aides vélo, écologique. Là, il y a deux plans pour se faire aider et se remettre en selle, en tout cas.
5: Oui.
4: C'est parfait. Et est-ce qu'il faut assurer son vélo d'ailleurs? Parce que alors ça, on nous le propose tout le temps.
5: Eh oui, alors ça, c'est une question, c'est bizarre parce que pour la voiture, personne ne se pose la question. On sait qu'il faut assurer son automobile. Pour le vélo, c'est pas si blanc ou noir. En fait, souvent, l'assurance habitation suffit. Mais des fois, c'est pas le cas. Moi, ce que je vous conseillerais, c'est d'appeler votre assureur sur laquelle vous avez votre assurance habitation et lui demander sur quoi vous êtes couvert, sur quoi vous n'êtes pas couvert, et voir s'il y a des compléments qui sont possibles ou s'il faut prendre une assurance à côté.
4: On peut partir aussi en vacances à vélo, bien sûr. Une fois sur place, ça peut être hyper intéressant. Et pourquoi pas faire toutes ces vacances à vélo? Bonjour, Mila Colas.
6: Oui, bonjour, vous m'entendez?
4: Oui, bien sûr. Bienvenue sur votre radio locale ici. Vous êtes blogueuse, photographe, spécialiste des voyages à vélo. Vous animez le blog Un Monde à Vélo qu'on retrouve sur unmondeavelo.com. Il y a des tirets entre chaque mot. Mila, on retrouve beaucoup d'infos pratiques sur votre blog si on projette de voyager à vélo, hein.
6: Oui, bien sûr. En fait, ça fait 9 ans que je voyage à vélo et que j'en ai fait mon mode de vie. Donc, j'ai parcouru près de 40 000 km ces dernières années, un petit peu partout en Europe. On n'a jamais réussi à quitter l'Europe parce que on a eu justement cette barrière du Covid qui nous a un petit peu bloqués. Mais au-delà de ça, voilà, c'est toute cette expérience que j'ai résumée un petit peu au fil des années sur mon blog et j'ai donné pas mal de conseils pour se lancer. Et puis j'ai récemment sorti un livre sur le voyage à vélo, qui s'appelle Le Voyage à Vélo d'ailleurs, avec En Voyage Édition, pour reprendre tous ces conseils que j'ai donnés au fur et à mesure des années.
4: Donc Le Voyage à Vélo, ça c'est côté édition, côté livre. Sinon, il y a votre blog, donc unmondeavelo.com, et je le disais avec un tiret entre chaque mot. Vous confirmez, Mila, partir en vacances à vélo, c'est un bon plan budget?
6: Alors, ça dépend comment, enfin, bien sûr, ça peut l'être, mais ça dépend évidemment de notre façon de voyager, parce que si on voyage tous les soirs avec une chambre dans un hôtel de luxe et puis des restaurants, etc., forcément, sur le budget, ça va peser. Mais en fait, le voyage à vélo a ce pouvoir qui nous confère une totale autonomie, c'est-à-dire qu'une fois qu'on a le vélo, on a le moyen de transport. Une fois qu'on l'équipe avec tout ce qu'il faut, c'est-à-dire le matériel pour camper, le matériel pour manger, etc., les popotes, eh bien, en fait, ça peut devenir un voyage très économique quand on part en totale autonomie. Alors, ça dépend évidemment où on va, parce qu'il y a des endroits, il y a des régions qui vont être moins faciles. Par exemple, sur tous les le littoral, etc., on va devoir on va aller plus facilement vers les campings, etc. Mais dans certaines zones un peu plus sauvages, on va pouvoir faire pratiquer le bivouac. Et donc, du coup, ça va permettre d'économiser pas mal au niveau du budget, puisque finalement, il n'y a quasiment aucun coût dans la journée en totale autonomie. Après, nous, on a voyagé plusieurs mois comme ça au long cours. En général, nos voyages, ils nous coûtaient sur 5 mois de voyage, 5 000 euros, quoi. Donc, ça fait, sachant qu'on était à deux, ça fait un budget très faible, en fin de compte, sachant qu'on dormait tous les 2-3 nuits en hôtel ou en auberge, etc.
4: Et si vous vous sentez, là, si vous écoutez et que vous n'avez rien prévu pour les vacances d'été parce que c'était trop serré, c'est vrai que l'idée de partir à vélo, alors il faut s'équiper un petit peu, mais justement, il y a beaucoup d'infos sur votre blog, hein, unmondeavelo.com. Hyper intéressant et sans doute bel été à vélo. Merci beaucoup, Mila Colas.
6: De rien.
4: Je le rappelle, vous êtes blogueuse et photographe, donc spécialiste des voyages à vélo.
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4: En version magazine, le thème aujourd'hui, on vous dit tout sur le vélo, achat, entretien, sécurité. Je suis avec Étienne Demure, coprésident de la FUB, la Fédération Française des Usagers de la Bicyclette. Et Yanni Roy vient de nous rejoindre. Bonjour Yanni.
7: Bonjour Valère.
4: Vous êtes dirigeant de Cyclo.fr, président de Retrofit Vélo France. Alors avec Cyclo.fr, vous proposez de passer d'un vélo musculaire à un vélo électrique. Expliquez-nous comment ça marche et combien ça coûte.
7: Merci déjà de mettre en lumière le sujet de l'électrification du vélo. C'est une solution, je pense, qui mérite d'être mieux connue du grand public. Puisque déjà, c'est une solution, on va voir, qui est en moyenne 2 fois moins cher qu'un vélo électrique classique. Alors, comment ça marche? Simplement, on va installer un kit d'électrification sur un vélo existant. Il y a 3 grandes familles selon l'emplacement du moteur. On va avoir d'abord les moteurs dits pédaliers, moteur central. On va avoir le moteur au niveau des pédales qui va entraîner la chaîne, puis faire tourner la roue arrière. On va avoir le moteur roue arrière, lui, directement au niveau de la roue arrière, ou encore la dernière option, c'est de mettre un moteur sur la roue avant.
4: Okay.
7: Chaque système a ses avantages, ses inconvénients. Le bon choix, en fait, il va dépendre d'abord du budget et de la pratique que l'on va avoir, que ce soit pour faire des petites distances en ville, se balader, faire des voyages à vélo, avoir des charges lourdes en vélo cargo, être plutôt sportif en VTT. Voilà, tout ça, c'est des pratiques qui vont finalement nous guider, nous amener vers une solution plutôt qu'une autre.
4: Donc, pour bien comprendre, Yannick, vous installez le moteur sur le vélo, donc on l'a bien compris, au niveau du pédalier, roue arrière, roue avant, en fonction notamment de la pratique. Mais est-ce que tous les vélos sont éligibles ?
7: Alors non, évidemment, tous les vélos sont pas éligibles. Et ce que j'allais dire juste avant votre lance, c'est finalement, d'abord, il faut aller voir, se rapprocher d'un professionnel. Alors, nous, effectivement, on est là pour assister sur le choix du kit. L'évaluation de la compatibilité du vélo, c'est vraiment le point de départ.
4: Okay.
7: On peut trouver donc des professionnels, des entreprises françaises comme Cyclo qui vendent en ligne et qui peuvent guider le client à distance, ou alors aller voir un atelier de réparation, un magasin de vélo en fait. Hein. Il y en a de plus en plus qui proposent ce service.
4: Okay.
7: On en a plus de 150 qui sont partenaires à travers la France et la Belgique. Globalement, pour répondre sur la compatibilité, on va avoir 90% des vélos qui sont compatibles en fait.
4: Bon, ça va.
7: Tous les vélos qui sont fabriqués après les années 2000, donc déjà depuis 20-25 ans, ils sont globalement compatibles. On va vérifier les points importants, hein, que le vélo soit bien entretenu, que les périphériques de sécurité soient en bon état, les freins, les pneus, ce qui nous rattache à la route, et évidemment que le cadre soit en bon état.
4: Bien sûr. Et au niveau du prix, alors une moyenne, vous disiez, c'est à peu près deux fois moins cher que d'acheter un vélo à assistance électrique.
7: Oui, c'est ça. Deux fois moins cher qu'un vélo à assistance électrique. Alors bon, bah, vous allez me dire, il y a tous les prix en vélo à assistance électrique. Et donc, c'est pour ça que je vais mettre quand même une petite asterisque sur cette mention. C'est à performance égale, à capacité de batterie égale, à puissance de moteur égale. On va être en moyenne deux fois moins cher. Ouais.
4: Ça veut dire quoi en point de départ si j'ai un vélo, allez, disons, moi, je vais l'utiliser pour faire une dizaine de kilomètres par jour. Je suis seul dessus, j'habite en ville et j'ai un vélo classique. Combien ça va me coûter?
7: Bah, vous, typiquement dans votre usage, je vous recommanderais plutôt de partir sur un petit moteur roue arrière, léger, avec une batterie légère.
4: Okay.
7: Au total, on va rajouter seulement 3 kilos sur votre vélo, d'accord, 2 kilos de roue, 1,5 kg de batterie, et ça vous coûtera 790 €.
4: Voilà, donc on transforme. Et ça, ça inclut la partie intervention, enfin mécanique, l'installation.
7: Soit, Valère, vous êtes à l'aise avec les plates, etc. Et donc, vous le faites vous-même.
4: Absolument
7: soit, vous allez voir un atelier partenaire. La bonne nouvelle, par exemple, pour ceux qui vont habiter, par exemple, l'Île-de-France, il y a d'autres territoires qui donnent des aides. Mais en Île-de-France, en l'occurrence, vous allez voir un de nos partenaires à Paris. Vous allez payer environ 150-200 € de pause en plus. Mais la région va subventionner 200 €, pardon, l'achat et la pause d'un kit d'électrification. Ça gomme, en fait, le coût de la pause.
4: Ok, c'est noté. En tout cas, Étienne Demure nous le rappelait à l'instant, à juste titre, mesaidevélo.fr pour savoir justement les aides dans votre région. Merci beaucoup, Yannick Roua.
7: Avec plaisir, merci encore pour l'invitation.
4: Je le rappelle, vous êtes dirigeant de Cyclo.fr, c'est avec un S et un Y, et président également de Retrofit Vélo France. Avant de nous quitter, vous allez vous prêter au jeu de notre quiz. Étienne Demure, vous êtes coprésident de la FUB, la Fédération Française des Usagers de la Bicyclette. Le vrai-faux, pour finir avec les idées claires sur ce thème du vélo. Alors, vrai ou faux, le casque est obligatoire pour tous les cyclistes, quel que soit leur âge?
5: Alors, il est obligatoire si vous avez moins de 12 ans, sinon il n'est pas obligatoire, il peut être recommandé, mais pas obligatoire.
4: Moins de 12 ans.
5: Moins de 12 ans.
4: C'est noté. Un vélo électrique roule tout seul sans qu'on ait besoin de pédaler, vrai ou faux?
5: Si vous n'avez pas besoin de pédaler pour que ça avance tout seul, ça n'est pas un vélo.
4: Pourtant, on en voit certains passer sur les pistes cyclables.
5: Oui, mais il faut faire attention, ça n'est pas des vélos. Et souvent, c'est des engins complètement illégaux.
4: Bon. Faire 5 km à vélo coûte généralement moins cher que faire 5 km en voiture, vrai ou faux?
5: C'est complètement vrai. C'est complètement vrai.
4: La batterie d'un vélo électrique doit toujours être complètement déchargée avant d'être rechargée.
5: C'est tout à fait faux. Vous pouvez le recharger votre batterie quand vous voulez. Maintenant, avec les batteries modernes, ça se fait sans problème.
4: Étienne, est-ce que c'est vrai que depuis quelques années, les vélos vendus neufs doivent être identifiés avec un numéro unique?
5: C'est tout à fait vrai. C'est aussi vrai pour les vélos de particuliers ou reconditionnés. Il y a un numéro unique. Vous pouvez avoir toutes les informations sur apic-asso.com.
4: C'est noté. Étienne Demure, est-ce qu'on peut transformer gratuitement un vélo non démonté dans tous les trains en France?
5: Alors non, c'est le bazar. Toutes les régions ne sont pas d'accord entre elles. Vous avez des conditions de tarifs, des conditions d'accès qui sont différentes dans toutes les régions. Donc renseignez-vous et là, préparez-vous, ça va être compliqué.
4: Parmi les petits entretiens à faire pour tenir son vélo en bonne santé, si je puis dire, est-ce que c'est vrai qu'une chaîne régulièrement nettoyée, lubrifiée, peut prolonger réellement la durée de vie d'un vélo?
5: C'est tout à fait vrai, notamment si vous êtes urbain et vous avez beaucoup d'arrêts, redémarrages, de changements de vitesse. Lubrifiez et séchez votre chaîne derrière pour éviter de vous salir le pantalon.
4: Vrai ou faux, transformer un vélo classique en vélo électrique est interdit en France?
5: Alors non, comme l'intervenant disait tout à l'heure, je conseille de passer par un professionnel quand même pour faire ça et pas de bricoler n'importe quoi sur un vélo trouvé n'importe où.
4: Et puis vous le disiez, il existe des aides financières dans certaines collectivités pour l'achat, la réparation d'un vélo. On ne sait pas toujours, mais il y a un site internet.
5: Voilà, mesaidesvelo.fr, vous avez toutes les informations.
4: Voilà, c'est noté. Merci beaucoup en tout cas, Étienne Demure. Vous êtes coprésident de la FUB, la Fédération Française des Usagers de la Bicyclette. Ben, merci en tout cas pour
5: vos éclairages. C'est moi qui vous
4: remercie. J'espère que vous y voyez plus clair, vous qui nous avez écoutés sur votre radio locale ici. Alors vous le savez, pour écouter l'émission, mais aussi toutes les autres, on va sur ici.fr. La semaine prochaine, on va voir comment occuper les enfants pendant l'été sans trop dépenser. Vaste sujet, vos questions, vous les envoyez à parisideséconomies@radiofrance.com.

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1: Bonjour à tous et bienvenue dans votre émission sur les coulisses du cinéma à retrouver chaque dimanche. Et aujourd'hui, dans Ça tourne, je me dois d'être parfait. Parce que j'ai une comédie originale à vous proposer, pas n'importe laquelle, une comédie où l'on pratique l'arnaque en famille. Le film s'appelle Les Parfaits, arnaque en famille. Il sort mercredi dans les salles et j'accueille justement Monsieur et Madame Parfait. Bonjour Madame Parfait Audrey Fleurot, Monsieur Parfait Ramzi Bedia.
2: Bonjour Monsieur Gascoigne.
1: On vous a déjà appelé comme ça ou pas, Parfait?
2: Moi, c'est un nom qu'on me donne souvent vie, même sans ce film.
3: Ah non, j'avoue que c'était la première fois, moi.
2: Les Parfaits ?
3: Oui.
1: Quand vous êtes... Ah, moi, je vous trouve un peu parfaite, quand même.
3: Je vous remercie. Parce que vous ne me connaissez pas vraiment.
2: Ouais, on lui dit rarement ça, et ça doit la toucher.
1: Voilà, c'est ça. En tout cas, on peut dire merci à notre troisième invité, le réalisateur de Les Parfaits, arnaque en famille. Bonjour, Ludovic Bernard.
4: Oh, bonjour.
2: Bravo.
1: Ludovic, vous savez comment être un invité parfait ?
4: Dites-moi.
1: Bah, va falloir que vous me donniez et que vous me révéliez tous les secrets de tournage de ce film. Mais d'abord, je vais demander quand même à nos deux comédiens, à vos deux comédiens, je sais pas lequel de vous deux est le champion du monde du pitch, Audrey Fleurot, Ramzi Bedia, pour pitcher comme ça rapidement le film.
3: Allez, je me lance.
2: Allez.
3: Donc, c'est une famille, effectivement, d'arnaqueurs de génération en génération. Il y a mon papa qui pratiquait lui-même l'arnaque. Et donc, ça fait des années qu'on fonctionne comme ça, avec chacun un petit peu notre rôle attitré. Moi, je suis the brain. Moi, je trouve les nouvelles arnaques. Et mon conjoint est une sorte de hacker. Enfin, il met en place les choses. Et donc, nos enfants participent aussi. Sauf la fille qui fait un peu une crise d'adolescence et qui se rebelle un petit peu contre ses parents. Et donc, ça fait des années qu'on fonctionne comme ça. Et on se trouve dans une situation terrible. C'est que notre arnaque un peu phare de ces dernières années, qui est une arnaque aux œuvres d'art, ne fonctionne plus. Et surtout, on doit énormément d'argent à une mafia. Et donc, on va être obligé de disparaître. C'est très long.
1: Mais oui,
3: Je démarre.
1: Bah, en tout cas, je pense qu'on a dit pas mal. Ce que je propose, c'est quand même qu'on s'écoute un peu de bande-annonce.
5: Dans notre famille, l'arnaque est un art qui se transmet de génération en génération.
6: On vient encore d'attraper Hugo à changer les notes de ses camarades.
7: Comment voulez-vous que nous, parents, puissions suivre?
8: Il y a des mégabits, des mégadrives, des octaves, des octets, des tic-toc-touc, là. Quelle époque on vit.
9: Vous alliez faire le coup du siècle, et moi non.
10: Tu fais quoi, papy?
11: Je m'inscris sur Tinder.
12: À 250 000, l'œuvre est à vous.
13: L'arnaque au faux tableau, c'est mort. Faut trouver quelque chose de plus ambitieux.
1: Voilà, c'est la comédie de l'été, Les Parfaits, arnaque en famille dans vos salles mercredi prochain. Et ce quelque chose de plus ambitieux, Audrey Fleurot, ça passe donc par l'Écosse.
3: Tout à fait.
1: Mais Ramzi, peut-être...
3: Ramzi, prends le relais.
1: Tu te souviens ou pas de l'Écosse?
2: Oui, on s'en souvient. Même si on n'y a pas passé énormément de temps, on s'en souvient très bien. Mais dans le film, l'Écosse, pour nous, c'est l'échappatoire.
1: C'est la nouvelle arnaque.
2: C'est surtout pour sauver notre vie, carrément. Parce qu'au début, on fait, comme le disait Audrey à juste titre, on fait des arnaques, mais...

0: Il y a des familles comme ça, je me suis renseigné, il y a des gens qui vivent de briques et de brocs, qui font des petites arnaques à gauche, on s'en arrange très très bien, mais là l'arnaque a dépassé, ça nous dépasse, parce que notre vie est en jeu, du coup l'Écosse se présente comme le paradis pour nous, on y fonce.
1: C'est pas vous le cerveau de la bande, c'est pas vous le cerveau de la famille, non, c'est Magali,
0: joué par André Fleurot. C'est ma femme le cerveau.
1: C'est quand même votre personnage qui a l'idée d'emprunter l'identité de quelqu'un, c'est ça ?
2: Bah, moi, maintenant, j'accepte plus que des personnages qui ont un QI extrêmement développé. Voilà, ça fait partie de mes choix. Oui, elle met au point les arnaques. Et là, elle est un petit peu, au début du film, elle est un petit peu à court d'imagination. Et la situation un peu extrême dans laquelle ils vont se retrouver va faire qu'il va falloir pondre une arnaque très, très rapidement. La plus grosse qu'on ait jamais montée.
1: Dans le film, un, c'est pas le cerveau du couple. Bon, déjà. Et deux, c'est un peu.
2: Faut que ça soit un peu crédible, quand même. On peut pas partir de si loin.
1: Et deux, c'est un peu le plus pessimiste aussi. Du coup, souvent, on dira, c'est mort.
2: Il faut dire qu'il a le rôle le plus difficile, lui, parce que lui, il va vraiment se retrouver au front. Il va devoir se retrouver à faire un boulot dont il n'a pas la moindre. Il n'y connaît rien en whisky. Il parle pas anglais.
1: Ah oui, justement. Le problème, c'est qu'on envoie le plus mauvais en anglais sur le front.
0: Bah oui, mais moi je suis responsable de ma famille, donc je suis ce qu'Audrey me dit, je sais que la pilote est bonne, donc moi j'essaie de faire tourner l'avion à l'intérieur, je le vois un peu comme ça.
1: Bon, en plus je crois que dans la vraie vie, Ramzy, l'anglais c'est pas votre fort non plus.
0: Alors cher monsieur Gascoigne, oui. Sachez que je tourne en anglais en ce moment.
1: Mais non.
0: Et que je tourne, ça fait 5 mois que je tourne en anglais, et il me reste encore 5 mois en anglais, et je me suis amélioré.
1: On a hâte de voir l'épreuve. En tout cas, je sais que Audrey Fleurot, pour vous, l'anglais, ça va.
2: Oui, bah, disons que j'ai déjà travaillé en anglais, ouais.
1: Mais on va quand même vérifier. Romain, à la réalisation, tu peux nous mettre, on peut vérifier le niveau d'anglais d'Audrey Fleurot, s'il te plaît?
3: The combination of these two languages, it's super powerful, I think. We stick on the French lines, I mean, of Molière.
0: Oh, sure.
1: Et c'est classe, hein? Molière et tout.
0: C'est bien, dis donc.
2: Disons, je me demande de quoi je parle.
0: L'accent est pas mal.
1: Cette bonne idée de vous retrouver tous les deux, on la doit à vous, Ludovic Bernard, effectivement, le réalisateur de Parfait Arnaque en Famille. Cette idée, elle vous est venue en vous rasant le matin. D'ailleurs, vous n'êtes pas rasé là ce matin.
4: Non, je me rase un peu souvent, mais l'idée traînait dans ma tête depuis un petit moment. L'idée d'une famille qui arnaque et que les enfants soient impliqués à l'intérieur avec le grand-père et toute la famille.
1: Mais pourquoi tous les deux? On les a jamais vus ensemble en fiction. Hein.
4: C'est ça. Ben déjà, je trouve ça très stimulant de réunir deux personnes qui ne se connaissent pas. Et je savais qu'Audrey aimait beaucoup déjà Ramzy et vice versa.
0: Et moi, c'était. Il va se la raconter maintenant. C'est qu'Audrey, elle voulait vraiment. Moi, j'étais pas chaud.
4: On a dû beaucoup travailler,
2: rallonger le chèque, disons, et donc
4: réunir ces deux personnes, voilà, qui s'amusent constamment à l'écran pour cette comédie, c'était vraiment parfait.
1: Vous avez écrit en pensant à eux.
4: J'ai écrit en pensant à eux, tout à fait.
1: C'est risqué, parce que si l'un ou l'autre avait dit non.
4: Mais c'est toujours bien d'écrire à avoir quelqu'un en tête.
2: Je pense, quand même.
4: Faut toujours écrire avec quelqu'un en tête et après trouver un plan B, évidemment. Mais il faut toujours. Moi, j'aime bien en tout cas l'idée de penser aux acteurs qui peuvent incarner.
0: On était tes deux plans A.
4: A.
0: Les deux
4: A.
0: Ok.
1: Ok. En tout cas, on savait. 5 A. On savait qu'il allait bien porter le kilt aussi.
4: Ben oui, c'est ça. Mais il le porte divinement bien.
0: C'est pas le truc que j'ai préféré. J'ai préféré tes beaux costumes.
4: Il est divinement beau dans les costumes, dans ses costumes anglais, très british.
0: On a un réalisateur, Monsieur Ludovic Bernard, qui est vraiment ici. Il a beaucoup de goût. Il a du goût. Il est attaché aux détails, aux petits, mais jusqu'aux fringues, avant chaque prise, il venait m'arranger ma cravate, alors qu'il y a déjà la costumière qui est passée, tout le monde est passé. Il y a toujours un mini détail que personne ne voit, un pli dans le slip, qui vient arranger. Mais très très méticuleux.
4: Il
0: n'y
4: a rien de plus laid qu'une cravate qui pend un petit peu.
0: Mais je l'ai compris avec
4: bouton.
0: Toi. Compris
4: c'est avec vraiment toi. Pas beau, surtout au cinéma.
0: Et t'as entièrement raison.
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0: Ça tourne.
1: Ça tourne accueille. On se moque de mon accent en anglais. Ça tourne accueille aujourd'hui l'équipe du film Les Parfaits Arnaques en Famille, une comédie qui va braquer les salles obscures à partir de mercredi. Nous sommes avec Audrey Fleurot, Ramzy Bedia, qui dans le film emprunte l'identité de la famille Parfait, le temps d'une dernière grosse arnaque qui va pas très bien se passer. Un film réalisé par Ludovic Bernard. Ambiance.
6: On part en Écosse, on prend la place des Parfaits.
7: C'est vrai que 10 millions, c'est ambitieux. Va falloir la jouer serrée. Cuit parfait. Mm-hmm. La perfection à la française.
8: La chasse aux pigeons, c'est un art ancestral qui se transmet de génération en génération.
9: Je vais vous faire découvrir tous les charmes de l'Écosse.
10: Et les pigeons, papa, on en fait quoi?
11: On les plume.
1: On les plume et nous on rit et on stresse quand même un petit peu hein, lorsqu'ils sont en pleine dans leur mode arnaque dans ce film. Les parfaits arnaques en famille, un film ici, votre radio. Alors c'est votre nouvelle comédie, Ludovic Bernard. La comédie, c'est un peu votre truc. Comment on devient un peu spécialiste de la comédie? Parce que alors vous avez fait Mission Pays Basque avec Florent Père et Elodie Fontan. Vous avez fait L'Ascension avec Ahmed Silla et Alice Belaïdi. 10 jours sans maman avec Franck Dubosc et Horatica. C'est votre truc.
4: C'est mon truc. Apparemment, les gens aiment bien quand j'en fais, donc je m'y recolle régulièrement. Puis c'est toujours agréable dans la comédie de mettre des personnages, de faire des personnages qui ne font pas des choses réelles dans la vie et puis les confronter à plein d'autres choses. Donc c'est plutôt agréable de faire ça.
1: Et le binôme homme-femme régulièrement qui
4: toujours revient. Toujours la famille, c'est important. La famille est importante. Effectivement, l'amour est important.
1: À Audrey Fleurot, Ramzi Bedia, on dit toujours que tourner une comédie, ça demande encore plus d'exigence qu'un drame, parce que c'est de la haute précision, c'est vrai?
2: Oui, moi, il y a toujours eu une forme de snobisme par rapport à la comédie. Moi, je suis vraiment intimement persuadée que c'est compliqué, la comédie, et c'est compliqué de se renouveler, c'est compliqué de s'accorder avec l'humour de l'autre, avec l'humour du réalisateur. Moi, par exemple, quand je reçois très peu de comédies qui me font marrer, quoi. Et donc, c'est quand même un peu la base de mon choix. C'est-à-dire qu'à partir du moment où déjà dans l'écriture, je ne sens pas l'endroit où moi ça me fait marrer, je vois pas comment je vais pouvoir être drôle. Mais oui, regarde, même ce grand garçon là qui fait quand même rire la France depuis pas mal d'années maintenant, on a toujours le stress de pas trouver la porte d'entrée.
1: Et alors la difficulté, c'est qu'il faut ne pas rire pendant qu'on est en train de jouer la comédie, parce que je crois qu'entre les prises, ça rigole pas mal quand même avec Ramzi, ou à cause de Ramzi, je ne sais pas.
0: On a besoin, en tout cas, bah Audrey, c'est pas la dernière. Hein.
1: Ah ouais, allez, on balance les dossiers.
0: Ah oui, non, là, j'étais pas... j'en étais super. Mais... on est obligé de maintenir entre les prises
2: un état un peu de connerie.
0: Un état de connerie. Alors j'ai eu beaucoup de chance parce que Audrey est comme moi, mais tous les comédiens sont pas comme ça. Il y en a qui ont besoin de se concentrer, de calme entre les prises. Et beaucoup de chance que Audrey soit comme moi là-dessus, et ou moi je suis comme elle. C'est et l'inverse. On a besoin de déconner. Et quand on entend Ludovic dire allez on y va moteur, ben on attend que Ludo nous appelle. Il y a l'oreille qui traîne, mais on maintient un rythme, une ambiance. Et dès qu'on entend Ludo, on vient avec cette ambiance sur le plateau.
1: Comment on les gère, ça, Ludovic, Bernard, réalisateur?
4: Oui, il faut beaucoup laisser faire, effectivement, comme ils disent, il faut laisser s'amuser entre les prises et après retrouver l'énergie du moment pour ce qu'on tourne. Et puis, c'est aussi souvent une question de rythme. On s'est bien entendu tous les trois là-dessus parce qu'ils ont un flow absolument formidable pour la comédie. Et ça, c'est pas tout le monde qui peut l'avoir, ce flow-là. Et ce flow, et puis ces ruptures, pour justement une chute ou quelque chose. Et la comédie, c'est souvent dramatique. Il y a souvent des situations dramatiques dans lesquelles on va chercher l'humour et on va chercher ce qui est drôle. Et c'est ça qui est amusant quand on regarde une comédie, quand on voit Louis de Funès faire l'imbécile sur plein de choses. C'est souvent dramatique. Et puis, c'est pas quelqu'un de sympathique, Louis de Funès. Mais en même temps, il nous fait toujours hurler de rire. Donc, c'est ça, la comédie.
1: Chaque détail compte, je crois, dans une comédie. Ludovic Bernard, pourquoi vous l'avez appelé Magali, le personnage de Audrey Fleurot? Parce que j'ai une petite explication, je ne sais pas si c'est la bonne. Pourquoi elle s'appelle Magali, son prénom?
4: Je pense que c'est le hasard, là, pour le coup.
1: Vous êtes sûr?
0: C'était quoi votre explication?
1: Magali, c'était déjà le prénom que portait Audrey Fleurot dans Intouchables.
4: Vraiment, c'est inconsciemment.
2: C'est ma deuxième Magali.
0: Garde Magali.
4: Tu t'en souvenais?
2: Pas du tout.
1: En tout cas, tous les trois, vous savez qu'on a une petite tradition dans Ça Tourne. On vous demande de vos souvenirs, des souvenirs sensoriels du tournage. Par exemple, je vais vous demander, Ludovic, l'odeur qui vous a le plus marqué lors de ce tournage.
4: la pluie en Écosse. Juste avant de partir en Écosse, j'espérais qu'il puisse avoir beaucoup d'eau pour que ce soit vraiment l'Écosse. Et il n'a cessé de pleuvoir non-stop.
1: Voilà, bon, je pensais que vous alliez
4: vraiment, on était sous des trompes d'eau.
1: Rapidement, Ramzy et Audrey, l'odeur, peut-être le whisky par exemple. La cornemuse.
0: La salle, quand on a découvert la première fois la salle avec les gros fûts de
4: les tonneaux.
0: Là où on tournait avec les Japonais.
4: Ouais, les
0: tonneaux. Cette odeur de whisky et tonneaux, elle est dure.
4: C'était une vraie distillerie.
0: Oui, on a tourné une vraie distillerie. Je l'ai encore dans le nez.
1: Audrey.
0: Peut-être la mienne d'odeur, tout simplement.
1: Pas mieux.
0: Dégoûté un peu pendant le tournage.
1: Ah oui. On finira sur l'odeur de Ramzy.
0: J'aurais dû penser à ça. Je me dis chaque matin, putain, tu fouettes.
1: Merci.
0: Là, t'as oublié.
1: Ah, mais c'est sur ce constat assez encourageant, ma foi, que nous finissons cette émission. Merci beaucoup, Audrey Fleurot, Ramzy Bedia, Ludovic Bernard, réalisateur de cette comédie à ne pas manquer, Les Parfaits Arnaques en Famille. Un film qui a tout pour être la comédie de l'été. C'est un film ici, ça sort mercredi dans les salles. Ça tourne, c'est tous les dimanches dans votre radio ici dès 13h, disponible en réécoute à n'importe quelle heure de la journée sur ici.fr.

0: 20 millions de disques vendus à travers le monde et pas moins de 1700 concerts assurés. Ce talent, c'est bien sûr Patricia Cass. Elle voulait jouer Cabaret sur l'album Cabaret avec un K, s'il vous plaît, daté de 2008 et ce matin sur votre radio ici.
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0: Avec dès l'aube, votre équipe du dimanche parfaitement en place pour votre rendez-vous ici dès 6h. Julie à la rédaction en chef, à la technique c'est Sarah. Dylan au standard en ce 28 juin et Valentine Letès pour l'actualité. Bonjour Valentine.
3: Bonjour François-Xavier, bonjour à tous.
0: Et ce matin on se prépare déjà à la fête à Toulouse.
3: Où les rugbymen de la ville rose sont attendus à la mi-journée pour présenter à leurs supporters leur quatrième bouclier de Brennus consécutif. Puisqu'ils sont encore sacrés champions du top 14 cette saison.
0: Et on y revient ensemble ce matin.
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0: Dimanche 28 juin, bienvenue à vous ce matin. Ici, il est 6h. Info Valentine à la une, la fin annoncée d'une canicule historique.
3: De 37 départements en vigilance rouge hier soir, deux seulement sont encore concernés ce matin par cette alerte maximale aux fortes chaleurs, le Bas-Rhin et le Haut-Rhin. Ailleurs, la très grande majorité du territoire enregistre une chute des températures de plus de 10 degrés par rapport à la semaine dernière. C'est le cas à Laval, en Mayenne, Gwendoline Langlois, où la vie reprend enfin.
4: Sur le marché, place de la Trémoille, les clients sont de retour, flânent entre les étals en plein soleil. Inès se balade avec son petit garçon après une semaine de confinement.
5: À part pour les courses, en fin de journée, exceptionnellement, première sortie comme ça dehors, ouais. Parce qu'on a vu les températures qui étaient basses, on a vu qu'il y avait un petit peu de nuages, on s'est dit on va profiter.
4: Devant les stands du marché, les passants prennent le temps de discuter. Même la rôtisserie de Franck, avec ses poulets rôtis, fait le plein.
6: Si, ça y est, là, les gens commencent à ressortir, ça fait carrément énormément de bien. Pour nous, c'est beaucoup plus supportable, même si ça reste très chaud. Mais bon, on reste actif et on boit de l'eau et on en profite.
4: Dans les rues commerçantes, la foule se presse en boutique. Marie a attendu la fin de semaine pour aller faire du shopping avec sa fille en centre-ville.
7: Pas possible de sortir, on n'avait pas vraiment envie avec le temps qu'il a fait, donc on est resté tranquillement chez nous.
4: Les soldes ont commencé mercredi, un peu timidement, en pleine canicule. La semaine prochaine, Salomé espère avoir plus de monde dans sa boutique de vêtements.
8: C'était assez calme. Après, il y a eu quelques courageuses qui sont venues, notamment pour les soldes. C'est une période assez forte pour les commerçants. Donc oui, c'est important d'avoir du monde.
4: Au cas où les températures remontent, la gérante a installé des ventilateurs pour inciter ses clientes à rester plus longtemps dans son magasin.
3: Des soldes d'été prolongés par le gouvernement pour soutenir les petits commerçants des centres-villes. Clairement boudés, confirme Laure Brunet-Ruine, délégué général de la Confédération des commerçants de France, à cause de ces températures.
9: Les clients ont eu tendance à monter dans leur voiture climatisée et à partir en périphérie pour aller dans des centres commerciaux qui, eux, également étaient climatisés. Donc en centre-ville, on a vraiment souffert d'une baisse très importante du flux piétonnier. En fait, on s'est retrouvé dans une situation où le centre-ville a été totalement sinistré. Les soldes commencent trop tôt, donc ça fait déjà des années qu'on réclame un décalage des dates des soldes. Quand en plus ça commence dans des conditions aussi catastrophiques alors qu'on sait que ce sont les premiers jours qui sont les meilleurs jours pour les commerçants, c'était vraiment une catastrophe.
3: Une baisse du chiffre d'affaires pour les magasins estimée entre 10 et 30% par rapport à un début de solde classique. Ce retour à des températures respirables, on le doit notamment aux orages, parfois violents et très intenses depuis hier. 13 000 impacts de foudre ont été enregistrés en seulement 6 heures, selon l'observatoire Keraunos, soit environ 36 par minute. Des grêlons de la taille de balles de ping-pong sont tombés dans les Yvelines également.
0: Et il est 6h03 sur votre radio ici, la fin des recherches en mer à Biarritz.
3: 4 jours après la disparition d'un plongeur, après l'éboulement d'une falaise dans l'Atlantique, la mairie stoppe les recherches lancées à l'aide d'un drone pour retrouver le corps de l'homme de 34 ans, enseveli avec sa femme, décédée également sous 2000 mètres cubes de roche. Une série d'incendies hier en Auvergne, certains toujours en cours, hier soir selon la préfecture, notamment à Villeneuve-d'Allier en Haute-Loire, 70 hectares parcourus par le feu à 23h et un pompier légèrement blessé. Dans l'Allier, 3 incendies, tous fixés ce matin. 126 hectares de terrain sont partis en fumée.
0: Le 4e titre consécutif de champion de France du Stade Toulousain.
3: Emmené par Antoine Dupont et Romain Ntamack, les rugbymen rouge et noir l'ont emporté face à Montpellier 28 à 20 avant de soulever au Stade de France, Fanny Lechevestrier, leur nouveau bouclier de Brennus, symbole de leur exploit.
10: À vous de dire l'histoire. Les visages encore rougis, hein, tant par la dureté du match que par la chaleur, les Toulousains ont soulevé hier soir le 25e bouclier de Brennus de l'histoire du club, le 4e donc d'affilée, mais beaucoup peinent encore à réaliser, notamment les plus jeunes comme Calvin Gourc, 21 ans.
11: C'est dingue, en fait je le vois depuis que je suis petit, que ce soit le stade ou d'autres équipes qui le soulèvent, et c'est vrai que c'est une sensation de fou.
10: Et même chez les plus habitués, hein, comme Romain Tamac, on avait besoin d'une pause pour se retourner sur le chemin parcouru, l'ouvreur tricolore qui rejoint dans la légende son père Émile, qui avait lui participé à l'épopée des 4 titres d'affilée il y a 20 ans.
12: On se taquinait avec ça, plus la finale s'est rapprochée, plus on y pensait, et aujourd'hui on l'a fait, donc on va pouvoir chambrer tous les anciens des années 90 qui sont plus les seuls maintenant.
10: Tout cela sous le regard de Virgile Lacombe, l'un des entraîneurs adjoints, fier de son groupe et de son identité.
13: On est tous très fiers d'eux, et si je prends l'exemple des premières lignes, on a 100% de mecs qui sont formés au club et qui sont passés pour centre de formation, donc c'est plaisant de voir ça.
10: En tout, sur les 23 Toulousains alignés hier soir, 12 ont été formés au club, l'une des forces des Rouges et Noirs, l'une des clés aussi pour comprendre cette culture de la gagne.
3: Des Toulousains attendus place du Capitole à la mi-journée pour célébrer leur nouveau titre avec leurs supporters.
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3: La météo, François-Xavier, le temps s'améliore et plus que 2 départements en vigilance rouge canicule ce matin.
0: Exactement, Valentine, en l'occurrence le Bas-Rhin et le Haut-Rhin, vous en parliez il y a quelques instants. Toujours également 12 départements placés, eux, par Météo France en vigilance orange pour risque d'orage. Et justement, à propos, ce matin, quelques coups de tonnerre devraient de nouveau se faire entendre à l'intérieur des terres normandes. La présence d'averses faibles également localisée sur la pointe bretonne et le quart nord-est, ainsi que sur le Pays basque. Ailleurs, vous profitez en matière d'un beau et franc soleil. En après-midi, nos fameux orages gagnent de nouveau du terrain. On les retrouve un petit peu partout, excepté sur la façade ouest du pays et de la région lyonnaise jusqu'à la Riviera, où là encore l'anticyclone va continuer à vous protéger, occasionnant de très belles conditions pour la fin de votre week-end. Vos températures un petit peu plus respirables, en tout cas par endroit, avec ce matin 18 degrés à Saint-Malo, nous avons 25 pour Arras et Bordeaux, Limoges 28, Aurillac et Annecy 29, 31 degrés à Toulon, 32 à Thionville en après-midi, à des valeurs échelonnées entre 25 et 34 degrés. Encore une pointe toutefois à 37 degrés du côté d'Avignon. 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
0: Vous connaissez le Roland Magdan, comédien et humoriste de grand talent, mais étiez-vous familier du Roland Magdan, producteur de musique, à qui l'on doit notamment cet énorme succès de l'année 1982, disque d'or pour Thierry Pastor. Réécoutez le coup de folie sur votre radio ici, 6h07, bonjour.

0: Très beau dimanche, accompagné par votre radio. Ici est Thierry Pastor pour le coup de folie, 16h10.
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0: Cet été, Valentine, et si la motivation se fait sentir, évidemment, c'est possible de bouger sans salle de sport ni matériel à disposition.
3: Tout à fait. Mmh. Une simple serviette suffit pour réveiller l'ensemble du corps. Ah. Alors on dit go pour l'exercice. Du tirage que vous pouvez même faire à la plage.
0: En plus, ça rime, c'est magnifique. On se prépare donc à un été sportif sans aucune excuse. Méthodo en compagnie, bien sûr, de notre coach maison Nordinatam. On va le retrouver à 6h15, 2 minutes pour être en forme. Et puis ce soir, sur France 5 à 21h05, vous pourrez dire « Joyeux anniversaire, Lady Liberty ». Ben oui, à l'occasion des 140 ans de la Statue de la Liberté, un documentaire original diffusé ce soir et qui nous rappelle cette création « So Frenchy ». Eh oui, ce matin, le réalisateur du programme, Philippe Collin, nous explique d'ailleurs au micro de Patrice Gascoigne s'il a été facile ou non de retrouver des images d'archives de l'époque. Rendez-vous dans vos coulisses télé, ça se passe à 6h20. Côté musique, ce matin c'est de la douceur au programme avec le légendaire Billy Paul. Billy Paul, Your Song, c'est à partager ensemble juste avant les infos de 6h30. À ma montre, il est 6h11 tout de suite, une actu de vos territoires que l'on doit à nos camarades d'ici héros. Nous rapportons, c'est le cas de le dire, un jackpot perfi, Valentine.
3: Ils ont donc gagné à deux.
0: Précisément, ouais, c'est un truc de malade. En fait, il y a une habitante de la commune de Lunel, après avoir gratté un tiret cash de la gamme Illico, qui a décroché la très jolie somme, c'est le moins qu'on puisse dire, de 500 000 euros. Ça s'est passé en fait au bureau de tabac Le Brazza, où la jeune femme qui était accompagnée par son papa, alors que chacun avait acheté son propre ticket, a donc remporté le magot.
3: C'est rigolo, sachant que la ville de Lunel détient déjà le record de gains pour le département de l'Hérault, grâce à 67 millions d'euros. C'est un couple de retraités qui l'a remporté en janvier 2022.
0: Alors, Lunel, le QG des millionnaires, où tout devient réel.
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0: Elle a tout d'une grande, comme dirait l'autre. Elle s'appelle Manon Lisa et cette artiste a pris le parti de revisiter les plus grandes chansons françaises pour en faire des textes engagés. Parmi ses pépites, Le Petit Pêcheur. C'est une nouveauté de votre radio ici à 6h12.
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1: Nouveauté ici, l'artiste Manon Lisa pour découvrir ensemble Le Petit Pêcheur et pour vous souhaiter la bienvenue chez nous ce matin. 6h15 et une vitalité à toute épreuve grâce aux petits gestes conseillés par notre coach. Bonjour Nordinata.
2: Bonjour.
1: Alors ce dimanche, Nordine, vous allez nous montrer qu'une simple serviette de bain peut en fait devenir un véritable outil pour faire du sport.
2: Aujourd'hui, beaucoup de personnes pensent qu'il faut forcément du matériel compliqué ou une salle de sport pour bouger. Alors qu'une simple serviette de bain peut déjà permettre de solliciter énormément de muscles. On débute debout, les bras le long du corps avec une serviette. Vous tendez les bras devant vous avec une extrémité dans chaque main. À partir de là, vous allez tirer légèrement de chaque côté, comme si vous vouliez déchirer la serviette. Et en même temps, vous ramenez les coudes vers l'arrière. On revient en position, je détends la serviette, et ensuite je tire dessus, tout en ramenant les coudes vers l'arrière. L'objectif est de garder une tension durant tout le mouvement. Et grâce à ça, vous allez solliciter le dos, les épaules et notamment les bras. Et vous pouvez effectuer 3 séries de 15 à 20 répétitions.
1: Moi, ce que je retiens, Nordine, c'est qu'en fait, en réalité, même un objet du quotidien peut devenir un outil pour notre pratique sportive.
2: Tout à fait. On passe à un deuxième exercice durant lequel vous allez prendre la serviette, une extrémité dans chaque main. Vous allez passer les bras au-dessus de la tête. Et à partir de là, tout en gardant les bras tendus avec les mains au-dessus de la tête, vous allez effectuer un mouvement de squat. Le buste reste droit, j'inspire en fléchissant les jambes, les fesses viennent en direction du sol, les bras restent tendus et je souffle en revenant en position initiale. J'inspire, je fléchis les jambes, les bras restent bien tendus, je tire un petit peu sur la serviette et je souffle en revenant en position initiale. Le fait de garder la serviette tendue au-dessus de la tête va obliger le haut du corps à rester actif et droit. Et grâce à ça, vous allez solliciter notamment les jambes, les épaules, le dos, et forcément, on effectue du gainage. Vous pouvez effectuer 3 séries de 10 à 15 répétitions. Pour terminer, gardez en tête que pour bouger davantage, il n'est pas toujours nécessaire d'avoir beaucoup de matériel. Mais on l'a vu, avec une serviette, avec une bouteille d'eau, mais surtout la motivation, ça suffit largement. Allez, à vous de jouer.
1: Merci beaucoup Nordinata. On vous retrouve sur notre site ici.fr puisque vous nous y partagez d'autres gestes très simples pour bouger facilement. 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Plus d'excuses, 6h17 avec vos chansons préférées comme tout au long de la journée sur votre radio ici. Julien Doré est au programme.

0: Coco, Caline et l'inimitable Julien Doré ici. Merci de nous avoir choisis pour démarrer ce dimanche 28 juin.
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0: Il est 6h20, retrouvons tout de suite celui à qui aucune info média n'échappe. Bonjour Patrice Gascoin.
2: Bonjour François-Xavier, bonjour à tous.
0: Pour nos coulisses télé du dimanche matin, Patrice, vous avez repéré un documentaire de France 5 qui retrace l'extraordinaire histoire de la Statue de la Liberté.
3: Il y a 140 ans, en 1886, la Statue de la Liberté se dressait pour la première fois sur une île à l'entrée du port de New York. Il est temps de lui souhaiter un joyeux anniversaire.
4: Happy birthday, Miss Liberté.
3: Ça, c'est un happy birthday signé François Mitterrand. Et si je vous parle de cette grande dame, devenue le symbole mondial de l'Amérique, c'est parce que ce soir, France 5 lui consacre un documentaire intitulé tout simplement Lady Liberty. L'occasion d'apprendre plein de choses sur cette idée française. C'est fou, par exemple, de se dire qu'elle est née lors d'un dîner en 1865, près de Versailles. Cette idée a pris forme et devenue un cadeau entre deux républiques, symbole d'une profonde amitié entre la France et les États-Unis. Une statue incarnant des idéaux communs de démocratie, de liberté, de justice. J'ai demandé à Philippe Collin, l'auteur de cette série documentaire en 3 épisodes à découvrir ce soir sur France 5, s'il avait été facile de retrouver des archives d'époque pour raconter l'histoire de Lady Liberty. Philippe Collin.
5: Alors, ces images, elles viennent de fonds très différents. Évidemment, d'abord, il y a l'INA, mais il y a aussi des cinémathèques en région. Et puis, j'ai une équipe de documentalistes qui cherchent beaucoup, notamment à l'étranger, et là, forcément, pour Lady Liberty, on avait accès à des archives américaines. Donc voilà, c'est un corpus iconographique assez large, avec des images inédites et assez incroyables, notamment celle des GIs américains qui, en 44-45, au moment où Colmar est libéré, découvrent le musée Bartholdi à Colmar, et entrent dans le musée et découvre des miniatures de la Statue de la Liberté. Ils sont très émus, ils l'embrassent, enfin, c'est très beau. Donc on a beaucoup d'archives comme ça, assez inédites, et ça a été une grande aventure de collecter toutes ces images.
3: Philippe Collin, l'auteur de la série documentaire Lady Liberty, ce soir sur France 5. Bravo aussi au dessinateur Sébastien Goethals qui intervient avec ses dessins quand les archives n'ont ni photos ni vidéos pour illustrer le récit historique. Lady Liberty, dès 21h10 sur France 5. Et on garde ce souffle de liberté demain pour de nouvelles coulisses télé.
0: Les fenêtres grandes ouvertes et le micro allumé, bien entendu. Merci Patrice Gascoin. À demain, 6h23 sur votre radio ici. Dans moins de 7 minutes, c'est le retour de l'info. Avec vous, Valentine Letest, l'actu française et internationale résumée en 90 secondes. Et puis à 6h32, l'info du jour, Valentine, ce sont bien sûr les conséquences sinistres de cette canicule.
6: Des funérariums complets à Paris, des pompes funèbres débordées dans le reste du territoire. Le bilan humain de cette canicule s'annonce catastrophique. Reportage à 6h30.
0: Avant ça, le programme sur votre radio ici se compose de votre horoscope concocté par Catherine Viguier. Il est à retrouver derrière Bill et Paul, Your Song, pour la détente de votre dimanche d'été. C'est garanti.

0: un week-end que l'on vous souhaite très agréable à l'écoute de votre radio ici, notamment en présence de Billy Paul pour cet immense standard, Your Song, 6h28. Bonjour Catherine Viguier.
1: Bonjour François-Xavier.
0: Avec vous l'horoscope de notre dimanche 28 juin 2026. Catherine, c'est un beau dimanche pour tous les signes visiblement.
1: Ah, un esprit d'indépendance souffle sur notre zodiaque.
2: Bélier, vous vivez un chouette dimanche, peut-être ailleurs que chez vous et c'est top.
3: Taureau, de bonnes choses, simples, comme le temps d'un déjeuner convivial.
4: Gémeaux, vous ne passez pas ce dimanche seul, sans quoi vous pensez à quelqu'un très fort.
5: Cancer, on vous fait une place en or, mais quelque chose vous travaille.
6: Lion, journée attractive avec l'amour qui règne, un compliment que l'on vous fait.
7: Vierge, vous êtes en décalé avec l'ambiance de cette journée, et en fait, c'est une bonne chose.
8: Balance, foncez si l'on vous invite à respirer un autre air. Vous avez besoin de reprendre votre souffle.
9: Scorpion, quelque chose ou quelqu'un vous aide à vivre et vous change les idées.
10: Sagittaire, la lune met en exergue vos ressentis, il sera question d'en faire quelque chose qui vous ressemble.
11: Capricorne, vous vous engagez dans une relation sans doute affective mais mûrement réfléchie.
12: Verseau, vous aurez une bonne image de vous et ce sont les autres qui y contribuent.
13: Poisson, vous devez, comme hier, réfléchir à votre travail, à votre place dans la société.
14: Et pour nous tous, on imagine un truc joyeux qui n'attend que nous.
0: Allez, c'est parti pour la bonne vibe, comme qui dirait. Merci beaucoup Catherine Viguier pour cet horoscope, qui est à retrouver bien sûr, comme chaque jour, sur l'application ICI. Je vous rappelle que nous avons le plaisir de vous offrir votre guide de voyage Michelin à l'occasion des 100 ans de cette très très belle collection. 0810 055 056, votre message personnel passé à l'antenne auprès de Valentine et moi-même un petit peu avant 7h. On compte sur vous ce matin. Et je vous souhaite évidemment bonne chance. Nous sommes le dimanche 28 juin 2026. Merci de rester fidèle à votre radio ici. Il est 6h30. Toute l'actualité en France et dans le monde. Place aux 90 secondes. C'est avec vous, Valentine Letesse.
15: Chute des températures. Cette nuit, nous sommes passés de 37 départements en vigilance rouge canicule à seulement 2 ce matin. Le Bas-Rhin et le Haut-Rhin en Alsace, 31 autres sont en orange. Après 11 jours d'une chaleur irrespirable et aux conséquences terribles, près de 74 morts par noyade ont été comptabilisés par les autorités depuis le début de cet épisode caniculaire. La plupart, selon le ministre de l'Intérieur, dans des plans d'eau, fleuves et rivières interdits à la baignade ou non surveillés. Des grêlons de la taille de balles de ping-pong, des impacts de foudre toutes les 2 minutes. Avec cette chaleur, le ciel craque et des orages éclatent depuis hier du centre au nord de la France. Sur la route Prudence, les pompiers signalent énormément d'arbres et de poteaux électriques couchés sur la chaussée. Les soldes d'été prolongés par le gouvernement pour soutenir les petits commerçants des centres-villes, clairement boudés à cause de ces températures. Selon la Confédération des commerçants de France, le chiffre d'affaires est estimé en baisse entre 10 et 30% par rapport à un début de solde classique. Quatrième titre consécutif de champion de France pour le Stade Toulousain. Vainqueur de la finale du top 14 de rugby hier soir face à Montpellier au Stade de France. Les joueurs sont attendus place du Capitole à la mi-journée dans la Ville Rose pour célébrer leur titre avec les supporters. Et puis la séance à 5€ jusqu'à mercredi. C'est la fête du cinéma dans toute la France. Votre place en salle est à tarif réduit et à tarif unique.
0: 6h32, l'info du jour Valentine, c'est la saturation des pompes funèbres.
15: Avec la canicule, le nombre d'appels au SAMU, aux pompiers, les passages aux urgences explosent et les chambres funéraires se remplissent. Les 2 funérariums de Paris affichent même complet depuis hier matin et ce n'est pas

0: ne lui communique pas les causes des décès, mais pour Aymeric, le lien avec la canicule ne fait aucun doute, surtout quand il entre récupérer les corps des défunts à leur domicile.
1: Ils sont pas vieux, hein. On a fait une personne âgée dans les 5. Hein. Les bâtiments, ils sont pas isolés. On rentre dans les bâtiments, il fait excessivement chaud. Ils sont rafraîchis qu'avec des ventilateurs. Alors c'est moi du peu, mais bon, ça rafraîchit pas beaucoup. Donc les corps sont au point de rupture. Hein. C'est ce qu'on ressent. Hein.
0: Si la situation reste sous contrôle, le patron redoute les jours à venir et surtout, il redoute un nouvel épisode de canicule aussi intense d'ici la fin de l'été.
1: Ça risque d'être compliqué, oui. On va se retrouver comme la période du Covid où va falloir trouver des solutions.
0: C'était quoi les solutions?
1: Ils ont réquisitionné des bâtiments pour entreposer des corps.
0: Un traumatisme à l'époque pour les familles des victimes et pour les employés du secteur funéraire.
2: Et pour l'instant, pas de chiffres pour évaluer cette surmortalité plus que probable. La ministre de la Santé, Stéphanie Rist, les attend d'ici la semaine prochaine.
3: Merci beaucoup Valentine Lethès. Et le retour de l'info est prévu à 7h sur votre radio ici. 6h33, on vous souhaite un excellent réveil. Avec nous, parlons un peu de votre météo de ce dimanche 28 juin 2026. Tendance à l'amélioration. Plus que 2 départements en vigilance rouge pour canicule ce matin, en l'occurrence le Bas-Rhin et le Haut-Rhin. Toujours 14 départements classés, eux, par Météo France en vigilance orange pour risque d'orage. Et justement, à propos, ce matin, quelques coups de tonnerre devraient de nouveau se faire entendre à l'intérieur des terres normandes. La présence d'averses faibles également. Elles sont localisées sur la pointe bretonne et le quart nord-est, ainsi que sur le Pays basque. Ailleurs, vous profitez en matinée d'un beau et franc soleil. En après-midi, nos fameux orages gagnent de nouveau du terrain. On les retrouve un petit peu partout, excepté sur la façade ouest du pays et de la région lyonnaise jusqu'à la Riviera, où là encore, l'anticipation cyclone va continuer à vous protéger, occasionnant de très belles conditions pour la fin de votre week-end. Vos valeurs, elles sont un petit peu plus respirables, en tout cas par endroit. En matinée, nous avons 18 degrés à Brest, 25 à Chantilly et Périgueux. Pour la souterraine, 28. Mur-de-Barrez et Saint-Étienne, 29 degrés. 31 degrés à Cannes, 32 toujours à Neufchâteau en après-midi. Des valeurs échelonnées entre 25 et 34 degrés. Une pointe également à 37 degrés, toujours du côté d'Uzès, où vous nous retrouvez sur votre radio local, ici Gare Lozère.
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3: Figure absolument incontournable de la chanson francophone, Monsieur Jean-Jacques Goldman, auteur notamment, vous le savez certainement, pour Céline Dion, Johnny, Patrick Fiori ou encore Calogero, mais aussi Goldman en solo, évidemment, au micro, comme pour vous chanter par exemple, Elle attend, en ce dimanche sur votre radio ici, à 7h25. Bienvenue à vous.

0: C'est un plaisir de vous accueillir ce matin auprès de vous sur votre radio. Ici Jean-Jacques Goldman. Elle attend. Beau dimanche.
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0: Et à l'occasion de cet été 2026 qui d'ores et déjà bat son plein, c'est le moins qu'on puisse dire, ce 28 juin, votre radio ici vous assiste dans l'organisation de vos week-ends et vacances. Et oui, à votre guide de voyage Michelin a gagné à l'occasion des 100 ans de cette fameuse collection de guides touristiques. Bien plus qu'une destination, c'est une histoire, des traditions, un patrimoine. Et pour sûr, tout plein d'idées pour cultiver votre curiosité. 0810 055 056, c'est Dylan qui vous attend au standard ce matin pour recueillir le message de votre composition que vous passerez à l'antenne auprès de Valentine et moi-même un petit peu avant 7h. À vous de jouer donc pour cet exemplaire du guide de voyage Michelin 0810 055 056. Accueillons également Jermaine Jackson et Pia Zadora. When the rain begins to fall, c'est la musique du dimanche matin sur votre radio ici. 6h39, 10 ans que vous l'utilisez pour vos démarches administratives en ligne dans Vie numérique, Vie privée. Ce matin, Valentine Letès, on parle avec vous de France Connect.
3: Plus de 45 millions de Français l'utilisent pour accéder à leur remboursement de santé, pour connaître leurs soldes de points sur leur permis de conduire ou encore pour percevoir leurs allocations sur le site internet de la CAF. Au total, France Connect permet d'accéder à plus de 1400 administrations françaises avec un seul compte et un mot de passe que vous utilisez déjà pour accéder à un fournisseur d'identité comme Amélie.fr ou le site des impôts. C'est tout l'intérêt de ce service proposé par l'État. Simplifier les démarches. Finalement, c'est comme si vous alliez au guichet de votre mairie, mais en ligne. France Connect assure à la commune qui elle a en face d'elle et très concrètement, il fait office d'intermédiaire. Pour vous connecter à votre compte la CAF, par exemple, vous devez rentrer vos identifiants France Connect, prenons ceux du site des impôts. Lorsque c'est fait, France Connect compare les données personnelles de votre compte sur impots.gouv.fr avec celles du RNIPP. C'est un répertoire géré par l'INSEE, l'Institut National de la Statistique, sur lequel tous les Français et tous les résidents de notre territoire sont enregistrés. Vos données personnelles sont comparées et vérifiées, puis votre identité validée, votre existence officielle confirmée et vous accédez au service.
0: Mais très concrètement, on parle de quelles données personnelles, Valentine ?
3: Le cœur des données sur vous, qui permettent de vous identifier de manière unique. Votre nom de famille, vos prénoms, sexe, date et lieu de naissance. Quelques données complémentaires peuvent s'ajouter en fonction du service en ligne, votre adresse mail notamment. Mais France Connect ne les conserve pas. Il se contente de sécuriser cet échange d'informations, ce qui permet aussi aux plus petites administrations de ne pas avoir à gérer de base de données. La seule donnée personnelle conservée pendant 6 mois uniquement, c'est votre adresse IP, un numéro unique attribué à chaque appareil pour retracer la connexion et retrouver l'utilisateur en cas de problème.
0: Et pour tout savoir sur les traces de vos connexions sur Internet, justement, rendez-vous sur ici.fr, page Vie numérique, Vie privée, votre chronique de retour samedi prochain à 6h38 sur votre radio ici.
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0: 6h42, bonjour et bienvenue sur votre radio ici, qui vous donne rendez-vous avec l'histoire comme chaque matin, grâce à Stéphane Bern, le meilleur de voyage dans le temps et ce matin au temps de la terreur et des galettes.
7: Après la Révolution française, il fallait se méfier de ses paroles, de ses habits, mais aussi de ses pâtisseries. On ne risquait pas l'indigestion, mais la décapitation. Imaginez une table familiale du début du mois de janvier. Une galette dorée, des rires, un enfant qui se casse une dent sur une fève et soudain on crie « Vive le roi !»
8: Vive le roi !
7: Erreur fatale. En pleine Révolution française, ce jeu devient suspect. Pour les révolutionnaires les plus radicaux, la fête des rois est trop associée à la monarchie absolue qui vient tout juste de tomber. Ce qui explique qu'en décembre 1791, un arrêté tente de rebaptiser l'Épiphanie et la célébration des rois en fête du bon voisinage. D'autres suggèrent de la rebaptiser Fête des philosophes, Fête des sans-culottes. En décembre 1792, le député de la Seine, Pierre-Louis Manuel, s'adresse aux membres de l'Assemblée de la Première République. Révolutionnaire convaincu, il propose qu'aucun ministre de quelque culte que ce soit ne pourra célébrer des fêtes sous le nom de Fête des Rois. Ces fêtes sont anti-civiques et contre-révolutionnaires. Sans alcool, la fête est plus folle et sans galette, on ne se fait pas couper la tête. Un an plus tard, c'est un comité révolutionnaire qui demande de surveiller les pâtissiers et les orgies dans lesquelles on fête l'ombre du dernier tyran. Une chasse à la galette qui n'empêche pas la tradition de perdurer dans les foyers.
8: Ce n'est pas moi qui aurai la faim, c'est moi qui l'ai.
7: Et une fois la période révolutionnaire terminée, la fête finira par retrouver sa place et la galette son nom. La révolution a eu beau couper les têtes, on ne coupe pas l'appétit. La révolution aura aboli les privilèges, mais pas la gourmandise.
0: Et moi je dis slurp. Merci beaucoup Stéphane Bern. Voyage dans le temps à retrouver pour vos inédits. Demain, lundi, ça se passe juste avant les infos de 8h sur votre radio ici. En ce qui nous concerne, il est 6h44 à la une de Rustica cette semaine. Ma chère Valentine, cultiver les légumes du soleil.
3: L'aubergine, le poivron ou encore la tomate. Mmh. Les conditions idéales pour obtenir de belles récoltes. Notre spécialiste jardin vous les détaille dans quelques minutes.
0: C'est Alain Delavie, directeur des rédactions de Rustica, qui nous répond juste après. Cet artiste qui préfère les éclairs au soleil, figurez-vous, et compose avec leur concours une bien jolie symphonie, Zao de Sagazan, que vous avez reconnu forcément sur votre radio ici. Bon réveil.

0: des éclairs.
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1: Cultiver les légumes du soleil, on adore l'idée en tout cas. Et nous en parlons ce matin de cette méthodologie pour, avec Alain Delavie, directeur des rédactions de Rustica. Bonjour Alain.
4: Bonjour François Xavier.
1: Ravi de vous accueillir Alain. Alors dites-moi avant toute chose, qu'est-ce qu'on appelle finalement ces fameux légumes du soleil? Quels sont-ils?
4: Alors la plus connue peut-être c'est la tomate. Mm-hmm. Donc c'est effectivement des légumes qui apprécient l'été, le plein soleil pour pouvoir donner des beaux fruits. Mais ce sont aussi d'autres cousins ou cousines de la tomate, de la famille des solanacées, les aubergines, les piments, les poivrons. On pourrait mettre aussi les courges, mais là, cette semaine, on s'est concentré sur ces légumes qui, en fait, on va dire, rentrent dans la ratatouille, mais voilà, ouais. C'est pas la référence. C'est plutôt des légumes qui sont avides de soleil, de beaux jours, et qui doivent être bien exposés en pleine lumière pendant l'été.
1: La bonne ratatouille de l'été qui fait du bien. Concernant l'apport en eau, quelle quantité est-ce qu'on doit prévoir pour ces fameux légumes du soleil?
4: Alors, ce sont des légumes qui sont gourmands en eau. Et en fait, on considère qu'il leur faut 20 litres au minimum par semaine.
1: Ah, d'accord.
4: Pour chaque pied. Chaque pied, hein, c'est pas pour l'ensemble des cultures.
1: Pour chaque pied,
4: que ce soit cultivé en pleine terre ou dans un pot, prévoyez au moins 20 litres par semaine. Alors, ceux qui ont des arrosages automatiques et autres, ça fait 20 millimètres par mètre carré et par semaine.
1: D'accord.
4: 20 litres. Donc, ça fait quand même quelques arrosoirs chaque semaine.
1: Il y a besoin de beaucoup d'engrais également ou pas?
4: Alors, c'est des plantes gourmandes en eau, mais gourmandes aussi, oui. Elles demandent de la nourriture. Alors, quand on les a plantées, il faut mettre du compost. Et c'est environ 2 ou 3 kilos par mètre carré. Et puis ensuite, eh bien, on va mettre un engrais organique en poudre sur la terre, en griffant juste en surface. Alors, on trouve des engrais pour tomates ou si vous avez un engrais pour fraisier. Les deux sont valables. Ce sont les meilleurs. Pensez à nourrir. Et puis, si vous avez du purin d'ortie, parce que c'est très à la mode et les orties, il y en a souvent à foison. N'hésitez pas à arroser avec un purin d'ortie dilué dans l'eau d'arrosage et en sachant qu'on ne mouille pas les feuillages, hein, bien sûr.
1: Bien sûr.
4: Et voilà. Oui, ce sont des plantes gourmandes.
1: Et très très rapidement, Alain, est-ce que nos légumes du soleil peuvent prendre des coups de soleil justement?
4: Eh bien oui. Si vous regardez une tomate, les fruits sont souvent sous les feuilles et c'est pas fait pour les cacher des oiseaux ou d'autres gourmands, ça c'est sûr. Mais c'est aussi aux heures les plus chaudes, quand vraiment les températures sont au-dessus de 30 degrés, ben ça protège les fruits. Et les feuillages que l'on conseille en fin de saison, eh bien voilà, il est justifié quand le soleil est moins chaud. Mais on peut avoir des coups de soleil et on va voir la surface pâlir de nos tomates et devenir marron, tout simplement parce que ces pauvres tomates ont pris un trop gros de chaud. Mais oui, les coups de soleil, c'est valable aussi pour les légumes et le jardinier et la jardinière. Faites attention pendant tout l'été.
1: On laisse les feuilles et on évite évidemment la craie, même indice 50. Merci beaucoup Alain Delavie d'avoir été à mes côtés.
4: Bonne journée.
1: De même Alain Delavie, directeur des rédactions de Rustica, on rappelle, est le dernier numéro du magazine qui est d'ores et déjà disponible chez votre marchand de journaux habituel. Jermaine Jackson et Piazzadora pour votre réveil estival et dominical, s'il vous plaît. Vous écoutez When the Rain Begins to Fall sur votre radio ici. Bonjour à vous, 6h51.

0: 1984, When the Rain Begins to Fall, toujours aussi efficace, plus de 40 ans plus tard, Jermaine Jackson, en duo avec Piazzadora sur votre radio ici. 6h54, ce matin, nous sommes dans la Loire à Saint-Étienne avec Ange. Bonjour Ange.
1: Bonjour Ange.
2: Bonjour, bonjour à tous.
0: Ravi de vous accueillir, c'est un très joli prénom en tout cas, Ange. Merci d'être avec nous ce dimanche matin. Quel est, ma chère Ange, votre message personnel, s'il vous plaît?
2: Alors, j'avais un message pour une amie très chère à mon cœur. Elle s'appelle Colline et je voulais lui passer un grand bonjour, lui souhaiter une très belle journée, lui dire surtout que je pense énormément à elle. Je ne l'ai pas du tout oubliée.
1: Voilà, pourquoi vous l'auriez oubliée, Ange?
2: Parce que je devais la voir ce week-end et finalement, je ne peux plus.
0: Ah, c'est pas parce que vous l'avez oublié, du coup. On est rassuré.
2: Pas du tout. Non, non, je suis en famille ce week-end, c'était pas du tout prévu.
0: Okay.
2: Et voilà, je sais qu'elle ne m'en veut pas, mais je me dis que si je lui fais un petit mot à la radio, elle m'en voudra encore moins. Elle sera contente de m'entendre.
0: Qu'est-ce que vous deviez faire avec Colline ce week-end?
2: On devait aller se balader ensemble. Et puis finalement, il a fallu que je sois avec ma famille. Mais on devait aller se promener ensemble au col de la République. C'est à côté de Saint-Étienne, en forêt. On avait prévu un grand week-end de balade. Finalement, on fera ça le week-end prochain.
0: Partie remise.
1: Et pour vous faire pardonner, j'en ai même un petit cadeau pour vous, pour Colline. Vous choisissez de lui offrir ou pas.
0: Voilà, c'est vraiment vous qui voyez. En tout cas, nous, ce qu'on fait, c'est qu'on vous envoie votre guide de voyage Michelin à la maison. Et après, c'est vous qui décidez, Ange. Ça vous va ou pas?
2: Alors, c'est parfait. Si je lui offre en plus, elle va être vraiment absolument ravie.
1: Elle vous pardonnera, au moins.
0: Bah ouais, bien sûr.
1: Un petit cadeau, Ange. Comme ça.
0: On vous fait un gros bisou.
2: Merci, gros bisous à vous, à bientôt.
0: Très bonne journée Ange et très bon week-end à Saint-Étienne dans la Loire. Et à 6h57, retrouvons celui qui vous propose sa revue de presse décalée, bien évidemment, mais surtout qui vous met les points sur les i. Willy Rovelli, bonjour.
3: Bonjour, bonjour, bonjour tout le monde. Et on commence avec un point Patrick Bruel. Regarde ma bite. D'après une ancienne choriste, Patrick Bruel se serait jeté sur elle dans les coulisses d'un concert simplement vêtu d'un slip rouge. Alors que normalement un slip rouge c'est que je m'arrête et un slip vert c'est que je passe. Après aujourd'hui on n'est plus sur un slip marron hein, vu comme il est dans la merde. Voici une canicule historique sur tout le pays qui a fait ressurgir le débat le plus débile de tous les temps. Si tu n'as pas la clim, tu es de gauche. Si tu as une clim, tu es facho. Après, c'est vrai que la clim, c'est SS, hein, sans sueur. La clim en temps de canicule, c'est le symbole parfait de l'humanité. Hein. On crée un problème, on invente une machine pour survivre au problème, puis on reproche à la machine d'exister. Voilà, l'homme est facile, on est facile. Une canicule qui tombe pile la semaine où l'Assemblée nationale discute de la fin de vie. C'est pas idiot, c'est pas idiot. La canicule dans le milieu du viager, on appelle ça le salon de l'immobilier. Avec cette chaleur, Picard réalise des records de vente. Picard, il est pas surgelé, il est surblindé. Le métier le plus attirant en ce moment, vendeur au rayon chez Picard. Je bosse chez Picard. Oh oui, fais-moi l'amour. Lorsqu'on subit une canicule comme celle-ci, on se dit finalement que Véronique Courgeot était une mère très protectrice. La chanteuse Gage Paty est morte. C'est Gage Paty. Gage Paty est morte des suites d'une longue maladie, en l'occurrence la reprise de sa chanson Étienne Étienne par Affida Turner. À Narbonne, interdiction de se balader torse nu ou en maillot de bain en ville sous peine d'amende. D'après le maire, c'est une question de civilité et souvent aussi une question de déodorant. En Finlande, des pilotes de l'armée de l'air sanctionnés après avoir dessiné des pénis dans le ciel lors d'un vol d'entraînement. Oui, en Finlande, on ne fait pas l'hélicoptère avec sa bite. On fait une bite avec l'hélicoptère. La chair, elle est... Un jeune homme de 19 ans condamné à 30 mois de prison pour avoir violé des chèvres pendant plusieurs mois dans une ferme près de Marseille. Il va pouvoir participer à la nouvelle émission d'M6, Top Chèvre. Certains, comme Bruel, ont des problèmes de caquette, d'autres de biquette. Après, perso, je vous avoue que moi aussi, je me suis tapé une cinquantaine de fois la chèvre de Francis Weber, bien sûr. Enfin, la question du jour. Est-ce que quand on appelle le numéro vert canicule, on nous dit allô? Allô? Allô? Hey, bah vous avez 2 heures. Allez, passez un bon dimanche et à tout à l'heure midi.
0: Willy Revelli qui vous donne rendez-vous avec Fabien et Nicolas, bien sûr, tout à l'heure. Valentine Letesse, merci d'avoir été à mes côtés à cette occasion de cette belle saison.
1: Merci à vous, François-Xavier. Je vous dis à la saison prochaine.
0: Mais j'espère bien. Et tout de suite, c'est l'équipe d'ici matin que l'on retrouve dans votre région. Bonjour à vous.
4: Bonjour et bon week-end, François-Xavier Canova, l'équipe de la matinale Isibérie respire enfin comme vous. Sandrine vous accueille au téléphone. Romain réalise cette émission et pour l'info, Manon Klein. Bonjour Manon.
5: Bonjour Sandrine, bonjour à tous.
4: Et pour respirer, il faut laisser passer l'air.
6: Je fais des trous, des petits trous, encore des petits trous, des petits trous, des petits trous, toujours des petits trous.
4: C'est la journée mondiale du piercing ou du perçage pour parler français. Le piercing le plus demandé, c'est le multi-piercing de l'oreille en fait. On pourrait croire que le piercing est une tendance récente, pensez-vous. Ça fait 4000 ans qu'on faisait des trous, des petits trous, toujours des petits trous. Et des petits trous partout, toutes les parties du corps peuvent être percées. Laquelle est la plus douloureuse? Le mamelon. Alors si ça vous tente, adressez-vous à un professionnel. L'acte n'est pas anodin.
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4: 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Sibérie Première sur l'info locale, le journal présenté par Manon Klein. Dans le Cher, le collectif Bassines Non Merci se mobilise ce matin.
5: Oui, contre ce qu'il appelle les méga bassines. Il y en aurait 8 en projet dans le Cher. Les agriculteurs démentent, mais les militants n'en démordent pas. Ils organisent une randonnée à pied et à vélo au départ de la gare de Meun-sur-Yèvre à 9h30. Après une semaine de canicule, intense épisode qui, une nouvelle fois, souligne la fragilité de nos ressources en eau potable, Michel Benoît.
8: Et Claude Deleville, membre du collectif Bassines Non Merci, tient à rappeler la situation qu'a vécue la ville de Vierzon lors de la sécheresse de 2023.
9: À Vierzon, il a failli y avoir coupure de l'eau potable, puisqu'il n'y avait plus que 10 cm dans le réservoir de la ville. Quand on voit la canicule actuelle, et il y en aura peut-être d'autres dans l'été, il y a des risques, c'est pour ça qu'on veut alerter la population.
8: L'irrigation est directement pointée du doigt, d'où le raisonnement des agriculteurs qui estiment qu'il vaudrait mieux pomper dans les nappes l'hiver, quand elles sont hautes, pour remplir ces retenues de substitution, plutôt que l'été en pleine chaleur. Claude Deleville réfute le principe même de tout pompage.
9: Si des réglementations préfectorales ont été mises en place, c'est parce qu'on s'est bien rendu compte que les nappes baissaient et que ça affectait le niveau des cours d'eau.
8: Pour l'instant, le Cher compte 6 bassines de moins de 100 000 m3. Le collectif proposera un arpentage du paysage pour lire les enjeux de la gestion de l'eau sur notre environnement.
10: Questionner ce rapport à l'eau,
8: Kathleen, architecte du paysage.
10: Et à la nécessité de pouvoir infiltrer l'eau dans les sols, dans les nappes. Et aujourd'hui, ces nappes sont menacées par l'extraction de l'eau pour irriguer notamment une agriculture intensive.
8: L'imperméabilisation des sols dans nos villes empêche également l'infiltration de l'eau vers les nappes phréatiques.
5: Après la canicule, la grêle, il y a eu de gros orages cette nuit et ce matin en Berry. On n'a pas encore de gros dégâts qui nous sont remontés, mais on sait que des grêlons sont tombés dans l'Indre entre Le Vroux et Valençay à Baudre. Vous nous en avez aussi signalé à Reuilly. On respire quand même un petit peu mieux. Ce matin, on n'est plus qu'en vigilance jaune, canicule en Berry. Malgré tout, dans le Cher, la préfecture maintient les restrictions horaires sur les moissons jusqu'à demain compris. La plupart des travaux de récolte des grandes cultures sont interdits de 13h à 18h pour éviter les départs de feu. Parce que les pompiers ont encore été mobilisés hier pour quelques départs d'incendies limités à Prévranche, en Richemont et Cogny, entre Bourges et Saint-Amand. Dans cette commune, une ligne haute tension s'est quand même retrouvée au sol vers 12h30, ce qui a provoqué une coupure de courant, mais tout est revenu à la normale en fin d'après-midi. Et il a fait tellement chaud cette semaine que pour un peu de fraîcheur, certains sont prêts à s'introduire de nuit à la piscine municipale. C'est ce que dénonce le maire de Buzancé sur Facebook. Il liste tout un tas d'autres incivilités. Il appelle au civisme et sinon menace de fermer temporairement l'équipement pour des raisons de sécurité.
4: La campagne pour les élections sénatoriales est lancée.
5: Oui, les grands électeurs votent dans 3 mois, le 27 septembre. Dans l'Indre, le Rassemblement National vient de dévoiler sa candidate. Sans surprise, il s'agit une nouvelle fois de Mylène Wünsch, la déléguée départementale. Le nouveau maire de Préau, Thibaut de la Tocquenay, est son délégué. Ici, le RN compte surtout confirmer sa montée avant l'élection présidentielle, Zachary Gabory.
11: Environ 700 grands électeurs, des délégués municipaux pour l'essentiel, voteront en septembre pour les 2 sénateurs du département. Le RN, 3 sénateurs jusqu'ici au niveau national, voudrait doubler, voire tripler ce nombre pour pouvoir constituer un groupe. En 2020, pour sa première candidature, Mylène Wünsch avait obtenu 38 voix alors qu'elle faisait partie des 2 seuls conseillers municipaux RN dans l'Indre. Autrement dit, certains grands électeurs, élus sans étiquette, souvent dans les communes rural, dépose volontiers un bulletin d'extrême droite au sénatorial dans l'urne. C'est d'ailleurs la ruralité, la sécurité et surtout l'écoute des maires que dit vouloir mettre en avant Mylène Wünsch s'il est élue sénatrice, accusant par exemple les communautés de communes de grignoter le pouvoir des municipalités. Mais attention, elle reconnaît elle-même qu'il y a très peu de chances qu'elle puisse être élue. Alors à défaut, doubler son nombre de voix par rapport à 2020 permettra déjà dans la communication du parti de parler du résultat des sénatoriales comme un avant-goût des élections présidentielles dans moins d'un an.
5: Et dans l'Indre, 7 candidats sont déjà déclarés, les sénatrices LR sortantes Nadine Bellureau et Frédéric Gerbault, mais aussi l'ancien maire de Buzancé Régis Blanchet, le délégué général du MEDEF dans le département Gaëtan Boué, le socialiste François Avisseau et le communiste Dominique Lapou-Mérouli.
12: Ici Berry, 7h04 dans l'actu aussi, Manon, le sacre du Stade Toulousain.
5: Oui, vainqueur du championnat de Top 14 pour la 25e fois de son histoire, 4e bouclier de Brennus d'affilée pour les Toulousains. La génération d'Antoine Dupont fait aussi bien que celle de 1990, la seule à avoir enchaîné 4 titres en championnat. Génération d'Emile Ntamack à l'époque, son fils Romain, titulaire hier, va pouvoir le chambrer.
13: Ouais, on y a pensé, on se taquinait avec ça. Déjà, quand on a fait le doublé par en 24, on se taquinait avec ça. On se disait, il y a la génération 90 qui en a fait 4, et puis après, on en a fait 3, nous. Donc ça arrivait petit à petit. Et puis, plus la finale s'est rapprochée, plus on y pensait. Mais on voulait pas non plus que ça prenne trop de place pour pas qu'on soit trop pris par cet enjeu-là qui était finalement anecdotique. Mais aujourd'hui, on l'a fait. Donc on va pouvoir chambrer tous les anciens des années 90 qui sont plus les seuls maintenant.
5: Et les chambrages et la fête, surtout à Toulouse. Les joueurs célèbrent leur titre avec les supporters au Capitole ce soir à 19h. Eux aussi, ils ont sans doute fait la fête dans les vestiaires. Pour la première fois de leur histoire, les footballeurs de la République démocratique du Congo se qualifient en 16e de finale du Mondial. Ils ont battu l'Ouzbékistan cette nuit 3-1 avec un doublé de l'ancien Castelroussin Johan Wissa formé à la Berry. Une centaine de grands noms du chocolat et de la pâtisserie réunis à Sancerre à partir d'aujourd'hui. Pierre Hermé, par exemple, ces professionnels participent à un séminaire pendant 3 jours consacré aux pratiques responsables. L'achat à un prix juste pour les producteurs, notamment, alors que les cours mondiaux du cacao se sont effondrés. C'est Daniel Mercier, chocolatier à Baugy dans le Cher, qui est à l'initiative de cet événement.
14: Donc aller à la rencontre des producteurs et travailler en direct avec eux, plutôt que passer par plein d'intermédiaires. C'est plutôt complexe comme démarche. On s'est regroupé en association qui va sourcer et surtout s'intéresser à acheter le cacao en direct, mais à le payer correctement aux planteurs, c'est-à-dire les aider à calculer leur prix de revient multiplié par 2, voire 2,5. Nos prix d'achat sont décorrélés des cours de la bourse. Ça nous permet d'acheter ensemble ce cacao dans différents pays d'Afrique et d'aider concrètement des producteurs à mieux vivre et à être rémunérés de leur métier. À partir du moment où on travaille en direct avec des coopératives, avec ces fermes, et qu'on s'assure du prix payé aux producteurs, c'est pas le prix payé à la coopérative, mais c'est le prix payé aux planteurs, ben là, dans ces cas-là, on maîtrise parfaitement notre filière. Et finalement, on paye un peu plus cher le cacao, mais pas beaucoup plus cher, et ça se ressent pas forcément beaucoup dans nos coûts de revient.
5: Et vous pourrez aller rencontrer ces grands noms du chocolat et de la pâtisserie demain midi, demain soir et mardi midi.
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5: La météo, ça donne quoi aujourd'hui? C'est un peu plus frais déjà.
12: Un peu plus frais, donc ça fait du bien. Un temps alors très instable hein, quand même, alors un peu plus calme on va dire là ce matin au lever du jour, mais attention, hein, les orages pourraient être violents, la menace orageuse va planer toute la journée apportant de fortes pluies, de la grêle et des rafales de vent de 40 à 70 km/h. Les températures, là on est entre 18 et 24 degrés en ce moment, bon un peu plus en ressenti quand même, 26 à 28 ce matin, 26 degrés à Écueillé, à Védin, 27 degrés à Châteauroux, à Bourges, 28 degrés à Issoudun, au Vigny-sur-Nère. Cet après-midi, 28 à 30 degrés. Attention donc aujourd'hui aux orages, c'est le mot d'ordre. Prochain rendez-vous avec l'info sera 7h30.
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12: Il est 7h08, café dans la tasse, tartine beurrée à côté de vous, votre moitié et la radio allumée. On est paré, hein? Bon réveil avec Issy Berry et Daniel Balavoine.

0: Daniel Balavoine, le chanteur sur votre radio ici Berry. Attention aux orages aujourd'hui dans l'Indre et le Cher, même si la vigilance n'est que jaune, on pourrait le dire, mais donc attention. Vous pouvez d'ailleurs partager vos informations sur la page Facebook. Manon a posté une information, vous pouvez répondre. Vous pouvez aussi nous appeler bien sûr au standard SMIRI 02 54 27 36 36. Ou encore via WhatsApp, vous enregistrez notre numéro de téléphone 02 54 27 36 36 et vous nous envoyez vos messages, même vos vidéos. On est friands de tout cela et on partagera bien sûr ces informations avec les auditeurs de Ici Berry.
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0: Avant 7h30, on suit Manuel Bonnefond sur la piste du Chineur, Joanne Ledoux à Issoudun, où le membre du groupe Blanca s'expose et vend toutes ses trouvailles. Nous sommes le dimanche 28 juin, bonne fête aux Irénées. Bon anniversaire à l'auteur, compositeur, interprète de ce tube.
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0: Félix Gray a 68 ans, l'ex-joueur de la Berrichon Football, sélectionné en équipe de France pour la Coupe du Monde de Football 2026. Jean-Philippe Mateta a fêté ses fêtes actuellement, ses 29 ans. Toujours très généreux avec son public, il a 58 ans aujourd'hui.
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0: Kali, son nouvel album sortira au mois de septembre. Joyeux anniversaire à une comédienne voisine, elle habite dans la Creuse et participe à de nombreux festivals dans le Berry, dont l'envolée des livres au printemps à Châteauroux. Annie Dupéret souffle 79 bougies. Un anniversaire à trois chiffres. Le producteur, réalisateur, comédien, chanteur américain Mel Brooks atteint le siècle d'existence. Il a 100 ans. Bon anniversaire à vous qui écoutez Ici Berry. Jean-Bierre, Juste au corps, Michael Sambello dans moins de 10 minutes.
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0: Sur votre radio locale, Ici Berry à 7h15, on plonge dans les méandres de la langue française à travers un mot ou une expression. Jérôme Prodhomme nous éclaire sur les bizarreries de notre langue.
7: Bah alors,
8: non.
7: Non, vraiment pas?
8: Non, je confirme. Non, non, l'argent n'a pas d'odeur, non.
7: Ah bon, bah écoutez, pourquoi on dit l'argent n'a pas d'odeur? En matière d'impôts, le cerveau humain est extrêmement fertile. Au XVIIIe siècle, par exemple, le tsar Pierre Ier décide de mettre en place un impôt sur les barbes.
8: Oh bah, et ça m'aurait pas coûté cher, ça.
7: Ah, bah non, ça c'est sûr, c'est une barbe de 3 jours, ça.
8: Non, non, 4 mois, ça pousse, hein.
7: Ah, il y a du boulot. En tout cas, cet impôt sur les barbes a rapporté une fortune au tsar, puisque tous les Russes portaient la barbe à l'époque. Mais la palme, c'est sûr, revient à l'empereur Vespasien. À son époque, l'urine est très demandée puisqu'elle contient l'ammoniaque qui permet de blanchir la laine. En constatant que les teinturiers ne paient pas bien cher la matière première que les passants leur donnent en urinant dans des pots placés devant leurs échoppes, Vespasien décide de les soumettre à un impôt dédié, un impôt sur l'urine. Alors ça choque pas mal à l'époque, y compris Titus, son fils, qui dit à l'empereur qu'en gros, son argent pue. Et Vespasien de rétorquer « Pecunia non olet », ce qui veut dire en français
8: « L'argent n'a pas d'odeur ».
7: C'est devenu ensuite une expression qui permet de dire de nos jours qu'on se fiche d'où provient l'argent pourvu qu'il soit là. Voilà pourquoi on dit
8: « L'argent n'a pas d'odeur »
7: depuis près de 1950 ans, alors qu'on ne sait plus vraiment pourquoi. Encore que vous maintenant, vous savez.
0: L'argent n'a pas d'odeur. Oui, on sait maintenant. Merci Jérôme Prodhomme. Samedi prochain et tous les week-ends de l'été à cette même heure sur votre radio locale ici Berry, Nathalie Richard vous donnera quelques conseils pour éduquer et comprendre nos compagnons à quatre pattes.
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0: 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Un grand bain d'amour avec ici Berry et le duo Obispo Cabrel.

0: Ici Berry, il faudrait que pleuve l'amour. Pascal Obispo et Francis Cabrel. Cette chanson figurera sur l'album Héritage volume 1 de Pascal Obispo qui sortira le 23 octobre. Un album de duo, notamment des duos avec Véronique Sanson et Calogero.
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0: Bonjour Daniel.
2: Oui, bonjour Sandrine.
0: Daniel, vous habitez Coin. Est-ce qu'il y a eu quelques dégâts avec les orages à Coin ce matin?
2: Non, on a eu un petit peu de grêle quand même hier soir, mais bon, rien de
3: méchant.
2: Non, on n'a pas eu de dégâts, heureusement. Hein,
0: ouais,
3: tant mieux.
0: Ouais, voilà.
2: On apprécie la fraîcheur, mais pas.
0: C'est ça, exactement. Bon, tant que ça reste comme ça, pas plus de dégâts, mais un petit peu de fraîcheur, on apprécie. Daniel, voilà. On a le plaisir de vous offrir votre passe-famille pour le Family Park à Sorigny. 4 invitations pour vous.
2: Ben, merci beaucoup, ça nous fait bien plaisir.
0: Vous êtes déjà allé?
2: Moi non, mais je joue surtout pour ma petite fille qui habite en Touraine et qui va se régaler de partir.
0: J'imagine, voilà. Elle s'appelle comment votre petite fille?
2: Chloé,
0: très bien. Eh bien, ça va faire plaisir à Chloé. Elle a quel âge?
2: Elle a 10 ans. Enfin, avoir 10 ans.
0: L'âge parfait pour aller au Family Park.
2: Voilà.
0: Exactement, avec plus de 40 attractions. Il y a même un espace aquatique avec des toboggans. Elle va se régaler, la petite Chloé. Bravo encore, Daniel. Et puis, très bon dimanche.
2: Eh ben, vous de même. Merci, ici Berry.
0: Au revoir, Daniel. Prochain rendez-vous 100% gagnant et prochaine chance de gagner un superbe cadeau avec ici Berry. Ce sera à 8h15. Vous voyez cette image de l'actrice Jennifer Beals dans Flashdance. Elle reçoit, ça fait partie de la mise en scène, un seau d'eau sur le corps. Rafraîchissement subliminal sur votre radio ici Berry. Bon réveil avec Michael Sambello.

0: Michael Sambello et Sibérie 7h26 dans 5 minutes, l'info locale de l'Indre et du Cher. Tous les week-ends, Sibérie nous entraîne en immersion sur la piste du Chineur. Ce matin, en compagnie de Manuel Bonnefond et de Joanne Ledoux, acheteur de l'émission Affaires conclues sur France 2. Gros plomb sur une table Napoléon 3, s'il vous plaît.
1: Hello Joanne.
2: Salut Manu, bienvenue.
1: Ici au garage pour parler d'une table. Et quelle table ?
2: Alors écoute, elle est dans son état d'origine d'époque Napoléon III. Comme tu peux le voir, elle est en plaquage d'un bois qui a été noirci. Beaucoup de mobilier fin 19e, époque et style Napoléon III sont en bois noirci. C'est une table de milieu. Donc c'est une table qui fait quand même presque 1m80 de long, tu vois. Et puis elle a une belle entretoise en berceau comme ça. Et ce qui est chouette dans cette table, c'est qu'elle a beaucoup d'ornements en bronze doré, comme tu peux le voir sur les pieds. Les entrées de serrure, tu vois, sur le tiroir, ici en bandeau, magnifique. Très beau décor de bois sculpté, tu vois, en bandeau. On est sur une table typiquement Napoléon III. C'est très chic, ça mélange un petit peu plein de styles. On retrouve un petit peu du Louis XVI, du Louis XV, etc. Enfin, c'est typique du mobilier d'époque Napoléon III. Cette table est à restaurer, tu vois, le plaquage. Il y a des accidents sur le plateau, il y a des petites manques, il y a des petites choses à faire. Mais une fois que je vais avoir fait restaurer cette table, elle va être sublime.
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2: On pourra l'estimer peut-être autour, voilà, restaurer entre on va dire 1000 et 1500 euros pour avoir une fourchette un petit peu large. Mais tu vois, c'est une très très belle base de restauration. Et j'aime le mobilier Napoléon III, ce bois noirci, ces motifs, ça rappelle un petit peu l'antique. Et tout ça, ça a inspiré toute la vague des designers un peu dans le néoclassique. Tout ça, j'adore ça.
1: Je me choisis une chaise, je m'y installe et elle est validée.
2: Mais oui, parce que regarde, tu pourrais même en faire un bureau dans une jolie pièce chez toi, un bureau pour travailler sur des futurs projets. C'est une très belle table de milieu Napoléon III, c'est validé.
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0: Le Berry est riche en patrimoine castral, mais beaucoup de châteaux sont des propriétés privées et ne se visitent pas, sauf occasionnellement, sous forme de visites guidées exclusivement. Ce sera le cas cet été. La Fédération des chemins de la guerre de Cent Ans vous propose de visiter 4 châteaux et d'autres lieux riches en histoire. Thomas Martin sera l'invité ici Berry à 7h40, mais pour l'heure, il est 7h29.
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0: À la une de l'info d'ici ce matin, Manon Klein.
5: Dans moins de 2 minutes, un rendez-vous qui met l'eau à la bouche. Une centaine de grands noms de la pâtisserie et du chocolat sont réunis à partir d'aujourd'hui à Sancerre, un séminaire pour parler de pratiques responsables pour mieux rémunérer les producteurs plombés par un cours du cacao qui s'effondre. On vous explique juste après le 90 secondes de Valentine Letess, l'essentiel de l'actualité en France et dans le monde.
6: Plus de morts qu'à la normale. Les conséquences de la canicule ne sont pas encore chiffrées. Le temps explique la ministre de la Santé de recevoir les certificats d'essai encore établis sur papier, mais plusieurs indices confirment déjà une hausse. À Paris notamment, les 2 funérariums de la capitale sont complets. 11 jours dans une chaleur irrespirable, mais ça y est, cette canicule historique touche à sa fin. Seulement 2 départements sont encore en vigilance rouge pour ces températures extrêmes ce matin, ceux de l'Alsace, le Bas-Rhin et le Haut-Rhin. La saison des incendies commence. Plus de 250 pompiers mobilisés dans la Loire hier sur des feux de végétation, presque autant dans le département voisin, la Haute-Loire, sur un violent incendie à Villeneuve-d'Allier. Le risque de feux de forêt reste élevé aujourd'hui dans 10 départements. Les bonnes affaires continueront après le 21 juillet. La prolongation des soldes d'été est annoncée par le gouvernement au vu, je cite, de leur démarrage considérablement ralenti par la canicule. Les commerces de proximité en particulier enregistrent une baisse de leur chiffre d'affaires estimée entre 10 et 30%. Un bouclier de plus dans la collection du Stade Toulousain. Sacré pour la 4e fois d'affilée champion de France de rugby. Après sa victoire en finale du top 14 hier soir contre Montpellier, 28-20. Lors de la fête, les joueurs sont attendus à Toulouse à la mi-journée. Une place à l'ombre pour 5€ jusqu'à mercredi 1er juillet. C'est la fête du cinéma et toutes les séances sont à tarif réduit.
5: Merci Valentine. L'info d'ici, c'est ce séminaire dans le Cher qui réunit une centaine de grands noms du chocolat et de la pâtisserie. Ils sont à Sancerre à partir d'aujourd'hui pour 3 jours. Un séminaire pour s'engager autour de pratiques responsables, Gaëlle Fontenay.
7: Pour expliquer sa démarche, Daniel Mercier part d'un exemple très loin du chocolat. Le t-shirt qu'on porte, là, maintenant.
8: Le t-shirt, il vient de quel pays? Quel est le prix du payé du coton au producteur? On n'en sait rien. Il vous coûte 7 euros. Je vais vous proposer un t-shirt qui coûte 8 euros. Le coton qui a servi à la fabrication de votre t-shirt a très correctement rémunéré le producteur de coton. Et en fait, c'est ça la réalité. C'est passé de 7 à 8. Et bien pour le cacao, c'est la même chose.
7: Pour relever ce pari, le chocolatier Berrichon mise sur une association de chocolatiers qui vont à la rencontre des agriculteurs et se passent des intermédiaires.
8: Et avoir toute la traçabilité pour ça.

0: packaging également vertueux.
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2: Pierre Hermé qui sera notre invité demain matin à 7h45.
3: Mais avant cela, un nouveau point sur l'actualité berrichonne à 8h. Manon, de quoi parlera-t-on ?
2: Du bilan dramatique de l'épisode de chaleur qui commence déjà à se dessiner. Vous entendrez le témoignage dans l'Indre de ce gérant de pompe funèbre qui parle d'une hécatombe. Et puis dans le journal de 8h, on parle aussi de ce rassemblement anti-bassine dans le Cher contre les projets de retenue d'eau artificielle.
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2: De l'eau, il y en a ce matin dans le ciel berrichon.
3: Exactement, de la pluie, des menaces orageuses, ça va planer toute la journée dans l'Indre et le Cher. Alors attention, ce sera peut-être un peu plus violent ce matin, on pourra avoir de la grêle par endroits, même des rafales de vent sous les orages de 40 à 70 km/h. Normalement, ce sera un petit peu plus calme cet après-midi avec toutefois toujours des pluies. Les températures, 18 à 24 degrés en ce moment, 26 à 28 dans la matinée, 26 degrés à Châtillon-sur-Indre, à Villequier, 27 degrés pour Argenton-sur-Creuse, Dun-sur-Oron, 28 degrés ce matin à La Châtre et à Vierzon, et cet après-midi, 28 à 30 degrés. Prochain rendez-vous avec l'info sera à 8h.
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3: Il est 7h34, merci de nous avoir choisis pour vous accompagner, vous informer, vous détendre en musique et dans la bonne humeur. Vous aimez la chanson française, je vous invite à découvrir notre web radio 100% chanson française sur l'application ICI ou notre site internet. Vous cliquez sur Radio Musicale et vous sélectionnez 100% chanson française. Et la chanson française, c'est aussi tous les jours sur votre radio ICI Berry, comme maintenant Bernard Lavillier et Jimmy Cliff, Mélodie, Tempo, Harmonie. Bon dimanche.

0: Melody, Tempo, Harmony, Jimmy Cliff et Bernard Lavilliers. Bernard Lavilliers qui sera en concert en région Centre-Val-de-Loire. Ce sera au Zénith d'Orléans le 22 mai 2027.
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0: Ici Berry, nous sommes le dimanche 28 juin, il est 7h38. L'événement Ici Berry vous emmène au temps des chevaliers dans notre région. Bonjour Thomas Martin.
3: Bonjour.
0: Thomas, vous êtes salarié de la communauté de communes d'Aiguzon-Argenton-Vallée de la Creuse et stagiaire à la Fédération des chemins de la guerre de 100 ans. Fédération créée en 2011. Dans quel but, Thomas?
3: Le but, c'est de valoriser et faire connaître au plus grand nombre les richesses du Berry, avec tout son patrimoine médiéval qui est très peu connu. Donc, l'une des missions, ça va être par des visites guidées, de faire découvrir toute cette richesse.
0: Vous êtes donc stagiaire à la Fédération des chemins de la guerre de 100 ans. À quoi on va vous former?
3: Je vais être formé à faire des visites guidées sur les différents endroits où il y a du patrimoine médiéval. Les châteaux sont dispersés un petit peu partout sur le territoire. Je serai le seul stagiaire de Fédération à organiser des visites guidées.
0: Tout seul? Pour combien de monuments à visiter?
3: En monuments, 6-8, répartis en juillet-août. Il y aura un peu de choix et quelques ateliers à destination du jeune public.
0: Quels sont les monuments qu'on pourra visiter du mardi au vendredi pendant l'été?
3: On va pouvoir visiter la Prunopo, le bourg de Saint-Marcel, le château du Châtelier à Pommiers, le château de Bonuche à Cusion. Il va y avoir aussi le prieuré de Chantôme. Et pour finir, on va avoir le vendredi le château de Gargilet de Châteaubrun.
0: Est-ce que vous les avez déjà visités là vous-même pour vous familiariser avec ces lieux?
3: Oui, et même rencontrer que certains de ces châteaux-là sont propriétés privées, donc ça demande aussi de rencontrer les propriétaires et qu'ils soient d'accord que les visiteurs viennent chez eux.
0: Parce que finalement, les visites guidées cet été, ça va être le seul moment où on pourra vraiment voir ces monuments qui d'habitude sont fermés, c'est ça?
3: Alors, le seul moment en dehors des journées européennes du patrimoine, mais oui, ça va être un des seuls moments où ils acceptent d'être ouverts au public, mais vu que ça reste des propriétés privées, le nombre de visiteurs va être limité à 10 personnes.
0: Question difficile, Thomas. Lequel de ces monuments a eu votre coup de cœur ou par lequel vous avez été le plus impressionné?
3: Je dirais que c'est le château du Châtelier, puisque ça a été très très bien restauré, et surtout le château du Châtelier porte assez mal son nom puisque ce n'est pas un château, c'est une maison fortifiée.
0: Les visites ont lieu deux fois dans la journée, c'est ça?
3: Tout à fait. Une visite le matin à partir de 10h30 et une autre à l'après-midi à partir de 14h30.
0: Vous parliez, Thomas, d'atelier pour les enfants. Donc là aussi, ça va être durant tout l'été. Ça va être dans ces mêmes lieux?
3: Non, ça va être des lieux différents. Alors pour juillet, on va être sur l'église Saint-Étienne à Chavin. Ensuite, on va être sur un atelier à Gargilet.
0: Effectivement, donc l'atelier fresque à Chavin, ce sera le mardi matin à 10h30. Le bas-relief à Gargilet, le vendredi après-midi à 14h30. Donc pour le mois de juillet et au mois d'août?
3: Au mois d'août, ce sera toujours un atelier bas-relief, mais ce sera à l'église de Saint-Marcel.
0: Qu'est-ce que ça vous a demandé comme recherche pour faire ces visites guidées?
3: Ça demande quand même de rechercher de la documentation, de s'informer sur ce qui s'est passé à la guerre de 100 ans, et plus particulièrement dans le Berry. Et ça demande aussi un travail de réflexion pour rendre compréhensible la guerre de 100 ans, puisque c'est assez complexe.
0: Pour les ateliers et les visites, est-ce qu'il faut s'inscrire, Thomas?
3: Oui, les inscriptions sont obligatoires pour participer aux ateliers et aux visites.
0: Pour ces visites guidées à l'époque médiévale de la guerre de 100 ans, au château de la Prunopo, au bourg médiéval de Saint-Marcel, le château du Châtelier, donc il y a eu votre coup de cœur, Thomas, château de Bonu, château de Châteaubrun, pour les ateliers, pour les enfants, tout cela, donc inscription obligatoire auprès de l'Office de tourisme de la vallée de la Creuse. Ici Berry, Thomas Martin, merci d'avoir été avec nous.
3: Mais de rien.
0: Nicolas Sirkis et Indochine dans moins de 2 minutes sur votre radio Ici Berry.
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0: Et Sibérie, Indochine, le chant des cygnes et le chant du tonnerre aujourd'hui. Attention aux orages. Vous pouvez nous dire ce qui se passe chez vous en nous appelant au standard 02 54 27 36 36. Vous pouvez enregistrer ce numéro de téléphone pour nous envoyer des messages via WhatsApp ou aussi sur notre page Facebook. On a déjà pas mal de commentaires, Manon.
1: Oui, avec plusieurs chutes de grêle qui ont eu lieu hier soir, que vous nous signalez. Quelques dégâts visiblement du côté de Reuilly, même si c'est peut-être pas bien important, il faudra encore qu'on fasse le bilan, évidemment. Vous nous signalez aussi des coupures de courant à Vigeon, Le Pondy, des orages encore ce matin. Delphine nous écrit « Bonjour, ici Berry au Subdré, enfin de la pluie accompagnée d'éclairs, orages en train d'éclater sur Bourges, mais surtout une température qui chute. Youpi, ouf, soulagé, je pense qu'effectivement on est quelques-uns à se réjouir de ces chutes de température, en espérant évidemment que les orages ne fassent pas de dégâts en Berry. Pour le moment, ça semble limité. Mais on dit bien pour le moment.
0: Exactement, tenez-nous au courant, vous l'avez vu, trois voix, la page Facebook, le téléphone 02 54 27 36 36, également via WhatsApp. Chaque week-end sur votre radio ici Berry, Benjamin Cuc, journaliste spécialiste de l'automobile, nous aide à rouler malin. Aujourd'hui, Benjamin, partir en vacances en voiture électrique, est-ce devenu aussi simple qu'en thermique ?
2: Oui, beaucoup plus simple qu'il y a seulement 3 ou 4 ans. Aujourd'hui, sur autoroute, on trouve une station de recharge rapide environ tous les 60 km. Autrement dit, traverser la France en électrique n'est plus un exploit. Mais il faut préparer son voyage différemment. Avec une voiture thermique, on part et on cherche une station quand le réservoir est vide. Avec une électrique, on anticipe son itinéraire avant le départ. Grâce à l'appli reliée à son auto, tous les constructeurs proposent de créer et d'envoyer à la voiture le parcours idéal avec les arrêts ad hoc et le temps de recharge nécessaire. Ainsi, on arrive plus vite.
0: Mais Benjamin, il y a bien des erreurs à éviter.
2: Ah oui, la première erreur, c'est de croire aux chiffres d'autonomie affichés dans la brochure. Une voiture donnée pour 500 km WLTP en moyenne fera souvent entre 350 et 400 km sur autoroute l'été, et parfois moins de 300 km l'hiver. La deuxième erreur, c'est de partir avec un seul badge de recharge. Toutes les bornes n'acceptent pas les mêmes moyens de paiement. L'idéal est d'avoir la carte ChargeMap à 15 €, une inscription sur Tesla, elle est gratuite, et un badge du constructeur. Avec ces trois modes de paiement, vous êtes tranquille. Enfin, évitez d'arriver à une borne avec seulement 2 ou 3% d'autonomie de batterie. Une borne peut être occupée, en panne ou inaccessible. Il faut toujours conserver une marge de sécurité. 10% d'autonomie, c'est bien.
0: Et sur la route, comment gagner du temps ?
2: Le secret, c'est d'arrêter de raisonner comme avec une voiture essence. Le meilleur rendement d'une voiture électrique sur autoroute se situe entre 110 et 120 km/h. À 130 km/h, la consommation grimpe fortement et les arrêts recharge deviennent en conséquence plus fréquents. Autre astuce, si vous faites un trajet sur 2 jours, choisissez un hôtel équipé de bornes. Pendant que vous dormez, la voiture surcharge. Le lendemain matin, vous repartez avec une batterie pleine sans avoir perdu une seule minute. Et contrairement aux idées reçues, le coût reste souvent avantageux. Même en utilisant les bornes rapides sur autoroute, un Paris-Marseille revient généralement moins cher en électricité qu'en essence ou en diesel. Bonne route.
0: Merci Benjamin Cuc, ici.fr pour podcaster cet été Rouler Malin, et ici Berry sur l'autoradio pour rouler décontracté. Voici les Bee Gees.

0: qu'on ne peut pas avoir la fièvre du samedi soir en continu. Un moment slove et le bienvenu à How Deep Is Your Love. C'était les Bee Gees. À 7h55 sur votre radio ici Berry, c'est l'heure de votre cours de parler berrichon avec notre spécialiste Denis Cousin. Ce matin, Denis revient sur les crasses berrichonnes que nous pouvons retrouver dans les brocantes ou autres vides-greniers en Berry.
1: Vingt pas pété dans mes crasses en que tes gros souliers.
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1: Les crasses, c'est toutes les saletés qu'on ramasse quand que c'est qu'on donne un coup de balai dans la corée. Des grignottes de pain, des greusins ou de la bornille qu'on a ramené de Dior sous ses sabiaux. Quand qu'on est gamin, pas question de piétiner le tas de crasse puis d'en récarter partout, sinon, gare aux calottes. Les crasses, c'est aussi toutes les vieilles affaires qu'un sarvon pue puis qu'on ressort dans les derniers ou dans les granges plutôt que de les jeter. Une casse à boudin, un joug de bœuf, une vieille pétrelle qu'à l'éclair purin. À un moment, ça t'est la mode de se meubler en que ce que nous autres, on appelle des crasses. Ça fait qu'il y a des antiquaires qui passent ça dans nos fermes pour y acheter pour 4 sous les moulins, les mets, puis tout un tas de vieilles affaires qui revendaient ben cher à Paris. Voilà ce que raconte Jean-Louis Boncoeur dans La Modocrasse, ou que ça cause de la femme au notaire. Pensez donc à s'être mis en tête de meubler son appartement qui est tout à neuf, ah bah faut-il être bête, en que des affaires de l'ancien temps. À ressort, toute espèce de crasse. Des chaises en paille et des landiers, des vieux pots, des poêlons, des traces en cailloux que traînent dans le dernier. Eh ben, plus que ça tombe en javel, plus que c'est vilain, plus que c'est gentil. Oh, ça doit l'être du 17e ciel, du pur orétien, ce qu'on m'a dit. Oh, ce joli falot d'étable, ça fera tichique au-dessus de mon lit. Et ce poêlon, c'est pas créable qu'on m'y fera bien une fouet fourbie. À la maison, dans le débarras, à la ressort en une heure et mis sur le devant de porte en tas 48 objets de valeur. Une lanterne de la vieille corriole, un bossio parcé, deux sabiaux, une tasse à fleurs et une bourrole, une tabatière, trois fers à chevaux. Oh, j'arrête là la liste, sinon j'y serai encore à soir à vous décrire tout son tas de crasse.
0: Merci Denis Cousin, les épisodes de En Berrichon dans le texte sont disponibles sur l'application Ici.
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0: Le festival Les Nouvelles Traversées, c'est à l'abbaye de Noirlac jusqu'au 4 juillet. Un festival où la voix est à l'honneur, accompagnée par des musiques classiques, traditionnelles et sublimées par ce lieu magnifique, propice au recueillement et à la découverte. Au programme aujourd'hui, le prochain concert, ce sera vendredi 3 juillet à 21h. L'abbaye accueille l'ensemble Anocte Temporis, Anna Besson à la flûte et Réoud van Mechelen au chant. Pour un programme dédié à Mozart, tout le programme, les réservations sur abbayedenoirlac.fr. Les journées du patrimoine de pays, c'est ce week-end. Visitez le moulin de Pondy aujourd'hui à 10h et 14h. Une visite libre et gratuite, vous pourrez profiter des expositions, mais aussi prendre le temps de siroter un verre au bord de la rivière. Un livret d'énigmes pour en savoir plus sur les moulins est proposé à la vente pour petits et grands. Autre moulin, le moulin Milleriou à Jalogne, un moulin à huile traditionnelle familiale datant du début du 18e siècle. Vous pourrez assister notamment à des démonstrations de fabrication d'huile de noix.
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0: Avec la chaleur estivale et les éventuelles canicules qu'on pourrait retrouver, il va falloir trouver les vêtements les plus adaptés. Et en général, l'été, moins il y en a, mieux on se porte. Mais dans l'humour en tube ici, Berry, Fred Ballard a tenu à nous rappeler quelques règles de vie en société.
5: Il est interdit de se balader en slip de bain en ville pendant l'été. Ça veut dire que si vraiment ton kiff, c'est te balader en slip de bain, tu peux le faire. Mais il faut attendre l'hiver. En même temps, c'est logique, hein. C'est à Noël que tu sors les boules.
6: Alors oui, parfois l'humour d'hiver, même un peu lourd, est assez rafraîchissant quand on attaque l'été. Mais on ne va pas en guirlander Sacha Judasco, qui fait bien de nous alerter sur cette loi du slip de bain en zone urbaine.
5: C'était les commerçants qui ont demandé en premier cette loi, parce que eux, ils en avaient marre de voir leurs clients arriver en slip de bain. Mais j'ai envie de dire, de quoi ils se plaignent? c'est quand même le meilleur moyen de lutter contre le vol à l'étalage. Qu'est-ce que tu veux piquer quand t'es en slip de bain?
6: C'est vrai qu'à part les boules de Noël, c'est compliqué. Des cerises, hein, peut-être. Mais bon, avant de pouvoir se balader presque à poil sur les plages du littoral, il y a parfois un petit passage obligé chez l'esthéticienne.
7: Moi, j'adore discuter avec vous, les esthéticiennes, parce que souvent, pareil, vous arrive des histoires un peu sympas.
8: Une fois, une dame qui nous a demandé un billet de train. Au lieu de nous demander un ticket de métro pour son maillot.
7: Je viens de comprendre la vanne.
6: Ah oui, parfois les esthéticiennes et leurs clientes sont plus drôles que les rois du rire. Entre Thomas Angelvy et son public, l'échange de vannes est assez poilant et nous annonce un été à pleurer de rire dans les t-shirts et les maillots.
0: Et ce serait aujourd'hui la journée sans maillot, dixit la Fédération Française de Naturisme. Merci Fred Ballard, tous les podcasts L'Humour en Tube sont disponibles sur l'application Ici.
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0: Vous écoutez Ici Berry, votre radio locale, il est 8h. Ici Berry Première sur l'info locale, le journal présenté par Manon Klein. Et Manon, on respire mieux ce matin en Berry.
9: Oui, nous ne sommes plus qu'en vigilance jaune canicule ce matin, la fin d'un long épisode de chaleur. Il faudra encore un petit peu de recul pour avoir un bilan. Mais les premiers indicateurs dessinent une triste tendance, celle d'une surmortalité. Ajira Mohamed, c'est ce que vous a confirmé ce patron d'une société de pompes funèbres au Poinçonnet à côté de Châteauroux.
10: Émeric n'a que quelques minutes à nous accorder. Ses journées sont très longues en ce moment. D'ailleurs, quand il nous répond, il est sur la route.
11: Alors là, on est dans un corbillard et on se dirige vers la Châtre car à Châteauroux, il n'y a plus de place dans les funérariums. C'est vrai que là, cette semaine, ça a été exceptionnel.
10: Exceptionnel comme le nombre d'appels que ce gérant d'une petite entreprise familiale de pompes funèbres a reçu cette semaine.
11: Le jeudi, on a fait 3 décès dans la journée. Vendredi, on en a fait 1 et là, un de plus aujourd'hui. C'est l'hécatombe. Excusez-moi l'expression, mais il tombe comme des mouches.
10: Officiellement, on ne lui communique pas les causes des décès, mais pour Émeric, le lien avec la canicule ne fait aucun doute, surtout quand il entre récupérer les corps des défunts à leur domicile.
11: Ils sont pas vieux, hein. On a fait une personne âgée dans les 5. Les bâtiments, ils sont pas isolés. On rentre dans les bâtiments, il fait excessivement chaud. Ils sont rafraîchis qu'avec des ventilateurs. Alors c'est moi du peu, mais bon, ça rafraîchit pas beaucoup. Donc les corps sont au point de rupture. C'est ce qu'on ressent. Ouais.
10: Si la situation reste sous contrôle, le patron redoute les jours à venir et surtout, il redoute un nouvel épisode de canicule aussi intense d'ici la fin de l'été.
11: Ça risque d'être compliqué, oui. On va se retrouver comme la période du Covid où va falloir trouver des solutions.
10: C'était quoi les solutions?
11: Ils ont réquisitionné des bâtiments pour entreposer des corps.
10: Un traumatisme à l'époque pour les familles des victimes et pour les employés du secteur funéraire.
9: On sort donc de cet épisode caniculaire avec de gros orages cette nuit dans l'Indre, notamment des grêlons sont tombés par exemple à Baudre entre Levroux et Valençay. Vous nous en avez aussi signalé à Reuilly avec quelques dégâts. 500 foyers étaient privés d'électricité hier soir à 23h30 dans le Cher, un petit peu moins ce matin mais il n'y a pas encore de bilan établi. N'hésitez pas à nous partager toutes vos infos sur notre page Facebook ou via WhatsApp au 02 54 27 36 36. Il est possible qu'il y ait quelques coupures d'électricité encore ce matin, comme celle constatée hier pour des raisons totalement différentes à Cogny, entre Bourges et Saint-Amand-Montrond. Une ligne haute tension a été mise au sol par un engin agricole après un départ de feu de chaume. Tout a été rétabli en fin d'après-midi. Plusieurs petits départs de feu, hein. Hier encore dans le Cher, à Prévranche, en Richemont. Pour limiter les risques, le préfet maintient encore jusqu'à demain, compris l'interdiction de moissonner certaines cultures aux heures les plus chaudes, entre 13h et 18h.
0: Face à la sécheresse, la question de l'eau est essentielle.
9: Et c'est justement l'objet de la mobilisation ce matin dans le Cher du collectif Bassine Non Merci, opposé à ces grosses retenues d'eau artificielles comme celle de Sainte-Soline. Malgré les dénégations d'une partie des agriculteurs, les militants assurent qu'il y a bien 8 bassines en projet dans le département. Ce matin, une randonnée à pied et à vélo démarre à 9h30 à la gare de Meun-sur-Yèvre pour observer nos paysages, apprendre à lire et voir les enjeux de la gestion de l'eau, comme l'explique Kathleen, architecte du paysage.
12: C'est pour que chaque personne se rende compte que les bassines, c'est pas juste un objet qu'on pose sur un territoire, c'est un système et c'est un paysage entier qui est concerné. C'est un paysage souterrain. Quand on parle de nappe, on parle de quelque chose qui est invisible, qui est sous nos pieds. Mais il y a aussi l'eau qui est présente et parfois qui est inaccessible. Et à Meun-sur-Yèvre en particulier, la rivière Lièvre est difficilement accessible. Et donc l'idée aussi de cette balade, c'est pouvoir se dire, à travers l'enjeu des bassines, questionner ce rapport à l'eau, ce rapport à la gestion de l'eau et à la nécessité de pouvoir infiltrer l'eau dans les sols, dans les nappes, pour justement recharger les nappes. Et aujourd'hui, ces nappes sont menacées par l'extraction de l'eau pour irriguer notamment une agriculture intensive. Et donc, voilà, les bassines vont utiliser cette eau de nappe pour pouvoir alimenter une agriculture. Et donc, le niveau d'eau va se réduire petit à petit. Mais c'est ça, plus une mauvaise gestion de l'eau aussi dans les espaces urbains. Plus, c'est un cumul, en fait, de cette mauvaise gestion de l'eau qui fait qu'aujourd'hui, les nappes sont vraiment en danger.
9: Et dans le Cher, toujours, les écologistes s'insurgent contre l'organisation d'un nouveau banquet du Canon français à Bourges le 30 août. Événement financé notamment par Pierre-Édouard Stérin, le milliardaire d'extrême droite. Les écologistes appellent à examiner toutes les voies de recours pour empêcher la tenue de ce banquet. Ils rappellent que dans d'autres villes, lors de ces banquets, des propos racistes et saluts nazis ont été observés, notamment par des journalistes. Le Rassemblement national lance sa campagne dans l'Indre à 3 mois des élections sénatoriales. Sans surprise, c'est Mylène Wunsch, la déléguée départementale du parti, qui est candidate. Zachary Gabory, c'est une élection test pour le RN avant l'élection présidentielle l'année prochaine.
13: Mylène Wunsch l'affirme.
14: On est évidemment porté par une augmentation de la captation des voix pour notre mouvement politique. On espère que ça va se retrouver au niveau des sénatoriales.
13: Des élections peu connues du grand public car faisant appel aux grands électeurs. Il y en a environ 700 dans l'Indre, conseillers départementaux, régionaux, mais pour l'essentiel des délégués élus par les conseils municipaux. D'où un discours à destination des maires des petites communes rurales qui cumulent beaucoup de problématiques pour la candidate.
14: Ce soit en termes de sécurité, en termes d'énergie, avec l'installation d'éoliennes plus que dense dans notre département. Et puis on a aussi cette problématique de choix du maire, en fait, puisqu'il est complètement tenu par les instances au-dessus de lui, que ce soit les EPCI ou autres.
13: Même si Mylène Wunsch est lucide, elle n'a que très peu de chances de l'emporter pour sa seconde tentative. Alors, pour son suppléant, Thibaut de la Tocnay, nouveau maire de Préau et surtout un historique du parti, du temps où il s'appelait encore Front National, il faut se concentrer sur le score.
15: Ne soyons pas fanfarons, mais je suis persuadé qu'elle va doubler et qu'il y aura plusieurs dizaines... 50, 60, 60, on verra. Ce sera intéressant de voir la poussée relative de l'adhésion des grands électeurs de l'Indre pour une candidature RN incarnée par Mylène.
13: La dernière fois, en 2020, la déléguée départementale du parti avait recueilli 38 voix au premier tour.
9: Et dans l'Indre, 7 candidats sont déjà déclarés avant le vote des grands électeurs le 27 septembre. Les sénatrices LR sortantes Nadine Bellureau et Frédéric Gerbeau, le socialiste François Avisseau, le communiste Dominique Lapoumé-Rouly, le délégué général du MEDEF dans le département Gaëtan Boué, mais aussi l'ancien maire de Buzancé, Régis Blanchet.
0: C'est bien 8h07, une qualification historique au mondial de foot.
9: La République démocratique du Congo s'est qualifiée pour les 16e de finale grâce notamment à un doublé de Johan Wissa, ancien Castelroussin formé à la Berry. Il affrontera avec son équipe l'Angleterre en 16e. L'Algérie et l'Autriche se qualifient aussi tous les deux après avoir fait match nul 3 partout l'un contre l'autre. Enfin, l'Argentine s'impose 3-1 face à la Jordanie avec un nouveau but de Lionel Messi. Une ancienne du Bourges Basket vient de faire son entrée au Hall of Fame américain. Isabelle Fijalkowski est la première française à obtenir cette reconnaissance après avoir remporté l'Euroleague avec Bourges en 97. Elle avait été draftée aux États-Unis et avait disputé 2 saisons avec Cleveland. Et puis vous connaissez le rugby, c'est ce sport auquel plein d'équipes participent et à la fin c'est toujours le Stade Toulousain qui gagne. Toulouse qui remporte son 25e bouclier de Brennus. 4e titre de champion de top 14 d'affilée pour les Rouges et Noirs.
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9: La météo, c'est de la pluie ce matin.
0: De la pluie, effectivement, des orages. La menace orageuse va planer toute la journée. Alors, essentiellement ce matin, où les orages pourraient être plus violents, avec de la grêle, de fortes pluies, des rafales de vent sous les orages, de 40 à 70 km/h. Les températures, 18 à 24 degrés en ce moment, 26 à 28 au meilleur de la matinée. Cet après-midi, 28 à 30 degrés, mais cette sensation encore de temps lourd. 28 degrés à Buzancé, à Vierzon, pour cet après-midi, 29 degrés à Argenton-sur-Creuse, à Bourges, 30 degrés pour Saint-Florent-sur-Cher ou encore Dun-sur-Oron. Vous pouvez nous envoyer vos messages. Vous pouvez appeler le standard au 02 54 27 36 36, numéro que vous pouvez enregistrer sur votre téléphone pour nous envoyer un message WhatsApp. C'est ce qu'a fait Jacqueline de Vierzon qui nous a envoyé un petit message avec une photo où elle nous montre la pluie qui tombe. Elle nous dit on petit déjeune avec la lumière, mais c'est pas grave, on est tellement mieux, on respire, effectivement. Alors, elle a entendu aussi quelques coups de tonnerre, donc attention. Vous pouvez aussi nous envoyer des messages sur la page Facebook.
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0: 8h09, le temps passe, c'est cool, en écoutant joyeusement votre radio ici Berry. Belle matinée avec Étienne Dao.

0: Étienne Dao, le grand sommeil sur votre radio Sibérie. 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
0: Laurent Hardy, chargé de communication au comité départemental de l'Indre de la Fédération française de randonnée, nous donnera dans 10 minutes quelques astuces et règles à suivre quand on randonne sous un soleil de plomb. Ici Berry, 8h13, le moment de faire appel à vos souvenirs émotionnels des années 80. Notre voyageur temporel ici Berry, Francky Lemaire, a montré aux passants des rues de Châteauroux la photo d'une héroïne aux cheveux blonds et aux taches de son. Voici leur réaction.
3: Candy. Au pays de Candy, comme dans tous les pays.
4: Au pays de Candy, comme dans tous les pays.
3: C'est des bons souvenirs. On adorait allumer la télé pour regarder le dessin animé. C'était sympa.
5: Candy, nous, c'est ma jeunesse, tout ça. C'est les années où on était en pleine forme, quand on se levait, ça craquait pas de partout. Oui, je me souviens, oui, tout ça, oui. Les années 70-80.
6: Et par contre, la petite fille, je me souviens plus trop bien. Non, je vois plus, je me souviens plus. Ah oui, oui. Ah ben ça c'était un peu plus récent quand même. Hein. Ah oui, oh mais j'avais déjà.
7: Ma sœur regardait beaucoup un dessin animé qui s'appelait Candy. Candy. Alors moi, j'avoue, je regardais pas beaucoup. Hein. Ça m'intéressait pas trop, mais oui, je m'en souviens bien. Oui. Ouais, c'était Autobus Impérial. Moi, c'était qu'est-ce qu'il y avait à l'époque, Véronique Jeannot. Il y avait, c'était alors là, Pause Café.
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0: 10 ans que vous l'utilisez pour vos démarches administratives en ligne, dans vie numérique, vie privée, sur votre radio Ici Berry. Ce matin, Valentine Letès, eh bien c'est l'anniversaire de France Connect.
14: Plus de 45 millions de Français l'utilisent pour accéder à leur remboursement de santé, pour connaître leur solde de points sur leur permis de conduire ou encore pour percevoir leurs allocations sur le site internet de la CAF. Au total, France Connect permet d'accéder à plus de 1400 administrations françaises avec un seul compte et un mot de passe que vous utilisez déjà pour accéder à un fournisseur d'identité comme Amélie.fr ou le site des impôts. C'est tout l'intérêt de ce service proposé par l'État, simplifier les démarches. Finalement, c'est comme si vous alliez au guichet de votre mairie, mais en ligne. France Connect assure à la commune qui elle a en face d'elle. Et très concrètement, il fait office d'intermédiaire. Pour vous connecter à votre compte la CAF, par exemple, vous devez rentrer vos identifiants France Connect, prenons ceux du site des impôts. Lorsque c'est fait, France Connect compare les données personnelles de votre compte sur impots.gouv.fr avec celles du RNIPP. C'est un répertoire géré par l'INSEE, l'Institut National de la Statistique, sur lequel tous les Français et tous les résidents de notre territoire sont enregistrés. Vos données personnelles sont comparées et vérifiées, puis votre identité validée, votre existence officielle confirmer et vous accéder au service.
0: Mais on parle de quelles données personnelles, Valentine ?
14: Le cœur des données sur vous qui permettent de vous identifier de manière unique. Votre nom de famille, vos prénoms, sexe, date et lieu de naissance. Quelques données complémentaires peuvent s'ajouter en fonction du service en ligne, votre adresse mail notamment, mais France Connect ne les conserve pas. Il se contente de sécuriser cet échange d'informations, ce qui permet aussi aux plus petites administrations de ne pas avoir à gérer de base de données. La seule donnée personnelle conservée pendant 6 mois uniquement, c'est votre adresse IP, un numéro unique attribué à chaque appareil pour retracer la connexion et retrouver l'utilisateur en cas de problème.
0: Pour tout savoir sur les traces de vos connexions sur Internet, justement, rendez-vous sur ici.fr, page vie numérique, vie privée. Gagnante de la 12e saison de la Star Academy il y a 2 ans, ici Berry Marine, agréable matinée.

0: Oh, le dernier single de Marine sur votre radio Ici Berry.
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0: Et bravo à Adeline de Saint-Doulchard. Elle nous a appelé et elle a gagné ses places pour aller au CGR de Bourges pour aller voir Toy Story 5. C'est magnifique. Elle va passer un excellent moment avec Toy Story. Et pas besoin d'avoir vu les 4 précédents. Vous allez vous régaler. Bravo encore Adeline de Saint-Doulchard. 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Bon dimanche avec Ici Berry et David Bowie.

0: Nirvana Girl, l'idole David Bowie. Hein, il a énormément de fans qui essayent de le faire vivre encore 10 ans après sa mort. Il y a notamment Once Upon a Time David Bowie. C'est un grand spectacle avec un artiste qui incarne David Bowie. Alors rien en Centre-Val de Loire pour l'instant, mais si vous avez envie d'aller à Paris, ce sera au Bataclan le 8 janvier 2027. De la rando du week-end avec Laurent Hardy. Bonjour Laurent.
1: Bonjour Sandrine.
0: Laurent, vous êtes chargé de communication au comité départemental de l'Indre, de la Fédération française de randonnée. Souvent, la randonnée, on peut s'essayer comme ça l'été, hein, on découvre des régions, mais ce qu'on peut craindre, c'est la chaleur.
1: Je vais vous donner quelques gestes simples à appliquer si vous pratiquez une activité sportive en extérieur, la rando ou autre. Il faut surtout donc éviter les heures les plus chaudes de la journée pour toute activité sportive.
0: Les heures les plus chaudes, c'est midi 16h, c'est ça
1: 12h-16h, ouais, c'est vraiment où normalement ça fait le plus chaud. Hydratez-vous régulièrement avant même d'avoir soif. Choisissez un itinéraire adapté, des pauses à l'ombre, bien sûr, et informez-vous sur les conditions météo. Alors, quand on dit pause, c'est logiquement, en gros, toutes les 20 minutes, quand il fait vraiment chaud, il faut boire de l'eau. Oui, tout à fait. Crampes de chaleur, alors là, c'est repos dans un endroit frais. Alors, hydratation orale par petite quantité et surveillance. Épuisement dû à la chaleur, allongez la personne sur le dos, avec les jambes légèrement surélevées, retirez les vêtements superflus, rafraîchir. Alors, brunisation, ventilation, et appelez le 15 nécessaire. Après, vous pouvez avoir un coup de chaleur, urgence vitale, alors là, refroidissement immédiat, linge humide, ventilation, eau fraîche si possible, et appel immédiat au 15 ou 112. J'ai eu un cas, il n'y a pas si longtemps que ça. La personne, on avait dit à toutes les personnes du groupe, surtout à leur casquette ou chapeau, et de l'eau, oui, j'ai tout ce qu'il faut. Ben, la personne, elle a dit, elle arrivait, et ben, le problème, c'est qu'elle n'avait pas bu sur les 4 heures. Pas de casquette, et on a mangé à un endroit, sur une table, à l'ombre. On était 4 ou 5, et elle nous a fait un malaise vagal, c'est-à-dire que vomissement.
0: Ah oui.
1: Donc, on l'a mis en PLS, et ben, de suite, j'ai fait le 112. Les pompiers sont arrivés, ben, ils l'ont emmené à l'hôpital à Châteauroux. Et ça, donc, j'ai plus envie de le revoir, parce que franchement, ça fait peur.
0: Donc, on s'hydrate avant de partir, et toutes les 20 minutes en cas de grosse chaleur.
1: C'est ce qu'on conseille, toutes les 20 minutes. Vous faites une pause de 5 minutes, essayez de vous mettre à l'ombre. Mais alors, casquette et bouteille d'eau,
0: oui, c'est indispensable.
1: Et elle me l'a dit, la personne, c'était une dame, elle me dit, mais c'est vrai, j'ai pas consommé d'eau, j'ai rien fait, quoi. C'est là, quand on a des certificats d'animateur de randonnée à la Fédé, on pousse de plus en plus les clubs à avoir au moins une ou deux personnes. Les premiers gestes, hein, on n'est pas docteur, mais on les connaît.
0: Laurent, une randonnée pour la semaine prochaine.
1: Alors, pour le samedi 4 juillet, association Les Amis de la Marche à Orsène, inscription à 19h30, départ du parking de l'étang, route de Saint-Plantaire à 20h pour 7-8 km environ et 10-11 km environ. Point d'eau, plateau repas à l'arrivée. Inscription conseillée. C'est pour leur permettre, au niveau des inscriptions pour les repas, de pouvoir s'organiser et de manquer de rien, quoi. Voilà pour moi, Sandrine.
0: Merci, Laurent. Bon dimanche.
1: Bon dimanche.
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0: 8h29 à la une de l'info d'Ici, Manon Klein.
5: Ce rassemblement contre les projets de méga-bassines dans le Cher. Les militants se retrouvent à Meun-sur-Yèvre d'ici une heure pour parler donc de la ressource en eau particulièrement fragile. On le voit bien avec l'actualité de cette semaine caniculaire qui vient de s'écouler. Reportage à venir juste après le 90 secondes de Valentine Letesse. C'est l'essentiel de l'actualité en France et dans le monde.
6: L'heure du bilan humain de cette canicule historique. Et si les chiffres ne sont pas encore finalisés, les autorités parlent ce matin d'au moins 1 000 000 de morts de plus qu'à la normale sur ces 5 derniers jours uniquement. À Paris, les 2 funérariums de la capitale sont complets. appelés. Cet épisode de canicule extrême s'achève ce dimanche. Seuls deux départements sont encore en vigilance rouge canicule ce matin. Le Bas-Rhin et le Haut-Rhin en Alsace. La chute des températures est amorcée sur une large partie du pays. On parle de plus de 10 degrés de différence. Des grêlons de la taille d'une balle de ping-pong. Des impacts de foudre toutes les deux minutes. Des orages violents éclatent depuis hier sur la France. Prudence sur la route où les pompiers signalent ce matin énormément d'arbres et de poteaux électriques couchés sur la chaussée. Une semaine de soldes d'été supplémentaires, au moins, le gouvernement les prolonge puisque leur démarrage a été considérablement ralenti par les températures très élevées. Mais le ministre du Commerce n'indique pas à ce stade la date de fin précise de ces soldes. Le Stade toulousain entre encore un peu plus dans la légende avec ce 25e titre de champion de France remporté hier soir par le club de rugby, le 4e d'affilée grâce à cette victoire 28-20 contre Montpellier. Les joueurs sont attendus à la mi-journée place du Capitole pour la fête. La séance à 5€. Jusqu'à mercredi, c'est la fête du cinéma. Dans toute la France, votre place en salle est à tarif réduit.
5: Merci Valentine. L'info d'ici, c'est ce rassemblement qui démarre dans une heure dans le Cher. Le collectif Bassine Non Merci organise une randonnée à pied et à vélo au départ de Meun-sur-Yèvre. Malgré les démentis d'une partie des agriculteurs, les militants assurent que 8 retenues d'eau de ce type sont en projet dans le département. Plus globalement, le rassemblement de ce matin est aussi une réflexion sur la ressource en eau potable, fragilisée notamment par la canicule. Michel Benoît.
7: Et Claude Deleville, membre du collectif Bassine Non Merci, tient à rappeler la situation qu'a vécue la ville de Vierzon lors de la sécheresse de 2023.
8: À Vierzon, il a failli y avoir coupure de l'eau potable, puisqu'il n'y avait plus que 10 cm dans le réservoir de la ville. Quand on voit la canicule actuelle, et il y en aura peut-être d'autres dans l'été, il y a des risques. C'est pour ça qu'on veut alerter la population.
7: L'irrigation est directement pointée du doigt, d'où le raisonnement des agriculteurs qui estiment qu'il vaudrait mieux pomper dans les nappes l'hiver, quand elles sont hautes, pour remplir ces retenues de substitution, plutôt que l'été en pleine chaleur. Claude Deleville réfute le principe même de tout pompage.
8: Si des réglementations préfectorales ont été mises en place, c'est parce qu'on s'est bien rendu compte que les nappes baissaient et que ça affectait le niveau des cours d'eau.
7: Pour l'instant, le Cher compte 6 bassines de moins de 100 000 m3. Le collectif proposera un arpentage du paysage pour lire les enjeux de la gestion de l'eau sur notre environnement.
9: Questionner ce rapport à l'eau.
7: Kathleen, architecte du paysage.
9: Et à la nécessité de pouvoir infiltrer l'eau dans les sols, dans les nappes. Et aujourd'hui, c'est

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1: La météo, attention aux orages, on a un nouveau point qui vient de nous être fait par Enedis. Il y a toujours 300 foyers qui sont privés d'électricité ce matin dans le Cher et ça continue de tomber.
2: Ouais, effectivement, alors c'est bien gris hein. Aujourd'hui, on a cette menace orageuse hein, qui va planer toute la journée. Alors ça va être un peu plus intense normalement ce matin avec possiblement de la grêle, des rafales de vent sous les orages de 40 à 70 km/h. Les températures sont toujours agréables, toujours chaudes, même parfois la sensation de temps lourd. 26 à 28 ce matin, mais beaucoup plus en ressenti. 26 degrés pour Mézières-en-Brenne, Védin, 27 degrés à Châteauroux-au-Blanc, à Bourges, à Lignières, 28 degrés ce matin à Vatan, à La Châtre, à Vierzon. Et cet après-midi, 28 à 30 degrés. Vous pouvez nous faire part de ce qui se passe dans votre commune, là où vous habitez, s'il pleut, s'il grêle, si vous êtes privé d'électricité. Le standard est ouvert, 02 54 27 36 36. Vous pouvez également nous envoyer des messages sur Facebook et via WhatsApp.
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2: Ici Berry, il est 8h35, comment allez-vous? Bon, mieux que ces derniers jours quand même, certes il y a de l'orage, mais on respire. Et si on respirait profondément, en toute conscience? On avait oublié ce que c'était d'avoir de l'air frais dans les narines. Bon, il va faire encore chaud aujourd'hui, hein, jusqu'à 28 degrés, 30 degrés. Mais on est mieux, détente tout de suite avec Laurent Voulzy.

0: Laurent Voulzy, le cœur grenadine, peut-être bientôt les vacances pour vous et donc vous allez prendre la route. 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
0: Que faites-vous avec une serviette de bain? Vous vous essuyez avec, après la douche, vous l'utilisez en serviette de plage, le cas échéant. Et si on s'en servait pour faire du sport? Dans 10 minutes, notre coach sportif Ici Berry, Nordine Atab, nous donnera quelques exercices pour se servir efficacement d'une serviette de bain pour se muscler. Ici Berry, 8h41, il est l'heure à présent de suivre Margot de Rocco dans ses balades berrichonnes à la recherche du passé de nos monuments, de nos bâtiments. Margot, où êtes-vous ce matin?
3: Alors aujourd'hui, je suis à Argenton-sur-Creuse, dans un musée, au musée de la chemiserie. Mais avant ce musée, eh bien, il a eu une toute autre vie. Qu'est-ce que c'était avant? Eh bien, vous allez le savoir tout de suite.
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3: Je suis avec Léa Désiré, elle est guide conférencière de l'Office de tourisme. Bonjour Léa.
5: Bonjour.
3: Alors aujourd'hui, on le connaît, ce musée de la chemiserie, mais avant, eh bien, qu'est-ce que ça donnait? Qu'est-ce que c'était?
5: Eh bien, avant, c'était un atelier de confection de chemises, puisque Argenton était très connu. Pour ces chemises, on avait énormément d'ateliers en ville. Les ateliers faisaient les chemises pour des grandes maisons, Cardin, Dior. Malheureusement, avec la mondialisation et les coûts, les ateliers ont fermé les uns après les autres, le dernier dans les années 90. Et donc, pour conserver cette histoire, ils ont installé le musée dans l'ancien atelier de Charles Briot. C'est lui qui a introduit la première machine à coudre, une Goodwin. Et très rapidement, de nombreux confectionneurs locaux viennent s'installer. Fin du XVIIIe siècle, on est environ 500 femmes qui travaillent, femmes uniquement, qui travaillent dans les ateliers. Début 20e, il y en a plus de 2000 en comptant celles qui travaillent chez elles.
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3: Donc la chemise, c'est un vêtement qu'on a l'habitude de voir dans la vie de tous les jours, mais ça date aussi du Moyen-Âge, ça c'est ce qu'on va apprendre au musée de la chemiserie notamment.
5: Oui, tout à fait, le musée de la chemiserie, ce n'est pas que l'histoire des ateliers sur Argenton, c'est aussi l'histoire du vêtement du Moyen-Âge jusqu'à nos jours. Et d'ailleurs au Moyen-Âge, la chemise s'appelait alors la chince.
3: Et donc dans ce musée de la chemiserie, il y a différentes collections?
5: Déjà, il y a toute l'histoire du vêtement, la chemise masculine, mais il y a aussi des collections de stars un peu plus connues pour les, on va dire, les plus âgés. On a tous les costumes de scène de Jean-Claude Pascal, qui était un chanteur dans les années 60. On a certains costumes de scène de Johnny Hallyday ou encore de Sacha Distel.
6: Oh, la belle vie.
0: Eh oui, la belle vie à Argenton-sur-Creuse au musée de la chemiserie. Merci Margot de Rocco. Demain à 8h40, ici Berry et Margot vous donnent rendez-vous au jardin des Cordeliers à Châteauroux. Et les derniers épisodes, c'était quoi avant, sont disponibles sur l'application ICI. Allez, on s'éclate avec Shakira dans moins de 10 minutes sur votre radio ici Berry.
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0: Auxerrois, Calogero sur votre radio ici Berry. 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Dans deux minutes, pour être en forme, Nordine Attab, notre coach sportif Isibéri, va nous démontrer qu'une simple serviette de bain peut devenir un véritable outil pour faire du sport.
1: Aujourd'hui, beaucoup de personnes pensent qu'il faut forcément du matériel compliqué ou une salle de sport pour bouger. Alors qu'une simple serviette de bain peut déjà permettre de solliciter énormément de muscles. On débute debout, les bras le long du corps, avec une serviette. Vous tendez les bras devant vous, avec une extrémité dans chaque main. À partir de là, vous allez tirer légèrement de chaque côté, comme si vous vouliez déchirer la serviette. Et en même temps, vous ramenez les coudes vers l'arrière. On revient en position, je détends la serviette, et ensuite je tire dessus, tout en ramenant les coudes vers l'arrière. L'objectif est de garder une tension durant tout le mouvement. Et grâce à ça, vous allez solliciter le dos, les épaules et notamment les bras. Et vous pouvez effectuer 3 séries de 15 à 20 répétitions.
0: Et finalement, Nordine, même un objet du quotidien peut devenir un outil de sport.
1: Tout à fait. On passe à un deuxième exercice durant lequel vous allez prendre la serviette, une extrémité dans chaque main. Vous allez passer les bras au-dessus de la tête. Et à partir de là, tout en gardant les bras tendus avec les mains au-dessus de la tête, vous allez effectuer un mouvement de squat. Le buste reste droit, j'inspire en fléchissant les jambes, les fesses viennent en direction du sol, les bras restent tendus et je souffle en revenant en position initiale. J'inspire, je fléchis les jambes, les bras restent bien tendus, je tire un petit peu sur la serviette et je souffle en revenant en position initiale. Le fait de garder la serviette tendue au-dessus de la tête, va obliger le haut du corps à rester actif et droit. Et grâce à ça, vous allez solliciter notamment les jambes, les épaules, le dos, et forcément, on effectue du gainage. Vous pouvez effectuer 3 séries de 10 à 15 répétitions. Pour terminer, gardez en tête que pour bouger davantage, il n'est pas toujours nécessaire d'avoir beaucoup de matériel. Mais on l'a vu, avec une serviette, avec une bouteille d'eau, mais surtout la motivation, ça suffit largement. Allez, à vous de jouer!
0: Et oui, tout est dans la motivation. Merci beaucoup, Nordine Attab. Et motivé, vous l'êtes pour 1, pour 10% lors de votre défi traverser la France à pied de Lille à Nice, tout seul avec deux caméras. Votre but, hein, rencontrer les Français en région. Une rencontre égale 5 km, une cagnotte kilométrique qui descend chaque fois que Nordine marche seule. Donc vous l'avez compris, il faut accompagner Nordine et Nordine partira demain à 8h30 de Châteauroux devant votre radio ici Berry, 2 rue de la Poste. Ce sera direction Clermont-Ferrand et votre radio vous fera vivre ce moment. Alors soyez là, vous aussi, pour soutenir Nordine Attab demain à 8h30 devant notre radio. Et chose promise, chose due, voici Shakira.

0: Bande originale du film d'animation Zootopia 2 Zoo sur une musique de Michael Giacchino et c'était interprété par Shakira. Ici Berry, 8h55, dans 5 minutes, toute l'info locale de l'Indre et du Cher. Vous êtes fiers de votre béret, vous le dites chaque jour au micro, ici Berry de Maxime Daniel qui est en balade hein, chez vous, dans votre village, votre commune, votre ville. Et aujourd'hui, Jason de Chartier, Saint-Chartier, nous dit ce qui le rend fier de vivre dans sa commune.
1: Saint-Chartier, c'est vraiment un petit village pittoresque du Berry, c'est vraiment ta petite église, les maisons berrichonnes, c'est vraiment dans un petit écrin là en fait, c'est un petit écrin.
2: Vivre à Saint-Amand, ça a été ville native, donc ça va être ami-famille.
3: Déjà, c'est le village où je passais toutes mes vacances. Donc j'ai forcément beaucoup de souvenirs avec ma famille, avec tous les amis, tout ça.
2: Et d'avoir déménagé dans l'Indre, avoir racheté une maison familiale, la paisibilité.
3: Ce qui me rend heureux de vivre au Menou, c'est qu'on est dans un endroit, dans un village assez sympa, mine de rien, assez joli, où on a la rivière à côté, où on va se baigner l'été, où il y a pas mal de choses comme ça.
4: C'est mes racines, nos traditions, c'est George Sand, c'est tout le patrimoine.
3: Et où, mine de rien, il y a toujours des petites animations culturelles, il y a toujours des petites choses. Et on y passe du bon temps et je vois que mes enfants, ils sont très heureux d'y grandir, donc c'est pas mal.
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0: Le Nouron Festival Chopin, c'est tous les week-ends du mois de juin et du 16 au 22 juillet. Une édition historique, puisque deux grands anniversaires seront célébrés cet été. Les 60 ans du festival et les 150 ans de la disparition de George Sand. Avec cette année, le thème du festival sont des Chopins à Nouron. Au programme aujourd'hui à 11h, à l'auditorium de la Bergerie, le jeune pianiste berruyer Gabriel Durlia. Il interprétera les œuvres de Chopin, Liszt et Debussy. Le concert d'Eliso Virsaladze, prévu à 16h, est annulé car cette grande dame du piano est souffrante. Ce sera le lauréat 2017 des victoires de la musique catégorie instrumentiste de l'année, Adam Laloum, qui se produira à 16h, donc aujourd'hui, à l'auditorium de la Bergerie, une salle climatisée. Toute la programmation sur festivalnohan.com. Le Vieil Aubigny présente son exposition « L'école et la citoyenneté » jusqu'au 27 septembre. Ce thème a été choisi pour cette expo 2026 afin de mettre à l'honneur la citoyenneté, notamment le droit de vote de façon générale et celui des femmes plus particulièrement. Second thème, l'école, car c'est celle qui nous guide vers la citoyenneté. Il y aura des animations qui sont également prévues comme les dictées de Victorine les samedis 18 juillet et 22 août à 16h dans la cour de la maison Victorine. C'est gratuit, c'est à Aubigny-sur-Nère.
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0: Avant les infos de 9h, c'est l'horoscope ici Berry de Catherine Viguier. Aujourd'hui 28 juin, Catherine, est-ce un beau dimanche pour tous les signes?
10: Un esprit d'indépendance souffle sur notre zodiaque.
11: Bélier, vous vivez un chouette dimanche, peut-être ailleurs que chez vous et c'est top.
12: Taureau, de bonnes choses, simples, comme le temps d'un déjeuner convivial.
13: Gémeaux, vous ne passez pas ce dimanche seul, sans quoi vous pensez à quelqu'un très fort.
14: Cancer, on vous fait une place en or, mais quelque chose vous travaille.
15: Lion, journée attractive avec l'amour qui règne, un compliment que l'on vous fait.
16: Vierge, vous êtes en décalé avec l'ambiance de cette journée, et en fait, c'est une bonne chose.
17: Balance, foncez si l'on vous invite à respirer un autre air. Vous avez besoin de reprendre votre souffle.
18: Scorpion, quelque chose ou quelqu'un vous aide à vivre et vous change les idées.
19: Sagittaire, la lune met en exergue vos ressentis, il sera question d'en faire quelque chose qui vous ressemble.
2: Capricorne, vous vous engagez dans une relation sans doute affective mais mûrement réfléchie.
6: Verseau, vous aurez une bonne image de vous et ce sont les autres qui y contribuent.
20: Poisson, vous devez, comme hier, réfléchir à votre travail, à votre place dans la société. Et pour nous tous, on imagine un truc joyeux qui n'attend que nous.
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0: 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Ici Berry Première sur l'info locale, le journal présenté par Manon Klein. Et Manon, de la pluie et de la grêle.
22: Après une semaine étouffante, ça tombe encore ce matin en Berry. 300 foyers étaient encore privés d'électricité à 7h dans le Cher. Des gros grêlons sont tombés hier soir à Baudre et à Reuilly, mais pour le moment on n'a pas de retour, faisant état de gros dégâts. Pour les vignobles, l'état des lieux n'est pas encore fait. Partagez-nous toutes vos infos sur notre page Facebook ou bien sur notre WhatsApp au 02 54 27 36 36. On respire quand même un petit peu mieux ce matin. On n'est plus qu'en vigilance jaune, canicule en Berry. Malgré tout, dans le Cher, la préfecture maintient les restrictions horaires sur les moissons jusqu'à demain compris. La plupart des travaux de récolte des grandes cultures sont interdits de 13h à 18h pour éviter les départs de feu, parce que les pompiers ont encore été mobilisés hier pour quelques départs d'incendies limités, heureusement, à Prévrange, en Richemont et Cogny, entre Bourges et Saint-Amand. L'eau est plus que jamais un enjeu. On le voit bien avec ces périodes de chaleur intense. Un rassemblement démarre justement dans une demi-heure dans le Cher contre les projets de ce que les militants appellent des méga-bassines. Ces grandes retenues d'eau artificielles comme celle de Sainte-Soline. Il y en aurait 8 en projet dans le Cher d'après le collectif Bassines Non Merci, ce que démonte une partie des agriculteurs. Les militants démarrent leur randonnée à 9h30 devant la gare de Meun-sur-Yèvre.
0: La campagne pour les élections sénatoriales est lancée.
22: Les grands électeurs votent dans 3 mois maintenant, le 27 septembre. Dans l'Indre, le Rassemblement National vient de dévoiler sa candidate, sans surprise. Il s'agit une nouvelle fois de Mylène Wunsch, la déléguée départementale. Le nouveau maire de Priau, Thibaut de la Tocquenay, et son délégué. Ici, le RN compte surtout confirmer sa montée avant l'élection présidentielle, Zachary Gabory.
23: Environ 700 grands électeurs, des délégués municipaux pour l'essentiel, voteront en septembre pour les deux sénateurs du département. Le RN, 3 sénateurs jusqu'ici au niveau national, voudrait doubler, voire tripler ce nombre pour pouvoir constituer un groupe. En 2020, pour sa première candidature, Mylène Wunsch avait obtenu 38 voix, alors qu'elle faisait partie des deux seuls conseillers municipaux RN dans l'Indre. Autrement dit, certains grands électeurs, élus sans étiquette, souvent dans les communes rurales, déposent volontiers un bulletin d'extrême droite au sénatorial dans l'urne. C'est d'ailleurs la ruralité, la sécurité et surtout l'écoute des maires que dit vouloir mettre en avant Mylène Wunsch si elle est élue sénatrice, accusant par exemple les communautés de communes de grignoter le pouvoir des municipalités. Mais attention, elle reconnaît elle-même qu'il y a très peu de chances qu'elle puisse être élue. Alors à défaut, doubler son nombre de voix par rapport à 2020 permettra déjà, dans la communication du parti, de parler du résultat des sénatoriales comme un avant-goût des élections présidentielles dans moins d'un an.
22: Et dans l'Indre, 7 candidats sont déjà déclarés pour ces élections. Les sénatrices LR sortantes Nadine Bellureau et Frédéric Gerbeau, mais aussi l'ancien maire de Buzancé, Régis Blanchet, le délégué général du MEDEF dans le département, Gaëtan Boué, le socialiste François Avisseau et le communiste Dominique Lapoumé-Rouly.
0: Dans l'actu aussi, Manon, le sacre du Stade Toulousain. Le
22: vainqueur du championnat de Top 14 pour la 25e fois de son histoire, 4e bouclier de Brennus d'affilée pour les Toulousains. Une centaine de grands noms du chocolat et de la pâtisserie réunis à Sancerre à partir d'aujourd'hui. Ces professionnels participent à un séminaire pendant 3 jours consacré aux pratiques responsables, l'achat à un prix juste pour les producteurs notamment, alors que les cours mondiaux du cacao se sont effondrés. C'est un chocolatier du Cher à Baugy qui est à l'initiative de cet événement, Gaëlle Fontenay.
24: Pour expliquer sa démarche, Daniel Mercier part d'un exemple très loin du chocolat. Le t-shirt qu'on porte, là, maintenant.
25: Le t-shirt, il vient de quel pays ? Quel est le prix du payé du coton au producteur ? On n'en sait rien. Il vous coûte 7 euros. Je vais vous proposer un t-shirt qui coûte 8 euros. Le coton qui a servi à la fabrication de votre t-shirt a très correctement rémunéré le producteur de coton. Et en fait, c'est ça la réalité. C'est passé de 7 à 8. Et bien pour le cacao, c'est la même chose.
24: Pour relever ce pari, le chocolatier Berrichon mise sur une association de chocolatiers qui vont à la rencontre des agriculteurs et se passent des intermédiaires.
25: Et avoir toute la traçabilité pour ça. Parce que si c'est pour se faire rouler dans la farine, on est des pâtissiers, c'est de quoi on parle. Et nous faire croire qu'effectivement, les producteurs sont bien rémunérés, ça nous sert à rien.
24: Pendant 3 jours, une centaine de professionnels de l'association vont donc se retrouver à Sancerre pour échanger sur les origines, les pratiques.
25: Il y a un grand nombre de meilleurs ouvriers de France, de champions du monde qui viennent, qui vont travailler sur la transformation de fèves de cacao en chocolat pour nous faire des applications pour montrer à notre profession des nouvelles recettes, des recettes de glace, de sorbet à base de cacao, des gâteaux de voyage, des bonbons dragéifiés avec des packagings également vertueux.
24: Sous le parrainage d'un très grand nom de la gastronomie française, le pâtissier Pierre Hermé.
22: Et il sera d'ailleurs notre invité demain matin à 7h45. Et puis on parlait de la pluie au début de ce journal. C'est sous cette météo que se déroule aujourd'hui la grande braderie à Châteauroux. Ça y est, les stands sont déjà installés et ouverts.
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22: Et pensez à prendre le parapluie, oulala, le parapluie.
0: Ouais, le parapluie.
22: Ça pleut dans ma bouche.
0: Non, ce serait même mieux la perméable. Ce serait mieux parce qu'il y a du vent aussi.
22: Oui.
0: Ou un parapluie solide. Donc on va faire toute la matinée comme ça. 70 km/h, hein, ça fait des rafales de vent jusqu'à 70 km/h. De la pluie, effectivement. Les orages menacent, hein, toute la journée. On pourrait avoir de la grêle. Alors, ce sera surtout fort ce matin, un petit peu moins fort cet après-midi. Les températures toujours agréables, hein, même un petit peu lourd comme temps, hein, c'est la sensation qu'on a. 26 à 28 degrés ce matin, cet après-midi 28 à 30, 28 degrés à Buzançais, au Blanc, à Vierzon, 29 degrés à Châteauroux, à Bourges, à Aubigny-sur-Nère, 30 degrés à Saint-Florent-sur-Cher ou encore à Saint-Amand-Montrond. Vous pouvez bien sûr nous envoyer, hein, vos messages, savoir ce qui se passe chez vous au 02 54 27 36 36, numéro que vous pouvez enregistrer pour nous envoyer un message via WhatsApp. C'est ce qu'a fait également Patoute. Il nous a envoyé un message de Buxière d'Aillac. Il nous dit qu'il n'y a pas de dégâts, il n'y a que de la pluie pour l'instant. Patrice qui nous dit qu'il y a une petite pluie sur Blancafort. Vous pouvez aussi nous envoyer un message également via Facebook. Prochain rendez-vous avec l'info sera à 10h. À tout à l'heure, Manon.
22: À tout à l'heure.
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0: Il est 9h07, c'est votre rendez-vous jardinage, comme tous les dimanches, de 9h à 10h sur votre radio locale, ici Berry. Mais nos jardiniers Thierry et Tonio se reposent, hein, ce dernier dimanche du mois de juin. Ils seront de retour dimanche prochain jusqu'à 10h. Je vous propose d'écouter les meilleurs moments de nos jardiniers, les conseils toujours avisés, professionnels et pertinents qu'ils vous apportent chaque dimanche. Belle fin de matinée avec Gérard Blanc.

0: Ici Berry, membre des Martins Circus, Gérard Blanc. 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
0: Thierry et Tonio, nos jardiniers ici Berry, vous répondent chaque dimanche, sauf aujourd'hui où ils se reposent. Alors vivons les meilleurs moments jusqu'à 10h. Écoutons la question de Daniel de Chalivoy-Milon.
2: Oui, bonjour. J'ai un tilleul et qui a une dizaine d'années et les fleurs cette année sont piquées de rouille un peu. Enfin, pas vraiment la fleur, mais la petite langue qui tient la feuille, qui tient la fleur et qu'on coupe pour faire la tisane, disons. Et c'est piqué de rouille. Est-ce que vous pourriez me dire à peu près d'où ça vient?
3: Sur votre tilleul, vous avez, avec les conditions climatiques au moment de la floraison, qui n'était pas chaude, qui était plutôt humide en matinée et plutôt sèche en fin de journée, mais tous les matins, on a une certaine humidité qui favorise le développement d'une petite maladie cryptogamique sur votre tilleul, qui n'a pas beaucoup de signification pour la récolte du tilleul pour les futurs mois qui arrivent. C'est pas grand-chose, mais c'est un petit développement de champignons, un coup très chaud, un coup très froid, très favorable avec une petite humidité. Et la problématique, elle est, je dirais, très sporadique, puisque ça ne va pas endommager la consommation du tilleul pour mieux dormir les nuits qui arrivent. La problématique va pas endommager le développement de votre tilleul et n'empêchera pas la fructification si toutefois vous laissez faire la nature.
0: Donc il n'y a rien à faire.
3: Non,
0: comme
3: non
0: ça.
3: Parce que en plus c'est assez rare que ça arrive sur le tilleul. On peut avoir du titanic tisserand, mais ça c'est un acarien qui vient sur la feuille. Mais en maladie cryptogamique sur le tilleul, il n'y a pas grand chose. Et là c'est vraiment l'effet des amplitudes thermiques qui favorisent ce champignon, comme sur d'autres végétaux d'ailleurs. Puisque si on regarde toutes les rosacées qui sont principalement les fruitiers et aussi dans le potager, on a des champignons qui se développent, mais dû à cette humidité, à ces amplitudes thermiques.
0: On pourrait faire de bonnes tisanes avec du miel, Patrick.
2: C'est purement esthétique, disons, en quelque sorte. Ça n'empêche pas le côté goût. On peut le consommer sans problème.
3: Ah, sans aucun problème. Puis, de toute façon, vous allez le déshydrater. Quand vous allez le cueillir, vous le faites sécher à l'ombre ou au soleil, comme vous voulez. Et le champignon va se déshydrater aussi. Ouais. Et va pas disparaître complètement. Mais de toute façon, ça n'empêche rien du tout sur la consommation.
0: Voilà, vous êtes rassuré.
2: Oui, mais écoutez, je vous remercie tous. Et puis, je vous souhaite une bonne journée.
0: Christelle, bonjour.
4: Bonjour.
3: Bonjour.
4: J'ai mis des noyaux d'abricots dans un pot. Ils font 30 cm. Je voudrais savoir ce que j'en fais maintenant ou après.
3: Maintenant, s'ils ont levé dans votre pot, surtout vous ne les mettez pas en terre tout de suite parce que vous allez avoir une corvée importante cet été pour pouvoir les sauver et les maintenir dans cette nouvelle plantation que vous allez créer. À partir du mois de novembre, vous allez pouvoir les replanter dans votre terrain au lieu choisi. Donc mettez-le quand même au plus loin, en situation sud-sud-ouest. Vous allez les laisser pousser encore un an et à partir de août 2027, vous allez commencer à les greffer, voire août 2028 selon le développement. Parce que si vous les laissez en tant que tels et que vous croyez avoir quelques abricots dans les années à venir, vous aurez un noyau qui sera plus épais que la chair.
0: Ah oui, bon, non, rien à manger quoi.
3: Et des abricots qui risquent d'être pas forcément très gustatifs. Donc il faudra les greffer. Vous avez différents modes de greffage, fente, incrustation. La fente, donc, à partir du mois d'août, et les deux autres se font plutôt au mois de mars. Vous les faites sur la tige principale qui doit faire la taille d'un crayon. Vous avez la variété Bergeron qui fonctionne très bien chez nous. Il faut connaître quelqu'un qui a un abricotier, que les abricots soient à votre goût, et vous récupérez une branche de l'année sur cet abricotier, vous venez l'insérer sur votre porte-greffe, donc les semis que vous venez de faire. Mais il va falloir greffer. Si vous ne greffez pas, vous n'aurez pas grand-chose.
0: Mais ce serait dommage, c'est tellement bon, les abricots, les tartes aux abricots, la confiture d'abricots. Bon petit-déj d'ailleurs pour les leftards, ici Berry. Voici Julien Clerc, bon dimanche.

0: Aujourd'hui, dimanche 28 juin, nos jardiniers Sibéri, Thierry et Tonio sont en congé. Si vous nous rejoignez pour la première fois, sachez que le dimanche, c'est jardinage hein, de 9h à 10h. Vous avez une question, Thierry et Tonio y répondent. Comme par exemple avec Joanne d'Aubigny-sur-Nère.
1: Bonjour les jardiniers.
2: Bonjour.
1: J'ai un petit souci parce que j'ai mes feuilles de rosier qui rouillent.
0: Décidément, la rouille ce matin, on a beaucoup de questions.
3: Ça dérouille fort.
4: Hein. Ça dérouille fort, hein. Ouais, on est d'accord.
1: Je ne sais pas si je dérouille, mais les rosiers, eux, dérouillent en tout cas.
4: Alors, ils dérouillent parce qu'ils vont avoir un problème de photosynthèse. Et pour cette photosynthèse, effectivement, c'est ce qui fait vivre votre rosier. Ce qu'il faut déjà, parce que s'ils ont de la rouille, il y a une certaine fatigue qui est présente. Donc il faut leur apporter de la nourriture. Ce que j'appelle de la nourriture, c'est de la matière organique, de la corne broyée, du sang desséché, des engrais souples et douces qui vont se décomposer au fur et à mesure des besoins de la plante. Ça, c'est important. Vous faites ça deux fois dans l'année, mars et octobre, et comme ça, vous aurez une santé relativement bonne de vos rosiers. Quand la rouille est présente, vous pouvez faire une décoction de prêle. Alors la prêle, on en trouve sur les bords d'étangs ou les bords de chemin partout. Vous mettez environ 100-150 grammes de prêle à macérer dans un litre d'eau et vous venez pulvériser cette décoction. Vous laissez macérer donc pendant 24 à 48 heures selon la température que vous avez à l'extérieur. En général, c'est une bonne température, c'est entre 14 et 20 degrés. Vous la faites macérer et vous pulvérisez sur vos rosiers ou d'autres, parce que vous avez la fève qui est aujourd'hui au potager, peut avoir aussi de la rouille, vous pouvez avoir de la rouille sur les haricots verts, etc. Vous faites cette décoction en pulvérisation par la suite et ça fonctionne relativement bien. Il faut faire la pulvérisation deux fois la même journée et après on espace sur 10 jours.
3: Ça n'enlèvera pas la rouille, mais ça la stoppera.
0: Bonjour Alain.
5: Oui, bonjour Tonio.
4: Bonjour.
5: Ou Thierry d'ailleurs. Oui. Donc on a planté donc un hortensia. Par contre, comment on entretient un hortensia là, et on l'a mis devant le balcon. Faut l'arroser, je sais.
3: Alors oui, il faut l'arroser, surtout de ce temps-là. C'est une plante de terre de bruyère, donc il faut le planter au nord ou à l'est, donc en pleine terre. C'est un arbuste qui peut faire 2 mètres à 3 mètres de haut et autant de large. Donc il faut, comme vous l'avez mis près du balcon, que vous vous laissiez une petite marge de sécurité, parce que si demain vous allez nous rappeler, vous allez me dire il a un peu grand.
5: Donc là, pour l'instant, on l'arrose et puis on le laisse évoluer comme ça.
3: Voilà, vous le laissez faire, parce que si vous l'avez planté cette année, je suppose que vous l'avez planté après la floraison.
5: Il a 15 jours, là.
3: Voilà, donc vous coupez juste le bout des hampes florales qui ont fleuri, parce que la première année, comme il n'est pas en pleine terre, en général, ça dessèche. Vous l'arrosez bien tout l'été. Il faut le planter avec un gros volume de terre de bruyère à la base. Pas spécialement profondément, mais un peu sur les côtés. C'est-à-dire, vous descendez à 40 cm maximum et vous pouvez mettre presque 80 cm au moins de chaque côté, voire 1 mètre. C'est très gourmand en terre de bruyère, qui est une terre acide. Mais par contre, cette terre n'est pas riche. Donc c'est à vous, après, de rajouter un engrais à plante fleurie, de manière à nourrir un petit peu votre plante. Mais surtout, c'est vrai, arrosez-le bien la première année, parce que il y a 15 jours, rappelez-vous, il faisait déjà une chaleur à crever, et la plante plantée, une fois que la terre de bruyère est sèche, elle peine à se réhydrater.
0: Merci beaucoup Thierry. Le dernier single d'Alex Warren, Fever Dream, sur votre radio ici Berry. Très belle matinée.

0: Ah, c'est bien ça, hein, ça donne la bougeotte Fever Dream. C'était Alex Warren. 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

0: extrait de son très bel album Des branches Calypso. C'était France Gall.
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0: Le barrage des Gusons a 100 ans, une très belle exposition pour cet anniversaire au musée des Gusons jusqu'au 15 novembre. Ce musée, en partenariat avec les archives départementales de l'Indre et EDF, célèbre le centenaire de son barrage qui fut, lors de sa construction, le plus grand d'Europe. Cette exposition événement rassemble des photographies de la construction, des plans de l'usine ainsi que quelques tableaux illustrant cette prouesse monumentale. Vous découvrirez comment ce géant a transformé la vallée de la Creuse depuis ses impacts écologiques jusqu'à l'essor de ses premiers aménagements touristique. C'est donc visible au musée des Gusons jusqu'au 15 novembre. 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Profitez de visites guidées en journée, mais aussi de visites guidées nocturnes les vendredis soirs du 24 juillet au 21 août et de dîner prestige dans la salle des blasons les samedis soirs du 25 juillet au 15 août. Réservation auprès de l'office de tourisme du Grand Sancerrois.
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0: Le dimanche, sur votre radio Ici Berry, voilà ce qui se passe. Vous avez une question jardinage qui vous taraude. Nos jardiniers, Thierry et Tonio, y répondent avec professionnalisme et bonne humeur. Thierry et Tonio seront de retour dimanche prochain. En attendant, écoutons les conseils de Tonio concernant les effets de la canicule sur nos plantes et au jardin.
2: Alors pour certains végétaux, ça s'adapte très bien. Pour des végétaux un petit peu plus fragiles, et je pense notamment au potager, vous avez un soleil de plomb direct ou indirect, mais on a cette chaleur intense qui est présente, et vous avez des plantes molles, je prends notamment les baies de carte par exemple, ça peut être la salade, ça peut être certains choux, ou si on n'y met pas un petit parasol par-dessus ou un voile, eh bien ça les grille complètement.

0: permet de garder cette quantité d'eau le plus longtemps possible en sol, parce qu'on a une vraie sécheresse de surface, mais on a aussi pour certains arbustes et arbrisseaux et arbres des sécheresses répétitives tout au long des années, c'est-à-dire au moins 4-5 ans déjà. Et là, je regardais certains Parosia persica qui sont pas très loin de la station, là. On a l'impression qu'ils sont morts. Et là, je dis prudence, parce que ça fait déjà 7-8 ans qu'ils sont plantés. Eh bien, je dis prudence, il faut laisser faire la nature, parce que là, je pense que c'est le feuillage qui est mort, mais l'arbre n'est pas forcément déshydraté.
1: D'accord.
0: Et donc, il faut laisser la nature faire. George Sand serait encore présente, elle en parlerait tellement bien. laissant la nature faire les choses, parce que le feuillage étant cramé, il va se mettre en stress, ce végétal. Et puis, on va se rendre compte que peut-être qu'au printemps, c'est peut-être en septembre ou voire l'année prochaine, ils vont redémarrer. Il faudra surveiller tout ça. Mais pour le moment, surtout, évitons de toucher, mais hydratons et hydratons.
1: Nicole de Pérol. Bonjour Nicole.
2: Bonjour.
0: Bonjour.
2: Alors moi j'ai un problème avec mon impatience de Guinée. Je l'ai achetée il y a 3 semaines à peu près. Elle était bien sûr en fleurs et puis avec plein de boutons. Oui. Et depuis les boutons ont séché et j'ai plus rien.
0: Mettez vos végétaux aujourd'hui à l'ombre, à l'abri sous un appentis, à l'abri d'un autre arbre qui surplombe, mais ne laissez pas vos végétaux en plein soleil aujourd'hui, ils s'en sentiront que mieux. Et là, hydratez. Mais votre impatience de Guinée, elle a trop d'ombre à l'intérieur. Vous le faites pour la bonne cause, parce que vous dites, votre impatience va être à la fraîcheur et elle sera beaucoup mieux. C'est pas le cas, c'est que vous lui supprimez la lumière qu'elle a besoin. Vous la metteriez à l'ombre, à l'eau et à l'engrais 2 fois par semaine, la floraison va repartir. Là, vous avez une plante qui va s'étioler complètement parce qu'elle va chercher la lumière. Et donc, surtout, sortez-la et sortez vos autres végétaux à l'ombre. C'est impératif et le cul dans l'eau.
1: Et oui, c'est bon pour les plantes, c'est bon pour les humains, les animaux, cette posture avec cette chaude météo, un peu moins chaude quand même. Aujourd'hui, ça va, on respire. Ici Berry, très bon dimanche, il est 9h36.
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0: Tribute, right on, très bel hommage aux stars de la soul music par les Pasadenas. Vous êtes nombreux le dimanche à poser vos questions jardinage à nos spécialistes ici Berry, Thierry et Tonio, comme par exemple Jean-Pierre de Saint-Gauthier.
1: Oui, bonjour. Téléphone pour savoir si j'ai une très belle récolte d'échalotes et puis d'oignons.
2: Oui.
1: Est-ce qu'il faut les arroser?
2: Ah non, n'arrosez pas les oignons, les échalotes, il ne faut pas les arroser. Quand on les plante, ils se gorgent de nourriture très rapidement. Il y a des chances que, de toute façon, cette année, les échalotes ne seront pas vilaines, mais les oignons seront beaucoup moins gros, selon la nourriture qui leur a été apportée pendant toute la période de plantation. Et surtout dans le premier mois de plantation. Mais ne les arrosez pas, parce que la peau va devenir épaisse. Vous allez supprimer ou modifier le cycle végétatif. Et de toute façon, le feuillage commence déjà à griller de par les conditions climatiques. Et il ne faut pas les hydrater pour le moment. Ça sert pas à grand-chose. Même si vous avez fait des oignons donc un peu plus tard, c'est-à-dire pour faire des petits oignons blancs, rouges, pour manger dans les salades et qu'on coupe, qu'on émince correctement, ceux-là, vous pouvez les hydrater un petit peu pour les aider. Vous les avez fait plus tard. Et donc, vous pouvez les hydrater pour les garder les plus frais possible pour les mettre dans les salades. Sinon, les autres, non, pas du tout.
0: Voilà Jean-Pierre, très bon dimanche du côté de Saint-Gauthier. Joël de Charroux, bonjour Joël.
3: Bonjour tout le monde. Bonjour. Oui, je voulais vous poser une question. Je vous ai appelé déjà un petit moment pour savoir où je pouvais planter mon mimosa. Et là ce matin, il pousse bien, il grandit beaucoup. Mais par contre, j'ai trouvé des petites feuilles qui étaient mangées et même le tronc, la tige, ça fait marron.
2: Alors oui, sur votre mimosa, s'il est planté en pleine terre, il n'y a pas de souci.
3: Oui,
2: il peut y avoir un peu de lignine qui se crée, c'est-à-dire votre bois vert va devenir un peu marron par endroit.
3: Ah.
2: Vous pouvez voir apparaître quelques lenticelles, donc c'est les pores de la peau, vont servir à transpirer, et donc celles-ci peuvent devenir légèrement marron. Et puis, je le répète, mais les conditions climatiques sont plutôt défavorables, même si le mimosa est une plante très résistante. Donc, continuez à l'hydrater si vous l'hydratez sur cette première année de végétation. Mais sinon, laissez faire les choses. Le feuillage peut dessécher légèrement sur certaines petites feuilles, mais il n'y a rien de catastrophique pour l'acacia, qui est une légumineuse qui est très, très résistante.
3: Oui, parce que je mets un parasol pour l'abriter un peu quand même du soleil.
2: Vous pouvez pour la première année, et puis après vous le laisserez libre complètement.
3: D'accord.
2: Une fois que le système racinaire va être mis en place chez vous. Il n'y a pas de souci.
0: Louane sur votre radio ici Berry dans moins de 10 minutes.
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5: 9h-10h, Tonio et Thierry, ça jardine pas mal.

0: L'ex-membre de Take That, Robbie Williams, avec Suprême sur votre radio ici, Berry. Nos jardiniers Thierry et Tony ont déserté les studios pour un repos bien mérité. Écoutons les meilleurs moments des dimanches jardinage, comme par exemple dimanche dernier avec la question de Martine du Subdret.
1: Voilà, alors j'ai un piège à frelons que j'ai fait, c'était au mois de mars, parce que là, il y a 2 ans, j'avais été largement piquée par les frelons, donc, mais maintenant, je l'ai laissé parce qu'il y a encore un peu des guêpes et tout ça. Mais ce qui m'ennuie, c'est que ce sont les papillons qui vont aussi en grand nombre. Alors, dans ce piège, il y avait de la bière, du vin blanc et de la grenadine. J'en ai refait un autre 100 mètres de grenadine. Ben, je crois qu'ils en sont encore en plus friands. Alors, est-ce que c'est que je devrais arrêter de mettre les pièges, que ça ne risque plus rien? Ou est-ce que quelqu'un aurait une astuce pour que je mette autre chose dans la bouteille?
2: Les ingrédients, déjà, c'est plutôt une bonne chose. C'est des ingrédients qui vont les attirer, par l'odeur, le parti sucré. Ils viennent s'hydrater parce qu'ils cherchent de l'eau partout. Par contre, ce qu'il faudrait, c'est réduire l'orifice de façon à ce que le frelon, alors qu'on dit chez nous le burgot, berrichon ou frelon asiatique puisse rentrer, mais pas les papillons, puisque les papillons, ils ont une envergure beaucoup plus grande, même quand ils arrivent à l'orifice, c'est plus compliqué. Et puis vous avez des pièges aussi à frelons qui n'attirent que les frelons par des phéromones. Et vous avez ces papillons qui sont en complète liberté, pardon, et qui ne viennent pas chercher cette phéromone, puisque pour eux, ils sont pas attirés. Cette odeur ne les attire pas. Les pièges à frelons, il faut continuer à en mettre parce que les reines vont se développer et les conditions aujourd'hui peuvent favoriser des colonies hyper importantes dans l'ensemble. Pour ces frelons, ils ont pas de concurrents auxiliaires pour le moment. Et les frelons asiatiques, de toute façon, ils sont en plein développement. Les essaims sont complètement développés aujourd'hui. Donc, diminuez les orifices sur ce que vous avez mis en place. Et puis après, mettez des pièges à phéromones qui ne prennent que ça.
0: Patrick de Farges en Septaine. Bonjour Patrick.
3: Bonjour. Je voudrais apporter une petite précision à la dame qui s'inquiétait pour les papillons qui rentraient dans ces pièges à frelons.
0: D'accord.
3: J'ai trouvé quelque chose sur le marché. C'est une forme de bol en plastique jaune qui se vide sur les bouteilles d'eau minérale et effectivement qui laisse une entrée très limitée uniquement pour les frelons. Donc c'est un petit accessoire qui est vendu dans le commerce.
2: Donc ça reprend ce que je disais tout à l'heure, il faut vraiment limiter l'orifice de pénétration dans la bouteille ou autre. Et attention, prudence, vous parlez d'une couleur jaune. Cette couleur jaune peut attirer tous les diptères et les héminoptères, c'est la couleur de reproduction. Donc cette partie jaune, il faut la recouvrir soit de noir ou d'autres couleurs, parce que le jaune, c'est une couleur qui les attire aussi, les papillons. Prudence.
0: Les conseils de Tonio, l'astuce d'un auditeur pour une auditrice, c'est comme ça les dimanches au jardin avec Ici Berry. Tonio sera de retour en direct dimanche prochain entre 9h et 10h. Je sais pas freiner.

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1: Conduire, c'était Louane, ici Berry, 9h56. Dans 4 minutes, toute l'info locale de l'Indre et du Cher.
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0: Peut-être le plus beau slow au monde, I'm Not In Love, le groupe britannique 10cc.
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0: 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Ici Berry Première sur l'info locale, le journal présenté par Manon Klein. Et Manon, 300 foyers toujours privés d'électricité ce matin dans le Cher.
2: Oui, c'est le dernier bilan à 7h hein, ce matin. Après les orages, pas de gros dégâts signalés pour le moment en Berry. Il y a quand même eu de la grêle par endroits à Baudre, entre Levrault et Valençay, ou encore à Reuilly, où une partie des vignes a été touchée. Mais il est encore trop tôt hein, pour le moment pour faire un état des lieux de ces dégâts-là. La pluie continue de tomber ce matin, les orages aussi par endroits. Résultat, la randonnée anti-bassine prévue dans le Cher à Mehun-sur-Yèvre est finalement annulée. Quelques militants opposés à ces grandes retenues d'eau agricoles se sont tout de même rassemblés avec en face d'eux une contre-manifestation de la coordination rurale syndicat agricole. Un peu de fraîcheur ce matin après une semaine étouffante et le bilan s'annonce déjà dramatique. Il faudra attendre pour avoir des chiffres consolidés, mais depuis mercredi, un millier de décès de plus que la normale est déjà recensé par l'Agence régionale de santé publique. Une surmortalité qui touche surtout les plus de 65 ans. La tendance sera probablement la même dans l'Indre où un gérant de pompe funèbre parle déjà d'hécatombe. Vous l'entendrez dans le journal de midi.
0: Et Manon, en rugby, le Stade Toulousain a grandi encore sa collection.
2: Elle va bientôt plus avoir de place. Les Toulousains viennent de décrocher leur 25e bouclier de Brennus, 4e titre d'affilée en championnat de top 14. Ils ont battu hier soir Montpellier 28-20 et fêteront leur succès ce soir avec leurs supporters au Capitole. Au Mondial de foot, les derniers qualifiés de la nuit pour les 16e de finale, qualification historique pour la République démocratique du Congo, grâce notamment à un doublé de Yohan Wissa. Son nom vous dit peut-être quelque chose. C'est parce que c'est un ancien Castelroussin formé à la Berry. Il affrontera avec son équipe l'Angleterre en 16e. L'Algérie et l'Autriche se qualifient aussi. Enfin, l'Argentine s'impose 3-1 face à la Jordanie avec un nouveau but de Lionel Messi. C'est une consécration. Une ancienne joueuse du Bourges Basket vient de faire son entrée au Hall of Fame américain. Isabelle Fijalkowski est la première française à obtenir cette reconnaissance. Après avoir remporté l'Euroleague avec Bourges en 97, elle avait été draftée aux États-Unis et avait disputé 2 saisons avec Cleveland.
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2: La météo, c'est encore de la pluie hein, ce matin.
0: Exactement, c'est assez gris, de la pluie. Alors ça va encore, mais attention aux orages. Hein. On est en vigilance jaune, orages dans l'Indre et le Cher. Il pourrait éclater, alors surtout ce matin, avec de la grêle, des fortes rafales de vent hein, sous les orages, de 40 à 70 km/h. Ce sera un petit peu plus calme normalement cet après-midi, mais la menace orageuse sera toujours là et on aura de 28 à 30 degrés. 10h03, les meilleurs moments de la semaine ici Berry.
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1: Dans la littérature, il y en a une qui aimait tout particulièrement les sornettes, c'est Georges Sand.
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1: Dans un récent article de la Bouinotte consacré aux Biturriges, le nom du peuple gaulois à l'origine du nom de la province, le Berry, notre cher collègue Gérard Coulon répondait à la question suivante. L'expression « prendre une bonne biture » est-elle liée à ce vieux nom d'origine celtique, les Biturriges ? Le rapprochement est tentant, d'autant qu'on pourrait se laisser séduire par la réputation de bons buveurs, des Gaulois, qui aimaient organiser des banquets bien arrosés. Vous savez, comme dans la dernière vignette des aventures d'Astérix, de la bonne chère, des sangliers aux tournebroches et du vin coulant à flots dans les hanaps. Pourtant, le rapprochement est plus que douteux. Et en réalité, il n'y a absolument aucun rapport entre Biturrige et prendre une biture. On s'en serait douté. L'expression apparaît au XVIe siècle et on disait alors prendre biture, à la fois pour un excès de nourriture ou de boisson, l'un ou l'autre, ou les deux. On voit l'expression naître dans l'argot des marins, d'abord, hein, l'arrivée au port après des semaines, voire des mois de dur labeur, étant l'occasion de ripaille et de beuverie. Le mot est lui-même un dérivé de bite, je précise avec deux T, qui a désigné la bite d'amarrage, puis probablement le fait de jeter l'ancre au port. La biture, c'est donc un terme de marine. Et si les Biturriges ont été de gros buveurs, après tout rien ne l'interdit, leur nom est beaucoup plus gratifiant. En réalité, en langue gauloise, Biturriges, qui a donné Biturriges, c'est un composé de Riges, les rois, et de la racine Bitu qui désignait le monde, ce qu'on pourrait traduire par les rois du monde. Un nom très modeste, comme vous pouvez le constater.
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1: Et on retrouve Paul pour parler cuisine. Bonjour Paul.
2: Bonjour.
3: Bonjour.
1: Et aujourd'hui, nous allons parler d'un légume qui divise, un légume clivant mais pourtant très gourmand.
2: Mais de quel légume s'agit-il ?
1: Dites-nous tout.
2: Suspense. Alors, on peut dire que le légume dont je vais vous parler, c'est un peu l'équivalent de la coriandre, mais en légume. Donc, vous savez, vous avez deviné, non ?
1: Dites-nous.
2: Non. Je parle du fenouil.
3: Ouais, c'est bon ça.
2: Mais oui, mais il y en a qui détestent. C'est ce drôle de bulbe blanc surmonté de petits plumeaux verts. Eh bien, accrochez-vous parce que ce légume a une histoire passionnante à raconter et pas n'importe laquelle. Déjà, on commence toujours par un peu d'histoire,
1: oui.
2: Parce que j'aime bien ça. Donc, figurez-vous que le fenouil, on le cultive depuis plus de 4000 ans. Donc, c'est pas un petit nouveau, bien au contraire. Les Égyptiens, les Grecs, les Romains, tout le monde en raffolait. C'était donc des gens bien, ces gens-là. Voilà. Et il existe un lien inattendu et surprenant entre le fenouil et le marathon.
1: Alors, dit comme ça, on c'est a du mal à voir.
2: Non. Et bien, figurez-vous qu'en grec, le fenouil se dit marathon.
3: Non.
1: Simple.
2: Et ça vient du nom. En fait, ça vient parce que dans les plaines environnantes de la ville, il y avait beaucoup de fenouil, et donc on a donné ce nom-là à la ville. Mm-hmm. Et c'est d'ailleurs là que la célèbre bataille de Marathon s'est déroulée, dans une plaine qui était couverte de fenouil. Donc voilà, vous avez de quoi briller en société ce soir. Je vous ai donné une petite info de fenouil.
1: Merci beaucoup.
2: Au Moyen-Âge, on lui prêtait aussi des vertus quasi magiques. Hein. On suspendait des branches de fenouil aux portes pour éloigner les mauvais esprits. Donc voilà, c'est pratique. Hein.
3: On dirait un oignon.
2: Pareil, voilà, c'est ça. Oignons, Ou une gousse d'ail pour les vampires. Bah voilà, à l'époque, c'était un petit fenouil à la porte pour les mauvais esprits. Faudra essayer.
1: Et alors, côté santé, ça donne quoi ?
2: Bah oui, parlons nutrition quand même. Alors, parce que le fenouil, c'est un champion toute catégorie. Il est très peu calorique, à peine 30 calories pour 100 grammes, donc c'est vraiment bien. Il regorge de fibres, de vitamine C, de potassium. Et il facilite la digestion et apaise les ballonnements. C'est vraiment le remède de grand-mère après un repas un peu trop chargé. Une petite infusion de graines de fenouil, c'est très bon. Et puis, petite info pour les jeunes mamans, l'eau de fenouil est traditionnellement utilisée pour calmer les coliques des nourrissons. Et on trouve d'ailleurs de l'eau de fenouil. Et on trouve d'ailleurs des infusions de fenouil que l'on peut donner aux bébés dans les biberons quand ils ont des coliques. Donc c'était vraiment un remède ancestral et ça marche très très bien.
3: D'accord, mais on le cuisine comment ?
2: Alors oui, parce que finalement, il a plein de vertus, mais on le mange comment ? Eh bien, cru, émincé, très finement. Moi, le mieux, ce que je recommande, c'est d'utiliser une mandoline. Alors, faites attention à vos doigts.
3: C'est
2: mais
3: ça, c'est ce à quoi je pensais.
2: C'est risqué.
3: Ouais.
2: Voilà.
3: Oui, c'est ça.
2: C'est risqué, il faut bien s'équiper. Le mieux, c'est d'avoir un petit gant en côte de maille, parce que ça vous évite d'y laisser un doigt. Ça donne tout de suite mauvais goût au fenouil, je vous le dis. Donc, vous le râpez très, très finement. Vous le malaxez avec de l'huile d'olive, des suprêmes d'orange, ou alors la petite pomme Granny Smith. Des olives noires de
3: L'été
2: Calais.
3: Arrive, hein.
2: Ben voilà, là c'est parfait parce que c'est frais. En plus, je vous l'ai dit, c'est diététique. Un peu de feta, c'est frais, c'est croquant, ça sent l'été. Vous pouvez le faire rôti au four avec un peu de miel, ça se caramélise, c'est bon, ça se marie très bien avec le poisson notamment. En soupe, en velouté, là comme il fait un peu frais en ce moment, vous pouvez le mettre avec une petite pomme de terre, petite pointe de crème, ça va donner un petit goût anisé. Et puis alors, voilà, sinon encore en version salée.
3: Le meilleur.
2: Coupé en quartier, de l'huile d'olive, vous le faites caraméliser, vous le faites du gratin de fenouil aussi, c'est un peu original mais c'est bon. Pâte au fenouil, ça c'est très bon. Beaucoup en Italie, on le trouve, ça a le goût avec de la saucisse notamment, risotto de fenouil et tarte tatin de fenouil. Ça marche très
1: idée.
2: Bien. Petite version sucrée, très étonnant, mais le fenouil confit à l'orange, vous le faites cuire très doucement dans un sirop de miel et d'orange et vous le servez sur un petit fromage frais. Une petite faisselle par chez nous.
3: Heureusement c'est que c'est diététique.
2: Bon.
3: Hein.
2: Oui, c'est toujours ce qui accompagne qui n'est pas diététique en général. Hein. Et puis voilà, les graines, on les utilise dans le pain, les saucisses italiennes. Voilà, comme je vous ai dit, vous les faites infuser. En gros, le fenouil, bah, c'est un légume généreux. On mange tout, le bulbe, les tiges, les feuilles et même les graines. Donc c'est un légume zéro déchet.
3: Ouais,
1: super,
3: bon, bah,
1: merci beaucoup Paul.
2: Merci.
3: Merci.
1: En voici d'un. Il y en aura un deuxième, Jean.
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1: Au cœur de votre Berry Express, un atelier floral et une exposition d'art fantastique. Venez participer à un atelier floral en famille ou entre amis. Plongez vos mains dans les fleurs et créez des objets parfumés. Fusettes, sachets parfumés, bouquets de fleurs à volonté. Des séances de bien-être sont également proposées. Venez avec votre tapis de yoga et en tenue décontractée pour vivre un moment de méditation douce, découvrir et expérimenter la pleine conscience. Et en fin de séance, laissez-vous tenter par un goût. Alors rendez-vous à Charenton-du-Cher, au domaine La Turbine du Berry, jusqu'au 3 août. L'association D'un art à l'autre propose une exposition autour du monde fantastique des insectes avec des personnages complètement décalés. Voyagez dans un univers aussi étonnant que poétique où l'imaginaire prend vie. Admirez les œuvres originales composées de sculptures et de peintures. Chaque création vous invite à la curiosité et à l'évasion. Rendez-vous au point d'information touristique de D'Un-sur-Oron, 18 avenue Jean Jaurès, du mardi au samedi pour découvrir cet univers artistique hors du commun jusqu'au 29 août. 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
1: Le baladeur Issy-Berry prend le frais ce matin. Bonjour Francky.
2: Bonjour Simon et bonjour à tous. J'ai envie de dire comme la chanson de Rock Voisine, vous vous rappelez dans les années 80, seul sur le sable, les pieds dans l'eau, et ben là j'y suis, au lac des Guzons. On est bien, le vent est là, est présent ce matin. Nous sommes au club nautique des Guzons avec le président Guy Meunier. Bonjour monsieur le président.
3: Bonjour et bonjour à tous, hein, à tous les auditeurs et à tout le monde.
2: Vous avez un très beau maillot, on dirait un maillot de Coupe du Monde, la club des Guzons.
3: Oui, ben nous avons la Coupe du Monde à copier sur le club des Guzons, vous
2: dites. Exactement. Là, nous sommes face au lac des Guzons. Ce lac, il est très grand.
3: Oui, c'est un lac qui fait environ 19 km de long et qui est, disons, navigable complètement, mais avec un bassin de vitesse au milieu et de chaque côté, 10 km/h maximum, pour le plus grand plaisir des promeneurs, des baladeurs en bateau électrique, par exemple.
2: Voilà. Par exemple, justement, en parlant de navigation, on navigue pas mal sur ce lac avec plusieurs types de bateaux électriques, thermiques, mais autres aussi.
3: Voilà, nous avons donc des bateaux électriques. Il y a aussi un club de voile, donc pour commencer. Et ensuite, nous avons des structures gonflables données par la commune des Guzons. Et ensuite, nous avons le club nautique historique, puisqu'il va avoir 80 ans l'année prochaine. Et là, c'est la pratique du ski nautique, de la bouée, hein, et disons tous les sports de glisse.
2: Alors, ce lac, il est ouvert de quand à quand? Je crois que c'est du mois de mai au mois d'octobre, je crois, hein, si j'ai bien appris ma leçon.
3: Oui, nous commençons à traiter les structures à partir du mois de mai, mais enfin l'ouverture réelle, c'est plutôt juin, et puis juillet, août, bien sûr, et septembre, et puis on le termine

0: Ou l'après-midi, comment que ça s'organise ?
1: Eh bien, le matin, il y a les skieurs, parce que le lac est calme le matin. Après, avec les bouées, il est beaucoup plus mouvementé. Mais l'après-midi, mais pas avant 16 heures, hein, parce qu'il faut que la canicule soit pas en plein pot. Hein.
2: Le baladeur Issy-Berry revient demain dès 8h20.
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2: Ainsi donc, le roi Robert le Pieux a dû épouser, sous les injonctions du pape, Constance d'Aquitaine.
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2: Une femme dure, avare, vaniteuse et méchante, tellement occupée d'elle-même qu'elle ne s'aperçoit jamais que la liaison entre Robert et Berthe continue. Constance d'Aquitaine a amené avec elle quelques-uns des poètes qui hantent les cours du midi, vous voyez ce que je veux dire ? Ils prennent un air efféminé et des manières étranges qui choquent profondément les gens du palais d'alors. Hommes sans foi, sans loi, sans pudeur, dont les contagieux exemples corrompent le royaume de France, autrefois si décent, et le précipitent dans toutes sortes de débauches et de méchancetés. Comme la reine leur laisse faire exactement tout ce qu'ils veulent, les troubadours en profitent pour organiser une cour d'amour d'un genre un peu spécial. Et le roi s'emporte contre Constance, sa nouvelle épouse. La cruauté qu'elle manifeste en toute occasion lui est en outre particulièrement pénible.
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2: Un jour, que l'on mène au supplice un groupe d'hérétiques, elle reconnaît parmi eux son ancien confesseur et lui crève un œil avec une baguette. Cet incident lui donne un tel dégoût de Constance qu'il part bientôt pour Rome avec l'espoir d'obtenir du nouveau pape l'autorisation de divorcer et de reprendre sa chère Berthe. Le nouveau pape ne suit pas Robert et refuse tout net de donner son autorisation et la vie à trois recommence. L'Église, dans sa sévérité, dit Robert avec amertume, nous oblige parfois à vivre dans le péché.
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2: Le grand amour de Robert, Berthe, meurt en 1031. Robert, inconsolable, ne lui survit que quelques mois. Voici donc l'histoire d'un de nos rois de France les plus pieux, mais qui en amour a été également l'un des cœurs les plus purs.
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1: Vous écoutez votre radio locale ici Berry, il est très exactement 11h. Ici Berry, première sur l'actu locale, voici le journal.
2: Moins de morts par rapport à la canicule de 2003, malgré les chiffres très inquiétants dévoilés ce matin par Santé publique France. Près d'un millier de décès enregistrés en plus depuis mercredi par rapport à la normale. Eh bien, pour la ministre de la Santé, il est probable que le bilan humain soit moins important au cours de cette canicule historique. Nous n'avions pas la même connaissance médicale à l'époque, explique Stéphanie Rist, ni la même prévention et autant de pièces rafraîchies dans les EHPAD. Ce matin, seuls deux départements sont encore en vigilance rouge canicule, ceux de l'Alsace, le Bas-Rhin et le Haut-Rhin. Depuis hier, les températures baissent de plus de 10 degrés dans certaines régions par rapport à celles enregistrées ces 11 derniers jours. Et c'est dû en partie à l'arrivée des orages. Des grêlons de la taille d'une balle de ping-pong sont tombés hier dans les Yvelines, des arbres et des poteaux électriques sur les routes, avec pour conséquence une coupure de l'électricité chez 63 000 clients d'Enedis ce matin, principalement dans les Hauts-de-France, en Ile-de-France et en Centre-Val de Loire. La saison des incendies commence. Plus de 250 pompiers mobilisés dans la Loire hier sur des feux de végétation. Presque autant dans le département voisin, la Haute-Loire, sur un violent incendie à Villeneuve-d'Allier. Le risque de feux de forêt reste élevé aujourd'hui dans 10 départements. Les bonnes affaires continueront après le 21 juillet. Le gouvernement prolonge les soldes d'été au vu, je cite, de leur démarrage considérablement ralenti par la canicule. Les commerces de proximité en particulier enregistrent une baisse de leur chiffre d'affaires estimée entre 10 et 30% par rapport à un début de solde classique. Sur la place du Capitole à Toulouse, la fête se prépare à quelques heures de l'arrivée des joueurs du Stade Toulousain. Le club sacré pour la 25e fois de son histoire champion de France de rugby. Un 4e titre d'affilée en top 14 remporté hier soir face à Montpellier grâce à une victoire 28 à 20 au Stade de France. Jusqu'à mercredi 1er juillet, voir un film sur grand écran vous coûtera 5€. Toutes les séances sont à tarif réduit à l'occasion de la fête du cinéma.
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4: Attention aux orages dans l'Indre et le Cher, lorsqu'il ne veut pas dire qu'on n'aura pas de soleil, on aura quand même quelques éclaircies ça et là, mais les orages, cette menace orageuse va planer toute la journée. Il pourrait être violent d'ailleurs par endroit, de manière très localisée, on pourrait avoir de la grêle, voire des rafales de vent jusqu'à 70 km/h. Les températures, certes, les températures ont baissé, mais on a quand même encore ce sentiment de temps un petit peu lourd. Cet après-midi, 28 à 30 degrés. 28 degrés à Buzancé, à Vierzon, 29 degrés à Châteauroux, à La Châtre, à Bourges, 30 degrés pour Saint-Florent-sur-Cher, Dun-sur-Oron. La nuit prochaine, un ciel très nuageux, quelques pluies et 19 degrés de moyenne. On va enfin respirer. Et demain, on sera au sec. Alternance de nuages et d'éclaircies et baisse encore des températures pour demain, 25 à 28 degrés pour les maximales.
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4: Ici Berry, il est 11h03. Avant de déjeuner, on va nourrir le cerveau. Jouons ensemble au fil du temps. Votre jeu tous les samedis, tous les dimanches entre 11h et midi. Ici Berry offre au ou à la meilleure d'entre vous une magnifique radio vintage. Parfaite dimension, couleur douce, pêche. La règle du jeu, une roue tourne, s'arrête sur une année. 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Belle journée avec Michel Polnareff.

0: Bah, tout va bien alors, hein, si on va tous au paradis. C'était Michel Polnareff sur votre radio ici Berry.
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0: On joue au fil du temps comme chaque week-end entre 11h et midi. J'accueille notre première candidate, Patricia de Bourges. Bonjour Patricia.
3: Bonjour.
0: À Bourges, comment ça se passe au niveau du temps?
3: Eh bien, on a le soleil, on a eu un peu de pluie, ça a rafraîchi un peu, ça fait du bien.
0: Bon, pas d'orage?
3: Un petit peu, bon, pas violent chez nous.
0: D'accord, bon ben c'est très bien, si ça reste comme ça, c'est parfait, avec un petit rayon de soleil en plus, mais qui chauffe pas trop, on est content. Patricia, on va faire tourner la roue, ça va s'arrêter sur une année. Trois événements ont-ils lieu avant, après ou pile à durant cette année? Ça c'est à vous de me dire, il y en a un qui tombe forcément pile, d'accord Patricia?
3: D'accord.
0: Et on joue ensemble pour une très belle radio vintage. Allez, je fais tourner la roue, elle s'arrête toute seule.
2: 1983.
0: Patricia, le CD compact disque a été commercialisé en France avant, après ou pile en 83?
3: Avant.
0: Avant. La fin de la guerre en Bosnie, c'est avant, après ou pile en 1983?
3: On va dire pile.
0: D'accord. La comédie romantique Coup de foudre à Notting Hill, c'est avant, après ou pile en 83? Avec Hugh Grant, vous voyez, Julia Roberts.
3: Oui, après, tout ça je connais pas, mais c'est pas grave, après.
0: Après, très bien. Patricia, trois extraits musicaux qui s'enchaînent très rapidement. Hein. Donc là, vous ouvrez bien vos deux oreilles et j'aurai besoin du nom des trois interprètes. C'est parti.
4: Et quand

0: Patricia.
1: Alors, Dany Briand. Quelque chose Fire, là, je sais pas quoi, je dirais. Okay. Et puis, le dernier, je sais pas, je connais, mais ça me revient pas.
0: Ça vous revient pas. D'accord, on vérifie, Patricia. Le compact disque a été commercialisé en France, vous m'avez dit, avant 83. Non, c'était pile en 1983. Ah, oui. Et oui, par Philips et Sony. Et le premier CD, d'ailleurs, c'était un album de Billy Joel. La fin de la guerre en Bosnie, vous m'avez dit, pile, bon. Bien sûr, vous devinez, c'est pas pile. Hein. Donc, c'était après, c'était en 1995, hein, donc la décennie suivante. Hein. Une guerre de plus de 3 ans qui avait été débutée en 92. La comédie romantique Coup de foudre à Notting Hill. Vous m'avez dit, je connais pas, mais je pense que c'est après. Bon, ça va. Bon feeling, c'est après.
1: Ah bon.
0: Oui, oui. En 1999, donc avec Hugh Grant et Julia Roberts. Ça fait votre premier point. Vous avez reconnu Dany Briand, c'était bien ça. Vous m'avez dit ensuite un truc fire comme ça. Non, c'est pas ça. C'est Mel Brooks. Mel Brooks, d'accord, qui fête ses 100 ans aujourd'hui. Hein, donc, bon anniversaire à Mel Brooks.
1: Oui.
0: Et puis ensuite, vous n'avez pas reconnu, mais je pense quand je vais vous dire le nom du groupe, vous allez me dire, ah bah oui, bien sûr, c'est Niagara.
1: Eh bien oui, bien sûr.
0: Donc ça nous fait 3 points, Patricia.
1: Oui, pas terrible.
0: C'est pas mal. Vous savez, on a eu des gagnants à 1 point, à 2 points. Donc tout est possible.
1: D'accord.
0: Tout dépend de ce que font faire les autres candidats. Après vous, Patricia.
1: Eh bien, bonne chance à tous les suivants.
0: Alors, c'est gentil pour eux. Qu'est-ce que vous allez faire en ce dimanche un petit peu mitigé au niveau du temps?
1: Eh bien là, je suis un petit peu de couture. Je fais dans la couture.
0: Ah, qu'est-ce que vous faites des vêtements ou des...
1: Ah non, c'est juste un ourlet. Hein.
0: Ah, d'accord. Bon, c'est pas toujours facile à faire. Hein. Faut quand même être doué, même pour les ourlets. Patricia, peut-être à tout à l'heure, dans une trentaine de minutes, et sinon je vous souhaite un excellent dimanche.
1: Peut-être, bon dimanche.
0: Au revoir Patricia.
1: Au revoir.
0: 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Mondaine ou pas, la soirée sera beaucoup plus respirable dans le Berry. Voici Oria, très belle matinée.

0: entraînant, hein, tout ça, ça donne envie de valser. Soirée mondaine, c'était Oria sur votre radio ici, Sibérie. À 11h16, j'accueille notre deuxième candidate, Nathalie d'Argenton-sur-Creuse. Bonjour Nathalie.
1: Bonjour, je ne sais plus votre prénom.
0: Ah, c'est Sandrine, enchantée.
1: Bonjour Sandrine.
0: Nathalie, à Argenton, est-ce que vous avez eu des dégâts avec les orages ou pas du tout?
1: Non, pas trop. Ça grondait un petit peu. Non, mais chez nous, il n'y a pas eu de dégâts.
0: Bon, écoute, tant mieux. Nathalie, on va jouer ensemble pour une radio vintage. Elle est magnifique. Elle serait sûrement très...
1: superbe.
0: Ah bah oui, elle serait avec vous. Chez vous, vous pouvez l'emmener en plus. Elle n'est pas lourde. Elle est vraiment trop bien. Nathalie, on va faire tourner une roue. Ça va s'arrêter sur une année. Trois événements ont-ils lieu avant, après ou pile à cette date? Il y en a un qui tombe forcément pile. D'accord, Nathalie? Nathalie?
1: Oui, tu es là.
0: Ah, d'accord, j'ai eu peur.
1: Non, je ne vais pas me sauver.
0: Vous avez bien entendu la règle du jeu, Nathalie?
1: Oui, oui, oui.
0: Bon, bah, c'est parfait. Je ne vous fais pas attendre plus longtemps. Fais tourner la roue, elle va s'arrêter toute seule.
2: 2007.
0: La technique de l'empreinte génétique a été utilisée pour la première fois pour des enquêtes criminelles avant, après ou pile en 2007.
1: Avant.
0: Avant, je note. Julien Doré est le gagnant de l'émission télévisée La Nouvelle Star. Avant, après ou pile en 2007?
1: Pile, je dirais. Je sais pas, mais je dirais pile.
0: Ok. Le film Les Intouchables sort au cinéma avant, après ou pile en 2007?
1: Après.
0: Après, je note. Trois extraits musicaux, Nathalie. Ça va s'enchaîner rapidement. On écoute bien. Et vous me donnerez le nom des trois interprètes. Enfin, j'espère que vous aurez les trois. C'est parti.

0: première fois.
1: Le public ne me connaissait pas.
2: Alors, bon, vous chantiez Nathalie, mais j'ai besoin du nom des trois interprètes.
0: Je chante pas très bien, mais bon, c'est pas grave.
2: Ça va, il pleut déjà, on s'en fiche donc.
0: Alors, le troisième, c'est Claude François.
2: Ouais.
0: Le deuxième, je sais plus trop.
2: Ok.
0: Et le premier non plus.
2: Ok, on vérifie. La technique de l'empreinte génétique a été utilisée pour la première fois pour des enquêtes criminelles. Vous m'avez dit avant 2007. Oui, c'était en 1986 en Angleterre, avec un prélèvement de masse de 4500 hommes pour comparaison. Donc vraiment gros prélèvement de masse. Donc ça fait un premier point. Julien Doré, gagnant de l'émission télévisée La Nouvelle Star, vous m'avez dit pile. Oui, c'est bien cela, Nathalie. Pile. D'ailleurs, vous pourrez voir au cinéma au CGR de Bourges le 2 juillet la captation de sa tournée, hein, le dernier Pestac.
0: Moi, je ne peux pas me déplacer parce que je suis handicapée. Hein.
2: D'accord, bon après je dis ça pour tout le monde, hein, tous ceux qui nous écoutent, hein, Nathalie. Donc ça nous fait 2 points en plus, 3 points. Le film Les Intouchables sort au cinéma, vous m'avez dit, après 2007. Oui, c'était en 2011. Bravo avec François Cluzet et puis Omar Sy, qui a obtenu d'ailleurs un César du meilleur acteur. Donc on est à 4 points, ce qui est bien, Nathalie. Vous avez reconnu Claude François en dernier, oui, c'est bien cela. Il y avait également en premier les Spice Girls.
0: Ah ouais, mais je ne connais pas trop.
2: Et puis en deuxième, alors vous auriez peut-être pu le trouver, c'est Gérard Lenormand.
0: Ah oui, j'aurais pu le trouver, oui, ouais. Effectivement.
2: Mais bon, ceci dit, ça nous fait 6 points, Nathalie. Donc pour l'instant, eh bien, c'est vous qui pouvez peut-être gagner cette radio vintage.
0: Oh, ça serait superbe.
2: Ah, ça vous...
0: Je vais vous dire, j'ai été hébergée chez ma fille parce que moi, je suis au 3e étage et je la remercie beaucoup.
2: Ah oui, parce que vous ne pouvez pas vous déplacer, c'est ça?
0: Mais non, c'est parce qu'il faisait très très chaud.
2: Ah,
0: et d'accord. Elle m'a accueillie chez elle avec ses 3 filles au Merle-Blanc et elle a été très gentille.
2: Bah ouais, bah écoutez, vous pourrez... Bah, c'est, pourquoi la radio, c'est pour elle alors? C'est pour vous? C'est pour la remercier?
0: Ça sera pour elle.
2: Ah, ouais, ok, d'accord. Bon bah écoutez Nathalie, on croise les doigts. Et puis peut-être à tout à l'heure, dans une 20aine de minutes. Sinon je vous souhaite un bon dimanche.
0: Oui, merci beaucoup à vous aussi.
2: Au revoir Nathalie.
0: Au revoir.
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2: 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On joue ensemble au fil du temps. Il est 11h21. Voici Gérald de Palmas sur la route. Bonne route d'ailleurs.

0: Gérald Palmas sur votre radio ici, Berry, sur la route. D'ailleurs, si vous êtes sur la route hein, dans l'Indre ou le Cher, soyez prudents. La menace orageuse est toujours là. D'ailleurs, s'il y a des conditions climatiques un petit peu problématiques chez vous, n'hésitez pas à nous en avertir au standard ici, Berry, 02 54 27 36 36. Vous enregistrez même ce numéro dans votre téléphone pour nous envoyer aussi des messages via WhatsApp ou encore sur la page Facebook. La musique, FR David sur votre radio ici, Berry, dans moins de 120 secondes.
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0: 11h29 sur votre radio, ici Berry. On joue ensemble au fil du temps. Nous avons eu deux premières candidates. Patricia de Bourges avec 3 points. Nathalie d'Argenton-sur-Creuse avec 6 points. Le maximum, c'est 10 points pour gagner aujourd'hui votre magnifique radio vintage. Vous pourrez l'emmener avec vous partout. Elle est assez légère. En plus, elle est super jolie. 02 54 27 36 36. 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
0: Les Brindelles, collectif de femmes en milieu rural, organisent leur nouvelle journée découverte le samedi 4 juillet à 15h au lieu-dit Les Mêlées à Montchevrier sur la ferme de Manon et Pablo où sont cultivés légumes, fleurs comestibles, fruits et sont produites également des conserves de produits lacto-fermentés. Le thème « Faut-il se taire ?» TE2RE, c'est ouvert à tous. Vous pourrez visiter la ferme, voir un spectacle de théâtre, participer à une balade découverte et terminer autour de l'apéro pour un moment convivial. L'association La Secousse vous invite à fêter l'été à Jeux-les-Bois le vendredi 3 juillet dans le jardin à l'arrière de la mairie. Vous y êtes conviés dès 17h pour vous rafraîchir, vous restaurer avant le début des festivités. À 18h15, les transistors vous ambianceront en chansons et avec humour. À 19h, la compagnie Toi d'abord présentera Gaspard, un spectacle mêlant jonglage, acrobatie, performance physique et humour. À 20h30, un concert avec Labarda, un homme orchestre au répertoire folk et country blues. Et à partir de 22h45, le Krakraoké, un karaoké version live avec de vrais musiciens pour vous accompagner. Je fête l'été à Jeux-les-Bois le 3 juillet à partir de 17h.
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0: l'amour, le groupe Erasure, un titre de 1986. 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

0: Ah ben voilà pour la rentrée pour septembre.
1: Dès que possible, étant donné que je suis enfin en première année.
0: Ah d'accord, donc ça peut commencer cet été.
1: Oui.
0: Ben voilà. Et vous avez une boutique de prédilection, enfin un type de produit que vous voulez vendre?
1: Non, pas vraiment. C'est juste j'aime le domaine de la vente, donc.
0: Eh ben voilà. Donc une candidate prête à tout pour apprendre en tout cas. Donc si vous nous écoutez, eh bien n'hésitez pas à nous contacter au standard Issy-Béry. On transmettra à Nora. Nora, en attendant, on joue ensemble pour une radio vintage. Je vais faire tourner une roue, Nora. Ça va s'arrêter sur une date. Trois événements ont-ils lieu avant, après ou pile à cette date? Il y en a un qui tombe forcément pile. D'accord, Nora?
1: D'accord.
0: Allez, c'est parti.
2: 1988.
0: Bon, vous n'étiez pas née forcément, mais première question, Nora, la création de la sécurité sociale en France, c'est avant, après ou pile en 88?
1: Après.
0: Après, je note. Jean-Loup Chrétien devient le premier Européen à réaliser une sortie dans l'espace, avant, après ou pile en 88?
1: Avant.
0: Le film d'animation des studios Disney, La Belle et la Bête, c'est avant, après ou pile en 88?
1: Pile,
0: je note. Trois extraits musicaux, Nora, ça s'enchaîne assez rapidement, donc écoutez bien, il faudra donner le nom des trois interprètes, on y va.

0: Laura, je vous écoute.
1: Pour la première, j'aurais dit Nicoléda.
0: Ok.
1: La deuxième, je ne sais pas du tout.
0: Ok.
1: Et pour la troisième, j'aurais dit Michael Jackson.
0: D'accord, je note. On vérifie vos réponses. Nora, la création de la sécurité sociale en France, vous m'avez dit après 88. Non, c'était avant, c'était en 1945 par le gouvernement provisoire de la République française. Jean-Loup Chrétien devient le premier Européen à réaliser une sortie dans l'espace, vous m'avez dit avant 88. C'était pile, lors de sa deuxième mission à bord de la station Mir. Le film d'animation des studios Disney, La Belle et la Bête, vous m'avez dit pile, donc vous devinez forcément. C'est pas pile. C'était après La Belle et la Bête. C'était en 1991. Bon, pas de point pour l'instant. Vous avez reconnu Nicoletta en premier. Oui, c'est bien cela. Nicoletta, qui sera d'ailleurs au Festival d'Arc à Châteauroux, Place Voltaire, le 16 août. Magnifique. Vous avez reconnu ensuite Michael Jackson. Oui. Et au milieu, alors je pensais que vous alliez reconnaître, parce que c'est un petit peu plus votre génération, c'est Mentissa.
1: Je connais pas du tout.
0: Ah, vous connaissez pas Mentissa? Bon, zut, c'était Mentissa. Donc ça nous fait 4 points, Nora. C'est très bien, 4 points, mais ça ne suffira pas, puisque Nathalie d'Argenton-sur-Creuse a fait 6 points. Nora, merci en tout cas d'avoir joué avec nous. Qu'est-ce que vous allez faire en ce dimanche?
1: Là, je suis actuellement avec ma grand-mère, donc je vais passer du temps avec elle et je vais profiter d'elle.
0: Oh, ça c'est bien. Vous allez jouer à des jeux de société, vous raconter des choses.
1: Se balader.
0: Exactement. Profiter de la fraîcheur relative. Là, c'est vrai qu'on respire un peu mieux. Nora, on vous embrasse très fort. Bon dimanche.
1: Bon dimanche à vous aussi.
0: Au revoir, Nora.
1: Merci, au revoir.
0: 02 54 27 36 36 pour tenter de gagner cette radio vintage qui pour l'instant est dans une main de Nathalie d'Argenton-sur-Creuse pour la piquer, cette radio vintage. 02 54 27 36 36, c'est Sandrine qui vous accueille au standard ici Berry.
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0: Ici Berry, Francis Cabrel, encore et encore, extrait de son très bel album Photos de voyage, où figurait aussi le single tourné Les Hélicos. Il est 11h44, on joue ensemble. Au fil du temps, j'accueille notre dernière candidate, Sylvie de la Châtre-Longlin. Bonjour Sylvie.
1: Bonjour.
0: Sylvie, est-ce que vous avez profité de la fraîcheur de ce dimanche pour sortir un petit peu là ?
1: Ben oui, j'étais dans mon jardin quand vous m'avez appelé tout à l'heure.
0: Ah d'accord, très très bien. Bon, il a pas souffert le jardin avec la pluie ou l'orage ?
1: Ah bah la pluie, ça fait un grand bien, mais c'est trop tard, hein. Tout est brûlé.
0: C'est ça, c'est effectivement. Sylvie, on va jouer ensemble pour une très belle radio vintage. On va faire tourner une roue qui va s'arrêter sur une date. Trois événements ont-ils lieu avant, après ou pile à cette date? Il y a un événement qui tombe forcément pile. D'accord, Sylvie?
1: D'accord.
0: Allez, c'est parti.
2: 2002.
0: L'inauguration du parc Auvergnat Vulcania, c'est avant, après ou pile en 2002?
1: Avant.
0: Avant. La Lambada est numéro 1 au top 50, avant, après ou pile en 2002?
1: Oh, je vais dire pile.
0: Ok. La première boutique de l'entreprise de Vatan, Pantoufle du Berry, ouvre avant, après ou pile en 2002?
1: Oh, je vais dire après.
0: D'accord. Trois extraits musicaux. Sylvie, attention, ça va très vite. Il faudra me donner le nom des trois interprètes. C'est parti.
1: Mylène Farmer. Ben non, j'entends pas. Ça, c'est Kenji, Chirac, là.
0: Alors, Sylvie, j'ai entendu un petit peu, hein, vous débattiez avec vous-même. Alors, Sylvie, qu'est-ce que vous me dites? Vous avez reconnu qui?
1: Alors, Mylène Farmer.
0: Ok.
1: Kenji.
0: Ok.
1: Et le dernier, j'ai pas trop bien entendu, donc... Je sais pas.
0: Ok. Allez, on vérifie tout cela. L'inauguration du parc Auvergnat Vulcania, vous m'avez dit avant 2002. Non, c'était pile en 2002. Le 20 février par Valérie Giscard d'Estaing. 50 travaux pour ce parc. La Lambada, vous m'avez dit numéro 1 au top 50, pile en 2002. Donc vous devinez bien sûr, c'est forcément autre chose. C'était avant, bien avant. C'était en 1989. Chanté par le groupe Kaouma. La première boutique de l'entreprise de Vatan Pantoufle du Berry. Vous m'avez dit, elle ouvre après 2002. Oui, c'est cette année. C'est le 4 mars dernier, rue Bourbonnou à Bourges. D'ailleurs, vous pourrez gagner vos espadrilles Pantoufle du Berry avec Ici Berry, donc tout l'été. Hein, donc écoutez bien votre radio. Donc ça nous fait un premier point pour cette question. Vous avez cru reconnaître Mylène Farmer. C'était pas Mylène Farmer, c'était Jeanne Masse. En premier.
1: Ah oui, pardon.
0: Oh, ah bah oui.
1: C'est petit, la radio.
0: Ensuite, vous avez reconnu Kenji Girac. Oui, c'est ça. Alors, vous m'avez dit Kenji, mais j'ai bien entendu que vous aviez dit Kenji Girac en l'écoutant, donc j'accepte.
1: Oui, voilà.
0: Hein,
1: oui.
0: Donc, et ensuite, c'était le groupe Dépêche Mode.
1: Oui.
0: Donc ça fait 3 points, c'est bien Sylvie, mais c'est pas suffisant pour la radio vintage. Donc mis à part le jardin ce matin, c'est quoi au programme cet après-midi pour vous?
1: Ah ben je vais faire une petite sieste parce que je me suis levée de bonne heure.
0: D'accord.
1: Pour ouvrir, pour enlever.
0: Ah ben vous avez bien fait, non mais c'est vrai, vous avez bien fait effectivement. Et la petite sieste tranquille, ça va faire du bien. Et puis c'est tout ce qu'on attend d'un dimanche finalement.
1: Sylvie, on verra.
0: Bah oui.
1: On verra ce qu'on fait dans la soirée.
0: Ben voilà, Sylvie, on vous souhaite un bon dimanche du côté de la Châtre-Longlin. Merci d'avoir joué avec nous.
1: Merci, au revoir.
0: Au revoir Sylvie. Nouvelle collaboration avec Jean-Jacques Goldman. Dansons, voici Céline Dion. Bon dimanche.

0: Et oui, dans son ce dimanche 28 juin, c'était Céline Dion sur votre radio ici Berry.
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0: Nous avons une gagnante de la sublime radio vintage. Il s'agit de Nathalie d'Argenton-sur-Creuse avec ses 6 points. Bon, malheureusement, on n'arrive pas à joindre Nathalie. Donc, j'espère qu'elle nous écoute en tout cas. Nathalie, bravo. Merci d'avoir joué avec nous. 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

0: Something happened on the way to heaven. Donc, on pourrait traduire littéralement par il s'est passé quelque chose sur le chemin du paradis. C'était Phil Collins.
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0: Vous écoutez ici Berry, votre radio locale, il est midi. Ici Berry Première sur l'info locale, le journal présenté par Manon Klein. Et Manon, midi, on respire enfin au Berry.
2: Après une semaine de fournaise, une semaine de vigilance rouge, canicule, l'Indre et le Cher sont repassés en jaune ce matin. Il faudra encore attendre pour avoir les chiffres consolidés, mais le bilan en France s'annonce déjà dramatique, avec un millier de morts en plus que la normale depuis mercredi dans le pays, d'après l'Agence Nationale de Santé Publique. À côté de Châteauroux, le gérant d'une société de pompes funèbres du Poinçonnet confirme cette tendance à Gérard Mohamed.
3: Emeric n'a que quelques minutes à nous accorder. Ses journées sont très longues en ce moment. D'ailleurs, quand il nous répond, il est sur la route.
4: Alors là, on est dans un corbillard et on se dirige vers la Châtre, car à Châteauroux, il n'y a plus de place dans les funérariums. C'est vrai que là, cette semaine, ça a été exceptionnel.
3: Exceptionnel comme le nombre d'appels que ce gérant d'une petite entreprise familiale de pompes funèbres a reçu cette semaine.
4: Le jeudi, on a fait 3 décès dans la journée. Vendredi, on en a fait 1. Et là, un de plus aujourd'hui. C'est l'hécatombe. Excusez-moi l'expression, mais ils tombent comme des mouches.
3: Officiellement, on ne lui communique pas les causes des décès. Mais pour Emeric, le lien avec la canicule ne fait aucun doute, surtout quand il entre récupérer les corps des défunts à leur domicile.
4: Ils sont pas vieux, hein. On a fait une personne âgée dans les 5. Les bâtiments, ils sont pas isolés. On rentre dans les bâtiments, il fait excessivement chaud. Ils sont rafraîchis avec des ventilateurs. Alors c'est moi du peu, mais bon, ça rafraîchit pas beaucoup. Donc les corps sont au point de rupture. C'est ce qu'on ressent. Hein.
3: Si la situation reste sous contrôle, le patron redoute les jours à venir et surtout, il redoute un nouvel épisode de canicule aussi intense d'ici la fin de l'été.
4: Ça risque d'être compliqué, oui. On va se retrouver comme la période du Covid où va falloir trouver des solutions.
3: C'était quoi les solutions?
4: Ils ont réquisitionné des bâtiments pour entreposer des corps.
3: Un traumatisme à l'époque pour les familles des victimes et pour les employés du secteur funéraire.
2: Après la canicule, les orages, de la grêle est tombée par endroits en Berry, notamment à Reuilly, où de la vigne a été touchée. Mais il faut encore attendre des remontées de terrain plus complètes pour savoir dans quelle mesure ces dégâts sont importants ou pas. Au plus fort de l'épisode, 500 foyers se sont retrouvés privés d'électricité dans le Cher. Et même s'il fait plus frais, le préfet du Cher étend jusqu'à demain, compris les interdictions liées aux récoltes, l'interdiction de moissonner certaines cultures, entre 13h et 18h notamment, pour éviter les départs de feu.
0: Des pâtissiers et chocolatiers prestigieux réunis pour 3 jours à Sancerre.
2: Ouais, ils sont une centaine à participer au séminaire des chocolatiers responsables, des professionnels qui s'engagent à des pratiques vertueuses en achetant au prix juste le cacao aux producteurs, comme l'explique Daniel Mercier, chocolatier à Baugy dans le Cher, à l'origine de ce séminaire.
5: Donc aller à la rencontre des producteurs et travailler en direct avec eux, plutôt que passer par plein d'intermédiaires. C'est plutôt complexe comme démarche. On s'est regroupé en association qui va sourcer et surtout s'intéresser à acheter le cacao en direct, mais à le payer correctement aux planteurs, c'est-à-dire les aider à calculer leur prix de revient multiplié par 2, voire 2,5. Nos prix d'achat sont décorrélés des cours de la bourse. Ça nous permet d'acheter ensemble ce cacao dans différents pays d'Afrique et d'aider concrètement des producteurs à mieux vivre et être rémunérés de leur métier. À partir du moment où on travaille en direct avec des coopératives, avec ces fermes, et qu'on s'assure du prix payé aux producteurs, c'est pas le prix payé à la coopérative, mais c'est le prix payé aux planteurs, ben là, dans ces cas-là, on maîtrise parfaitement notre filière. Et finalement, on paye un peu plus cher le cacao, mais pas beaucoup plus cher, et ça se ressent pas forcément beaucoup dans nos coûts de revient.
2: Et vous pourrez aller rencontrer ces grands noms du chocolat et de la pâtisserie demain midi, demain soir et mardi midi. Pour rappel, ils sont tous réunis à Sancerre. La fête ce soir à Toulouse, à 19h, le Stade toulousain et ses supporters doivent célébrer ensemble le 25e bouclier de Brennus remporté par les rugbymen, 4e titre d'affilée en championnat. Toulouse a battu Montpellier en finale du top 14, 28 à 20 hier soir. La Berrichon Football perd son meilleur buteur de la saison. Loïc Piquion s'en va pour jouer en Ligue 3 avec Villefranche. L'attaquant de 25 ans avait inscrit 6 buts et réalisé 3 passes décisives cette saison sous le maillot castelroussin. Châteauroux qui dit au revoir aussi à l'une de ses révélations, le milieu de terrain Issam Bouaoun, jouera lui en Ligue 2. Il a signé pour 3 saisons à Nancy. Un autre ancien castelroussin à l'origine d'une qualification historique, Johan Wissa, formé à la Berry, a inscrit un doublé cette nuit avec la République démocratique du Congo. Son pays se qualifie pour la première fois de son histoire en 16e de finale du mondial du foot. Il affrontera l'Angleterre. Le mondial de foot. Le mondial du foot, c'est pas très français. La météo, qu'est-ce que ça donne aujourd'hui?
0: Ça donne un temps très instable. Même si on pourra avoir quelques éclaircies aujourd'hui, c'est vrai que le temps est plutôt nuageux, avec un risque d'orage toujours, donc attention. Et puis les températures, 28 à 30 degrés aujourd'hui, et demain encore une baisse, 25 à 28 degrés. Sibérie, les midi 5, belle journée.
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8: Bonjour, bonjour, bon dimanche. Sous vos applaudissements, c'est Willy vient déjeuner chez vous, numéro 1066.
9: Oh là là,
8: bonjour la tribu.
9: Bonjour.
8: Alors, qui est là aujourd'hui? Nicolas Malabeuf, bonjour mon bon Nicolas.
9: Bonjour Willy, bonjour tout le monde.
8: Notre enfant de la télé est là, et Fabien Aymon, notre geek. Bonjour mon Fabinou.
10: Bonjour Willy, bonjour à tous.
8: Et bienvenue à tous. Merci d'avoir choisi votre émission utile sur votre radio utile. Alors, c'est la dernière de la saison. Si, mais restez avec nous jusqu'au bout. On vous dira tout à l'heure ce que nous allons devenir. J'aurai trois bonnes nouvelles à vous annoncer et une mauvaise.
10: J'ai très peur.
8: On n'est pas au courant pour la mauvaise.
10: Ça m'inquiète. Je crois qu'on est viré.
8: La DRH n'a pas osé vous appeler.
10: Ça serait la première en direct.
8: Donc restez avec nous. Restez bien à l'écoute. D'ici là, mes amis, voici vos 55 minutes nécessaires où on va comprendre l'actu avec nos invités et s'amuser de la vie avec nos chroniques. Alors vite, notez bien les dossiers du jour. Dans un instant, cette canicule aura lancé un débat lunaire. Pour ou contre la clim? Alors, au-delà des sensibilités des uns et des autres, une clim, est-ce que ça pollue vraiment? Est-ce qu'il ne serait pas urgent de au moins climatiser tous les endroits où il y a du public, des personnes vulnérables? Peut-être même climatiser tous les appartements de dernier étage, sous les toits? Eh bien, on en parle dans une minute. Et à 12h30, le boom de la prêtrise. De plus en plus de jeunes se lancent dans le métier de prêtre. Alors, pourquoi devient-on prêtre? Pourquoi en ce moment? Comment devient-on prêtre? Est-ce que lorsqu'ils sont à table, ils ont le droit de dire chaussée au moins, amen. Voilà, et bien on en parle dans 20 minutes. On a le droit de dire ça, c'est bien. Et bien bien sûr, vous le savez, vous faites partie de cette tribu. Alors réagissez sur tout ce que vous entendez sur le groupe Facebook. Alors
10: le groupe officiel, alors vous pouvez vous abonner. Faites péter les compteurs pour la dernière.
8: Allez-y.
10: Pour nous retrouver, pour vous abonner, c'est gratuit. Vous tapez Youpi la vie avec Willy Rovelli. Et comme c'est la dernière émission de la saison, donnez-nous votre avis concernant l'émission, car c'est votre émission. Et nous avons déjà pas mal de messages. Marie-Ange Vignier a écrit: merci, vous mettez de la bonne humeur chez nous tous les week-ends. C'est très gentil. Merci Marie-Ange. Et Damien Sirade, a écrit: encore une belle saison. Willy le râleur radin au cœur d'or.
8: C'est vrai.
10: Fabien le bout en train super pro. Il nous connaît mal. Nicolas, le sourire, la gentillesse et la curiosité. Pour vous avoir rencontré après un spectacle de Willy, c'est pas du faux. Vous jouez pas les stars. Merci beaucoup, Damien.
9: On l'a payé,
10: Damien. Continuez à réagir, c'est gratuit. Le groupe Facebook Youpi la vie avec Willy Rovelli.
8: Venez nous flatter, tiens, aussi au téléphone 0810 055 056. Non, mais ici, nous, on est trop transparents. S'il y a des critiques à faire, allez-y. Il n'y a aucun problème. On écoute tout, on prend tout. 0810 055 056. C'est votre émission. Profitez, c'est la dernière. Et vous repartez aujourd'hui avec
10: moi. Elle se prépare pour l'été. Elle a déjà mis ses tongs et sa crème solaire. C'est notre carte carburant. Elle vaut 100 euros. Et le tirage au sort, c'est en fin d'émission.
8: Merci beaucoup.
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8: Allez, ouvrons notre premier dossier. Bonjour François Gémen.
11: Bonjour Willy.
8: Bienvenue ici mon cher François. Je l'adore Gémen. Vous êtes membre du GIEC. Alors déjà, pouvez-vous nous dire c'est quoi le GIEC?
11: C'est le groupe d'experts qui est mandaté par l'ONU pour évaluer les connaissances qu'on a du changement climatique.
8: Très bien.
11: Donc on rend de très gros rapports tous les 6 à 7 ans.
8: Très bien mon cher François. Alors cette semaine, avec la canicule, il y a eu un curieux débat qui a été lancé entre autres dans les médias. Pour ou contre la clim? Les contre disent que ça pollue, les pour disent oui, mais enfin ça peut aussi sauver des vies. Et vous alors, mon cher François, quelle est votre position là-dessus? Parce que je vous ai beaucoup entendu là ces derniers jours.
11: Alors j'ai trouvé, honnêtement Willy, ce débat un peu lunaire, comme s'il s'agissait d'en faire un sujet politique.
8: Voilà.
11: Et je pense qu'il faut revenir à un peu de pragmatisme et remettre un peu les pendules à l'heure.
8: Merci François. Alors allez-y.
11: Premier point, est-ce que ça pollue?
8: Oui.
11: Alors, un petit peu, mais je pense qu'il faut remettre les choses en perspective. D'abord parce que l'électricité que la clim va consommer, c'est une électricité décarbonée en France. C'est pas le cas dans les autres pays, évidemment, mais en France, on a la chance d'avoir cette électricité décarbonée. Et donc, les impacts en termes de rejet de gaz à effet de serre sont très limités pour l'électricité. L'autre sujet, c'est les gaz réfrigérants qui sont utilisés dans les climatiseurs. Ça, ce sont des gaz qui sont très nocifs pour le climat, mais la bonne nouvelle, c'est que la technologie a beaucoup progressé, que la réglementation a aussi interdit les gaz les plus polluants. Et en fait, les gaz réfrigérants que vous avez dans les climatiseurs aujourd'hui, c'est à peu près les mêmes que ceux que vous avez dans
8: les frigos. Voilà, c'est les mêmes.
11: Et on n'interdit pas aux gens d'avoir des frigos, évidemment.
8: Non.
11: Le troisième sujet, c'est les rejets de chaleur dans la rue. Ça, c'est important de dire que ça n'affecte pas le climat mondial, ça n'affecte pas l'atmosphère. C'est un phénomène très local dans la rue. Alors, c'est vrai que dans des zones très denses, comme à Paris, ça peut faire monter la température dans la rue d'environ 2 degrés. Mais encore, pour relativiser, ça réchauffe moins la rue que les voitures. Or, personne n'interdit la circulation automobile pendant les canicules. Donc, on ne peut pas dire que la clim n'a pas du tout d'impact sur l'environnement. Il y a quand même un léger impact, mais je pense quand même que les bénéfices en termes de santé publique sont plus importants. Ça permet de sauver des vies. Il y a malheureusement des gens qui sont morts dans leur appartement parce que ces appartements étaient juste trop chaud. Je pense qu'il faut considérer aussi l'enjeu de la santé publique. Le but de la lutte contre le changement climatique, Willy, c'est quand même de sauver des vies. Donc, si vous sacrifiez des vies humaines en pensant protéger le climat, c'est que vraiment, vous n'avez pas compris grand-chose à l'affaire.
8: Voilà, vous dites que ça peut avoir une conséquence sur la planète, mais ça en vaut la chandelle quelque part, quoi. Voilà,
11: C'est ça. Je pense que le gain en termes de santé publique est supérieur à l'impact sur le climat, qui quand même, il faut le dire, très limité. Cela étant dit, il y a quand même deux limites à la clim. La première, c'est que ça résout pas le problème du changement climatique. Non. Évidemment, ça joue pas sur les émissions. Et donc, on peut pas se contenter de faire de la clim sans baisser aussi nos émissions. La bonne nouvelle, c'est que si vous installez une clim réversible, par exemple une pompe à chaleur, vous pouvez réduire les émissions liées au chauffage de votre logement. Et donc, ça vous permet à la fois de baisser vos émissions et de baisser votre facture. Donc, si vous avez la possibilité de faire cet investissement, mon conseil, c'est de le faire.
8: C'est un membre du GIEC qui vous le dit. C'est pas un vendeur de pompe à chaleur qui vous le dit. Donc, on précise bien, mon cher François. Allez-y,
11: L'autre enjeu, c'est l'enjeu social, évidemment. Ça reste une solution individuelle. On sait que ça peut coûter cher. Et donc, tout le monde n'est pas égal, ni face aux canicules, ni face à la possibilité d'installer la climatisation. Et donc, c'est une solution individuelle qui peut pas remplacer les solutions collectives, végétaliser les villes, faire évoluer l'urbanisme, etc. Tout ça, c'est également très important. Donc, la clim, c'est pas l'alpha et l'oméga, mais ça fait partie des solutions.
8: Voilà. Quand vous appelez un grand plan d'investissement pour le climat, vous entendez quoi par ça, mon cher François, du coup ?
11: Alors, j'entends la climatisation dans tous les bâtiments publics. J'entends la végétalisation des villes. J'entends la rénovation des logements privés. J'entends une évolution des normes d'urbanisme et d'architecture qui parfois empêchent des rénovations, empêchent de mettre la climatisation. J'entends aussi qu'on réfléchisse ensemble sur les horaires de travail, sur les rythmes scolaires. En fait, le problème, c'est que on a conçu toute la vie en France pour un climat tempéré. Or, le climat de la France, il est en train de changer. On le voit bien, il va falloir s'adapter à un climat plus méditerranéen, et donc il va falloir aussi s'inspirer des pays méditerranéens.
8: Parce que
11: c'est pas la fin du monde, il faut juste apprendre à vivre autrement.
8: Parce que cette chaleur-là, c'est qu'on a eu là ces derniers jours, c'est quoi ? C'est juste un apéritif, c'est l'apéricube de la météo future.
11: Oui. Oui, voilà. Dire ça,
10: c'est un petit échantillon.
11: Ce qui est certain, c'est que oui, malheureusement, ça va se reproduire et ça va s'amplifier dans le futur. Bon. Et donc, si on veut pas en souffrir, comme on a souffert la semaine qui vient de s'écouler, il va falloir adapter beaucoup de choses, en particulier le bâti. On a conçu tous nos bâtiments, toutes nos villes pour qu'elles résistent au froid. Maintenant, il va falloir les transformer pour qu'elles résistent aussi au chaud.
8: Merci beaucoup. Voilà, parce que c'était très clair, comme d'habitude avec François. Je l'aime, François Gemène. Merci beaucoup d'être passé nous voir, membre du GIEC, co-directeur de l'Observatoire Défense et Climat. En France, 25% des logements sont climatisés, contre 60% en Italie, 73% en Sicile, 40% en Espagne, 60% en Grèce. Voilà, si vous vouliez briller ce midi, vous mangez, tu sors ça et j'en dis alors là, qu'est-ce qu'il sait ?
10: Qu'est-ce qu'il est intelligent ?
8: On parle de quoi avec toi dans un instant, mon bon Fabien ?
10: L'actu web de la semaine, j'ai encore trouvé des idées pour vous rafraîchir, notamment une astuce avec des petits pois congelés.
8: Des petits pois congelés, très très bien. En attendant, est-ce qu'on n'irait pas là sur.
10: Eddie Mitchell, au Memphis.

0: avec l'excellent Eddie Mitchell.
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0: Il est midi 16, mes amis, nous sommes en direct. Merci d'être avec nous, merci de votre fidélité. Regardez, il est là, Fabien Emo, notre geek. Alors, mon Fabinou.
3: Toute l'actu web de la semaine, et avec encore et toujours cette canicule. Et un petit garçon a bien fait rire les internautes il y a quelques jours, parce qu'en fait, il n'arrive pas à prononcer le mot canicule.
4: Il fait trop chaud, c'est la manipule, on est en manipule, c'est comment?
5: C'est quoi la manipule?
4: La manipule, quand il fait chaud.
3: C'est mignon. Manipule, c'est mignon. Canicule, c'est manipule, c'est presque la même chose. Ouais. Passons à l'astuce du jour. Une jeune internaute a une idée originale pour rafraîchir son appartement cette semaine. Elle a accroché une bouteille en plastique à son ventilo. Et écoutez ce qu'elle a mis à l'intérieur.
6: On a trouvé une solution de malade pour rafraîchir la pièce. Tac. Donc c'est une bouteille qui a des trous avec une charlotte, je crois. Et il y a des petits pois congelés dedans. Ça a rafraîchi à mort.
3: Ouais, en fait, elle a rempli de petits pois congelés sa bouteille. Elle l'a accroché directement au ventilo et du coup, ça diffuse. Ça fait comme une petite clim. Okay. Voilà, comme une petite clim. Sinon, autre astuce pour trouver de la fraîcheur, reprendre contact avec d'anciens potes. Oui, d'anciens potes propriétaires de piscine.
7: Ah oui.
3: C'est ce qui a fait l'internaute Pierre-Antoine.
8: Allô, Jérémy. Je sais pas si tu te rappelles de moi. On était ensemble en quatrième primaire. On avait fêté ton anniversaire dans la maison de tes parents, là où il y a une piscine. Ah, t'as déménagé. Pas trop bien que t'aies déménagé. T'as pas de piscine. Non. Là où t'as déménagé.
3: Voilà l'astuce du jour. Trouvez-vous des amis qui ont une piscine dans leur jardin. Autre astuce, plus accessible. J'ai trouvé une application trop bien. Son nom, c'est Fraîchou. Fraîchou, appli créée par Axel Abri, un Rennais. Le principe de Fraîchou, c'est simple. L'appli, en fait, calcule les itinéraires piétons les plus ombragés grâce aux parcs et aux arbres qui se trouvent sur votre chemin. C'est pas bête quand même. Le fonctionnement est tout simple. En gros, c'est un GPS pour piétons, tout simplement. Il suffit d'entrer un départ, une arrivée et le tour est joué. Fraîchou propose jusqu'à 3 itinéraires allant du plus court au plus frais. Appli pratique pour ceux qui se déplacent donc à pied ou même à vélo. Le nom Fraîchou, et c'est français, monsieur.
0: Bravo.
3: Toujours dans l'actu web, alors là on change de sujet. Un Australien a battu un record cette semaine, un peu spécial. Celui du cri humain le plus fort du monde. Cet homme est capable d'hurler à plus de 122 décibels. C'est un niveau sonore équivalent à une tronçonneuse, au décollage d'un avion ou encore d'une sirène d'ambulance.
0: C'est toujours moins que Mama Rovelli.
3: Ah, c'est
0: rien tout ça.
3: Petit joueur, après avoir écouté l'homme le plus bruyant du monde, écoutons une voix beaucoup plus agréable.
9: Hier encore, j'avais 20 ans, je gaspillais le temps en croyant l'arrêter. Et pour le retenir, même le devancer, je n'ai fait que courir.
0: Ah, c'était pas mal.
3: La personne que vous entendez, en fait, c'est un supporter de l'équipe du Maroc. Le gars, en fait, s'est filmé dans la rue avec le maillot marocain, en train de chanter. Il était tout seul, du Charles Aznavour. La vidéo est devenue virale en quelques heures. Elle a été vue des millions de fois. Comme quoi, certains supporters sont vraiment formidable.
0: Toi aussi, mon Fabinho, tu as formidable. Comment?
7: Formidable. Lui.
3: Toujours
0: il est
3: sympa.
0: Jaloux, hein. Ils sont jaloux les deux là, mais ils ont presque
7: c'est
0: le même âge.
7: Il y a 10 ans d'écart quand même. Hein.
0: Oui, alors.
3: Mais tu fais mon âge et moi je fais ton âge.
0: Mieux que Fabien.
7: Je m'inquiète. Hein.
0: C'est très étonnant.
3: Non, moi, je suis resté.
0: Tu es resté jeune.
7: Dans la force de l'âge.
0: Merci mon bon Fabien. Tu as été excellent tout au long de cette année. Bon, c'est vrai.
3: C'est
0: hein.
3: Grâce à vous. Vous me portez.
0: Mais non,
3: vous me portez.
0: Ben, voilà, moi je suis bien entouré avec vous. Je le reconnais. Oh. Donc merci beaucoup mon Fabinou.
3: Ah, merci.
0: Reste
3: vous.
0: Avec moi jusqu'à la fin de l'émission parce que tu n'es pas au courant de ton avenir.
3: Oui, c'est vrai. Parce que là,
7: c'était la dernière tout court.
0: Voilà. Donc. On va à apprendre. Ta place, je resterai jusqu'à.
3: Bah non, mais je reste.
0: Comme tu veux.
3: Je suis payé de toute façon.
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3: Jusqu'à 13h.
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0: Ça va, mon Franck?
10: Et ça va très bien, Willy. Ça me fait plaisir de vous
0: retrouver. Bah, c'est un plaisir partagé, mon Franck. Tu nous appelles d'où?
10: Alors, j'appelle Damien dans le Hauts-de-France.
0: Ah, Damien, très bien. Ah, bah, on va pas. Ah,
3: non. Oui, à Lille.
0: Ah, on va à Lille. Ah, bah, oui. Amiens, c'est pas Lille. Alors,
3: non.
0: Oublie ce que je viens de dire. Oublie ce que je viens de dire, Franck. Franck, tu voulais réagir sur les clims, je crois, c'est ça?
10: Bah, oui, je pense que. Moi, je suis contre la climatisation.
0: Pourquoi?
10: Je pense qu'il faut. Bah, il faut revenir à une climatisation naturelle. La climatisation mécanisée, elle va contribuer au réchauffement climatique. Imaginez, vous essayez d'éteindre un feu avec de l'essence, ça n'a pas de bon sens.
0: Oui, alors oui.
10: Pour faire une machine arrière,
0: oui.
10: on a arraché des végétales pendant des années, il faut planter, végétaliser, il faut arrêter de mettre du béton partout, il faut réfléchir avec nos polytechniciens, nos ingénieurs et nos politiques à des solutions pérennes, qui sont peu coûteuses. Après, la climatisation dans les établissements...
0: Là où il y a du public, des hôpitaux, tout ça. Voilà.
10: Ça, c'est une évidence. Ça, c'est une évidence. Pour protéger nos anciens, on va dire. Donc là, il y a une priorité, bien sûr. Mais pour ce qui est de la fraîcheur à la maison, on va dire, entre guillemets, je pense qu'on peut faire d'autres efforts et éviter justement de mettre des clims partout et puis d'aggraver le problème finalement.
0: Ouais, alors là où je suis d'accord avec toi sur la végétalisation, c'est que le problème, le temps qu'un arbre pousse, faut quand même plusieurs années, tu vois, donc c'est un petit peu compliqué. Et après, par exemple, là, tu dis à la maison, on peut se débrouiller. Tu sais que, pardon, parce que nous, on habite Paris, mais c'est partout pareil en France, hein, tu vois, tous les gens qui habitent au dernier étage, sous les toits, là, je peux te dire que là, c'était très compliqué. Donc, tu as raison, c'est vrai. Mais c'est ce que vient de nous dire notre invité, François Gémen. Hein, tu veux, le membre du GIEC a dit exactement comme toi. Il a dit la clim, c'est pas la solution, mais c'est peut-être l'une des solutions. Et je pense qu'effectivement, s'il y avait un grand plan qui était lancé là-dessus, je suis sûr que nos ingénieurs qui sont formidables et qui ont du talent, je suis sûr qu'ils vont trouver peut-être des clims moins polluantes, tu vois. Voilà, mais peut-être qu'il faut qu'on arrête de diaboliser ça. Mais après, c'est mon avis. Et Franck, c'était le tien, donc c'est bien, tu vois. On a chacun notre avis, mon Francky. Oui, toi, tu t'es refroidi comment, là, ces jours-ci ?
10: Il y a des petites solutions basiques, genre peindre un bâtiment en blanc, etc. Voilà. Bah, ça, c'est pas une fortune, et puis c'est efficace.
0: Je suis d'accord. Je suis d'accord avec toi. Ben voilà. Ben peut-être qu'effectivement, il faut qu'on réfléchisse à tout ça. Mais hier, on en a parlé dans l'émission. On n'est pas prêts, mes amis.
3: Mais non,
0: il faut qu'on arrête. On est bon dans l'urgence. Dans l'urgence. On est bon dans l'urgence, mais on n'est pas bon dans l'anticipation. Donc voilà, maintenant il faut anticiper.
3: Oui, voilà.
0: Mon Franck, merci beaucoup d'être passé nous voir. On t'embrasse très fort et tu repars évidemment.
7: Franck, tu seras peut-être notre dernier gagnant de la saison.
3: On part avec une clim
7: pour les 100 euros de carburant.
0: Voilà,
3: il t'offre une clim, bien sûr.
0: Une énorme clim, bien grosse. Merci mon Franck. Allez, dans un instant, on va vous présenter un invité pas banal parce qu'on aime vous présenter des invités
5: pas banaux.
0: Mais d'abord, on va écouter assez ma chanteuse préférée. Ah, c'est Mylène Farmer, bien sûr. Avec C'est à qui le tour ?
7: C'est à elle.
0: C'est nouveau. C'est Mylène Farmer avec C'est à qui le tour ? Ben, c'est à elle.
7: C'est à elle.
0: C'est à qui le tour ? C'est Mylène Farmer.

0: Mylène Farmer, la nouveauté. En fait, elle dénonce, elle dit qu'on est coinceuse, tu vois, qu'on revient un petit peu en arrière, qu'on a moins de liberté.
1: Elle dénonce.
0: Est-ce qu'on a moins de liberté? Alors,
2: vous avez deux heures.
0: Fabien,
2: oui.
0: Merci. Nicolas.
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0: Oh, c'est vrai. Oh, bon. Pas tout.
3: Ah, oh, bah, quand même.
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0: Allez, comme promis, place à la personne pas banale du dimanche. Bonjour Sébastien Siemeniac.
6: Bonjour.
0: Bienvenue ici, mon cher Sébastien. Alors, vous êtes bouché dans le 95 à Sagy. Il y a quelques jours, vous avez fait le buzz, comme on dit sur les réseaux sociaux, après y avoir publié, j'allais dire, un cri d'alerte. Votre métier est de plus en plus difficile et vous vouliez que ça sache. Vous voulez que ça sache parce que vous voulez ouvrir, on va dire, les yeux de vos clients et des autres en toute transparence sur les difficultés de votre métier. C'est ça, mon cher Sébastien ?
6: Oui, même sur les difficultés de l'artisanat en France, parce qu'on n'est déjà plus beaucoup à ouvrir des commerces, on est des artisans, des vrais artisans, donc
0: voilà.
6: C'est une généralité.
0: Voilà, en fait, dans votre lettre, voilà, vous décrivez votre épuisement physique et mental. Alors déjà, physique, pourquoi un épuisement physique ? Pourquoi ? On imagine pourquoi, mais allez-y, expliquez-nous, c'est quoi votre quotidien ?
6: Pour les quotidiens, c'est autant un boucher, un boulanger ou tous les métiers, que ce soit plombier, on est quand même sur des charges de travail. On est dans le froid, dans la chaleur, à l'extérieur, on travaille sur des charges lourdes, sur des heures pas possibles. C'est la charge physique, elle est là, en fin de compte, c'est tout ça. Et puis, bien sûr, la charge mentale qui pèse aussi sur nous.
0: C'est debout 3 heures du matin, par exemple, en ce qui vous concerne, des carcasses de 400 kilos, parfois, que vous portez à bout de bras. Et vous vous versez toujours pas de salaire, Sébastien ?
6: Il y a des mois où, non, malheureusement, on peut pas, quoi.
0: C'est ça, voilà, c'est ça l'artisanat, hein, c'est ça. C'est tu bosses toute la journée et puis tu te ramènes rien. Et puis, vous vouliez aussi évoquer la baisse du pouvoir d'achat, c'est-à-dire des gens qui viennent plus chez vous ou moins chez vous parce que eux n'ont pas d'argent, c'est ça ?
6: C'est du moins une réaction sur les grands groupes, en fait, qui écrasent un peu le marché, hein. C'est quand on achète toutes nos bêtes en France, tout part à l'étranger, et qu'aujourd'hui les éleveurs sont en train de tirer la langue parce qu'on achète des bovins qui sont élevés en plusieurs mois, seulement quelques centimes. Nous, en tant qu'artisans, en fait, on est obligé d'être dans l'excellence, donc on est obligé de répercuter nos coûts. Sauf que vu que le pouvoir d'achat baisse en France et que les salaires n'augmentent pas, c'est un cercle vicieux.
0: Voilà. Du coup, il y en a beaucoup qui vont acheter la viande au supermarché.
2: Les grandes surfaces.
0: Qui est forcément moins cher, et voilà. Mais bon. Et vous parliez aussi d'épuisement mental, parce qu'il y a encore des clichés qui circulent sur votre métier, mon cher Sébastien.
6: Sur les artisans de manière générale, hein, c'est pas que mon métier, mais c'est vrai que c'est pour beaucoup, on se rend pas compte en fait du travail qu'il y a pour juste sortir un beefsteak ou une saucisse, ou ça peut être beaucoup de choses, hein, même un boulanger pour sortir une baguette. On se rend pas compte des heures, l'épuisement que ça peut apporter de justement soulever ces carcasses, à détailler chaque pièce de viande pour apporter ce goût et proposer des bons morceaux en fait à nos clients, hein, tout simplement. Plus cette image là, c'est plus facile d'aller chercher une barquette on n'a même plus le nom du morceau dessus.
0: Votre lettre a eu un grand écho, mon cher Sébastien. Ça a changé des choses ? Vous avez vu, je sais pas, des gens sont venus vous en parler ? Comment ça se passe depuis ?
6: Ça a eu son effet. On a beaucoup de gens qui ont changé un peu leur manière de consommer. En fait, en se rendant compte que c'est pas forcément moins cher ailleurs et que souvent la quantité ça rime pas avec la qualité. Que à l'image de quelques euros au kilo, en fait, ça fait quelques centimes de différence sur le ticket final, mais que derrière on s'y retrouve parce qu'on a un filet de poulet qui va pas réduire en cuisson, on va avoir une pièce de viande qui va être plus tendre, plus goûtue, et surtout un contact humain avec son commerçant, hein, tout simplement.
0: Ouais. C'est que moi j'habite dans Paris, il n'y a plus de boucher dans Paris. J'en trouve de moins en moins. Voilà, c'est dingue, hein, c'est un métier qui... là, vous êtes dans un village, hein, donc c'est aussi une manière pour vous de défendre les commerces de proximité,
2: les petits commerçants,
0: le petit commerçant.
6: Oui, et puis dans les petits villages, on n'a plus grand-chose. Hein, on fait fermer nos écoles. Aujourd'hui, dans les milieux ruraux, on n'a même plus de médecins, donc on n'a déjà pas beaucoup de commerces, il faut essayer de les garder.
0: Voilà, faut essayer de les garder. Merci mon cher Sébastien. Voilà, on voulait vous faire un petit coucou et par votre intermédiaire saluer effectivement tous les artisans de France, parce qu'ici on les soutient, on vous aime beaucoup et voilà, dès qu'on peut parler de vous, on le fait tout le temps. Sébastien Simagnac, boucher à Sagy dans le 95, qui a donc publié une lettre ouverte sur Facebook sur les difficultés du métier. Il faut sauver les artisans, quels qu'ils soient. Sébastien est boucher, mais il parlait aussi des autres. Merci infiniment Sébastien. Passez un bon dimanche. Allez, vous aimez être ici. Vous aimez la pub. Elle arrive et juste après les infos pratiques près de chez vous avec le ICI Express.
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0: Allez, partons gaiement vers la deuxième demi-heure de votre talk show du dimanche. Alors ici, c'est comme la messe du dimanche.
7: Mais non, pas pareil.
0: Sinon, c'est la même chose. Dans un instant, on va parler du boom de la prêtrise. Être prêtre, c'est tendance, mes amis. Et votre tribu est là, notre enfant de la télé, Nicolas Malabeuf. Tu rêvais de faire quoi quand tu étais petit, bon Nicolas?
8: Moi, c'était de la télé ou de la radio. Donc, j'ai réalisé mon rêve.
0: Bravo,
8: grâce à vous.
0: Nico. Non, grâce à toi, c'est ton talent. Et notre spécialiste web, Fabien Hémeau, tu rêvais de quoi quand tu étais petit, mon Fabinou?
9: De monter sur scène.
0: Et alors?
9: Il l'a fait. Alors, bah, je vous regarde, moi, sur scène.
0: C'est pas mal.
9: Donc, c'est
0: tu
9: pas mal.
0: Regarde, monter sur scène.
9: Dans l'ombre. Dans l'ombre,
0: c'est
9: voilà.
0: Pas mal.
9: Je vous éclaire.
0: Et bah, bravo, bravo, merde, c'est très bien. Je suis ravie de réaliser tes rêves.
8: Et vous, votre rêve, c'était quoi?
0: Ça. Franchement, moi, c'est la télé, la radio, la scène.
8: Bravo.
0: Et j'ai une passion, mais plus pour la radio. C'est un truc de malade. J'aime tellement ce média et être ici avec vous, ça m'honore vraiment. Vous voulez parler de quoi sur le groupe Facebook? De ce que vous voulez.
9: Alors oui, comme
0: vous,
9: c'est la dernière.
0: Alors, oui.
9: Vous pouvez vous abonner à l'effet de péter les scores. Le groupe Facebook s'appelle Youpi la vie avec Willy Rovelli. C'est complètement gratuit. Nous avons beaucoup de messages. Marina dit j'espère vous retrouver à la rentrée. Bien suspense. Willy va tout nous dire tout à l'heure. On a un message. Isabelle, fidèle depuis la toute première émission. Voilà, on est obligé de la citer.
0: Merci. Isabelle,
9: merci beaucoup pour ce long message. Donc continuez à réagir, c'est complètement gratuit. Le nom du groupe Facebook, c'est Youpi la vie avec Willy Rovelli.
0: Voilà, et appelez-nous, c'est la dernière, 0810 055 056. Appelez-nous, on va prendre encore deux auditeurs d'ici là. Non, un auditeur et après il y a le tirage. Voilà. Il y a le tirage vers
9: 2055. Dernière carte de la saison qui tombe chez vous.
0: Allez, appelez-nous, ce que vous voulez. On vous aime. Voilà, c'est moi très bien. 0810 055 056. Mais d'abord, si vous n'avez pas suivi l'actu, pas de panique. L'actu vous suit, il est temps pour moi de mettre
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0: Et on commence avec un point Patrick Bruel. Alors regarde. Regarde ma bite. Cette semaine, une masseuse a témoigné sur TF1. Elle aurait été victime du chanteur qui lui aurait dit « J'aimerais que tu mettes vraiment ton coude dans l'arrêt de mes fesses.
8: » Bon.
0: Et encore, ça c'est rien. Connaissant le bonhomme, il aurait pu lui demander directement de lui masser sa grosse paire de coudes. Patrick Bruel, c'est le seul gars qui en garde à vue a retiré sa ceinture, ses lacets et son slip alors qu'on lui a pas demandé. Canicule, encore quelques départements dans l'est du pays en vigilance rouge. Courage. Jean Lassalle, lui, il a pas besoin de canicule hein, pour qu'il passe en vigilance rouge. Hein. Lui, ça commence à 12,5 degrés. Vigilance orange à Bordeaux. On rappelle que le visage de Bernard Montiel est en vigilance orange depuis 60 ans. Sortie polémique de Monique Barbu, notre ministre de la Transition écologique. J'en mets la clim partout, vous croyez que ça va éviter un feu de forêt? Bon bah Barbu, on savait pas qui c'était, mais quand elle parle, ça pique. Aux États-Unis, une femme qui dînait tranquillement au bord d'un lac meurt frappée au cou par un parasol emporté par le vent. Et il a failli arriver la même chose à Mimi Mati, mais par le parasol à cocktail de son daiquiri. Daiquiri Kiki, même du coup. L'animateur

0: Patrick Bruel, lui, a un nouveau surnom, Mass Singer. Voilà, c'était lui dans le costume de Zizi, d'après les enquêteurs. Parce qu'il bouge de moins en moins, de plus en plus de jeunes ont des maladies de vieux, comme le diabète de type 2. En fait, si les enfants ont de plus en plus de maladies de vieux, c'est pour tromper les pédophiles. Les jeunes avec des maladies de vieux manqueraient plus qu'ils soient de droite, ces petits cons. Enfin, la question du jour. Est-ce qu'on peut dire du coup que ces enfants avec des maladies de vieux ont maintenant deux cartes essentielles, la carte Pokémon et la carte vitale?
1: Ouh.
0: Et ben, vous avez deux heures. Voilà, heureusement, dans 186 jours, c'est fini 2026. Voilà, mes amis, écoutez, un bon petit repas. Dis donc, les jeunes, bougez-vous, hein. Qu'est-ce que c'est que ces histoires-là? Tu te rends compte, des jeunes qui ont du diabète de type 2? Bougez-vous, bordel, bougez-vous. Alors, écoutez, si ça va pas, on a le truc. Quand je vais vous dire à vous, vous allez me faire un palababababa et ça ira beaucoup mieux. Regarde,
2: là, ça va pas bien, diabète.
0: Où tu fais palababababa et ça va beaucoup mieux. Voici Michel Berger avec celui qui chante.
3: Michel Berger.
0: Celui qui chante.

0: Mes amis, c'est la première fois de la saison qu'on a passé un disque en entier.
1: Bravo, bravo,
2: bravo. Il était
0: ouais,
2: temps.
0: Il était temps voilà, pour la dernière. Ouais, ouais, ouais, je suis tellement fière de moi.
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0: Oui, hey, ça y est,
1: c'est un miracle. Chez vous.
0: J'apprends le métier. C'est un miracle, effectivement. Bah, restons dans les miracles, mon cher Nicolas. Ouvrons notre nouveau dossier. Bonjour Damien et Etemanzadeh.
4: Bonjour Willy,
0: bienvenue.
4: Bonjour à toute l'équipe.
0: Bonjour. Bienvenue ici, alors je vais donc vous dire mon père, puisque vous êtes responsable des vocations du diocèse d'Aix et d'Arles. Alors je lisais, j'ai lu une petite interview là que vous avez donnée il y a quelques jours à nos confrères de la presse quotidienne régionale, où vous dites,
4: oui,
0: on assiste à quelque chose qu'on n'a pas vu venir, il y a un afflux, ouais, de candidats pour rentrer au séminaire. Mmh. Et donc votre secteur, oui, n'est pas en crise alors mon

0: père, parce que j'arrêtais pas d'entendre dire qu'il y avait de moins en moins de vocations. Alors expliquez-nous, Damien. Mon père, pardon. Oh là là.
1: Oui, ça va, Damien, ça va très bien.
0: Damien,
1: en fait, c'est difficile de répondre à cette question. Pour l'instant, c'est quelque chose qu'on constate.
0: Ouais.
1: C'est tout frais. Ça fait 2 ans à peu près qu'on a effectivement un afflux qui semble correspondre à l'augmentation aussi du nombre de baptêmes d'adultes.
0: C'est vrai.
1: Alors, c'est pas tout à fait concomitant parce que ça fait maintenant plusieurs années que les baptêmes d'adultes sont en augmentation. Et là, ça fait, on va dire, 2 ans hein, qu'on constate que dans les séminaires, il y a plus de monde qui vient frapper à la porte.
0: Et pourquoi ce sursaut ?
1: Pour l'instant, on en est là.
0: Ouais.
1: Donc,
0: pourquoi ce sursaut, à votre avis, mon père ? Qu'est-ce qui se passe ?
1: Alors, il y a sûrement plusieurs facteurs. Il y en a un, à mon avis, qui est lié au besoin de sens déjà, et puis une sorte de générosité naturelle aussi, hein, qui est là dans le cœur de l'homme. Et ces candidats voient dans la prêtrise la possibilité justement de déployer cette générosité qu'ils portent en eux. Quand on leur pose la question, c'est souvent ce qu'ils ont comme réponse. Hein. Mais il peut y avoir d'autres facteurs aussi qui restent encore à déterminer. Ouais. À ce jour.
0: Voilà. Ouais. Vous pensez que ça peut être lié, par exemple, à plein de choses qui s'est passé dans l'actu, par exemple, ces dernières années, peut-être le Covid même. Je sais qu'il y a des gens qui ont été extrêmement marqués.
1: Effectivement, donc là, quand on discute avec, c'est un petit pourcentage, mais c'est quand même bien réel et présent, hein, quand on discute avec ceux qui viennent frapper à la porte, il y en a quand même quelques-uns qui disent, j'étais étudiant, je me suis retrouvé tout seul, vraiment isolé, et ça a été l'occasion pour moi de faire un peu le point dans ma vie, ce que je ne faisais pas forcément jusque-là. Évidemment, on pouvait plus aller ni en boîte, ni dans les bars ou tout ça, donc ils se sont retrouvés beaucoup seuls avec eux-mêmes. Et beaucoup se sont ouverts, étrangement, par la même occasion, à la transcendance qui était là en eux. Et ça a coïncidé avec un nombre de conversions assez considérable, en fait, pendant cette période-là. Ouais. Et donc, qui dit conversion aussi, dit mise en route. Et qui dit mise en route, dit pour certains d'entre eux, on va essayer de transformer l'essai, et pourquoi pas devenir prêtre, en fait.
0: Ouais,
1: voilà.
0: Ouais. Alors, du coup, mon père, comment ça se passe alors pour devenir prêtre? Là, voilà, en deux, trois mots, c'est quoi les grandes étapes? Ça prend combien de temps? Si moi, je viens vous voir tout à l'heure, je viens vous voir, ça passe. Je serai père dans combien de temps, mon père?
1: Alors déjà, je vous accueille très volontiers, première chose. Et deuxième chose, en fait, il faut compter au minimum 7 ans. Donc, sont des études qui sont longues. Hein.
0: Ouais.
1: Je dis au minimum parce qu'il peut y avoir ce qu'on appelle un intercycle au milieu à peu près de la formation, qui est plus sur le terrain. Et il peut y avoir après des études complémentaires dans l'optique où on demanderait à tel ou tel de se former pour enseigner ensuite.
0: D'accord.
1: Voilà, donc c'est 7 ans minimum, avec des cours très très variés.
2: C'est quoi les cours
1: Donc il y a de la philo évidemment, il y a de la théologie, il y a de l'exégèse, qui est l'étude biblique, à la fois critique et spirituelle. Donc il y a ces deux dimensions-là, des cours de spiritualité, des cours de langue également aussi, latin, grec, hébreu. Puis des cours, on peut dire d'humanité aussi, plus large, des cours d'histoire, des cours d'histoire de l'art également, de littérature. Étant donné que le prêtre est appelé à être un homme de culture, on essaie de ratisser un peu large et de proposer la formation au moins intellectuelle la plus riche et diversifiée possible.
0: Vous dites aussi que la première année, il y a parfois chez certains toute une éducation à refaire ou à faire, une éducation de savoir-vivre,
1: c'était plus en aparté avec le journaliste, je ne m'attendais pas à ce que...
0: Il a tout capté. Il a tout dit.
1: Ceux qui ont lu ça, après, ils n'ont pas dû être très très à l'aise.
0: Non, mais c'est intéressant.
1: Oui, en fait, c'est vrai que c'est intéressant. Au-delà de ça, en fait, moi, ce qui me marque, et je crois que c'est vraiment un reflet aussi de notre société actuelle et des difficultés qu'a notre jeunesse actuelle, c'est la difficulté à se concentrer et à être attentif. Là, pour le coup, moi, ça fait maintenant 9 ans, c'est la 9e année que je suis, je m'occupe de la première année de séminaire en particulier, et puis des vocations aussi, donc... Et en fait, je pense pas que ce soit une vue de l'esprit, passez-moi l'expression, que de dire que la capacité à l'attention et la concentration est en baisse.
0: Ah,
1: et donc ça se retraduit Ça se retraduit après dans la vie de tous les jours. C'est et vrai, donc voilà, il faut reprendre un peu des éléments de base de la vie en communauté.
0: Bon. Voilà. Et mon père, le célibat, c'est quelque chose dont on vous parle souvent quand les jeunes viennent vous voir là, qui démarre ce cycle, j'allais dire, pour être
1: alors,
0: prêtre.
1: Alors, en fait, c'est pas toujours ce qui est abordé au début. En fait, au début, c'est une forme de, je vous disais, un peu de générosité très large, parfois un petit peu naïve aussi. Et en fait, les questions, elles peuvent venir un peu plus tard. Alors déjà, elles sont présentes parce que nous, on les provoque dans la formation. On a des cours de psychologie, on a des intervenances spécifiques sur ce sujet pour aider justement les jeunes à intégrer pleinement et, je dirais, librement et joyeusement cette dimension dans leur future vie de prêtre. Mais au début, c'est pas forcément la question qui se pose. Voilà, pour répondre à votre question.
0: Bon, et pour terminer, mon père, là, vraiment en un mot, mais forcément, c'est... D'abord, qu'est-ce que vous dites ? C'est un métier d'être prêtre ? Vous dites métier ?
1: Alors, c'est une vocation.
0: Une vocation.
1: Vous avez raison de dire que c'est aussi un métier, parce qu'il y a une dimension professionnelle. Voilà. Déjà, la longueur des études en atteste, mais sur le terrain aussi, il s'agit d'être tout à fait professionnel, comme n'importe quel professionnel, avec des exigences, avec une déontologie. Et donc, on peut aussi dire que de ce point de vue, c'est une vocation qui est aussi un métier.
0: Bon, merci beaucoup, mon père, d'avoir pris quelques minutes pour nous. Donc, Damien Etemad Zader, responsable des vocations du diocèse d'Aix et Arles, de plus en plus de jeunes qui veulent devenir prêtres. Il y a un petit sursaut.
2: À partir de quel âge on peut...
0: On s'en fiche. D'accord. Pose des questions quand l'invité est là, pas une fois qu'on lui a rannoncé.
2: Deux heures après,
0: Il m'énerve.
3: Avec toute sa tribu. Oui, j'ai un déjeuner chez vous.
0: Alors... ça va, Frédéric?
4: Oui, ça va, faut pas t'énerver, Willy.
0: Il m'énerve, les deux là m'énervent. Ouais, mais ils sont pas au courant.
4: Il faut...
0: Dans 5 minutes, ils sont pas au courant de ce qui va leur arriver. J'en peux plus. Tu voulais réagir sur la canicule?
4: Oui, on est tous impatients, les auditeurs, de savoir la suite.
0: Tu voulais réagir sur la canicule aussi, mon Fred?
4: Oui, c'est vrai. Même hier, notamment, on parlait aussi beaucoup des personnes âgées, mais c'est vrai que les enfants et les nouveau-nés, c'est vrai que j'ai un petit nouveau-né, et c'est vrai que c'est pas évident aussi. Franchement, c'est... Ouais. C'est difficile et on trouve toujours un peu des solutions pour il faut bien l'hydrater, mettre des langes un peu humides,
0: être bienveillant et bien faire attention. Oui, après il faut faire attention à ton petit toute l'année, tout le temps, même en dehors de la canicule. Comment s'appelle le petit ou la petite?
4: Gabriel.
0: Ah, très à la mode le prénom Gabriel, très à la mode. Ouais. Et quel âge il a? 18 ans.
4: Deux mois.
0: Oh là là.
2: Il faut prendre soin. Deux mois. Avec cette canicule, il faut vraiment en prendre soin.
0: Ah ouais, tu fais attention. Et il s'appelle comment la maman? La gentille maman?
4: Ah, la maman s'appelle Ophélie.
0: Eh ben écoute, mon cher.
2: Ça reviendra à la mode.
0: Mon cher, oui, ça revient. Fred, merci beaucoup. Merci d'être passé nous voir.
4: C'est plaisir de vous avoir parlé. C'est cool.
0: Tu reviens quand tu veux.
2: Merci,
0: tu es chez toi ici, Fred, t'es chez toi. Moi, je veux plus aucun auditeur au téléphone sauf toi. Tu repars évidemment avec ta sélection.
2: Et on te rappelle peut-être dans 10 minutes.
0: Peut-être qu'on te rappelle dans 10 minutes pour le tirage. D'accord, mon Fred? On t'embrasse fort.
4: Bonne chance à tous.
0: Ciao, ciao. Oui, Fabien.
2: J'ai demandé à Google quel âge on peut devenir prêtre. C'est avoir 35 ans, au moins 35 ans et moins de 55 ans.
0: Très bien. Et bien merci beaucoup. Écoute, c'était très passionnant. Vous connaissez Yann Muller?
2: Tout à fait.
0: Vous connaissez les
2: Oies sauvages?
0: Vous connaissez Oies?
2: Oui.
0: Vous connaissez Sauvages?
2: Les Oies sauvages.
0: Tout le monde est là. Regardez. Il était

0: Voilà, ça c'est bien. Ça,
1: ça bouge.
0: Voilà, c'était Yann Muller et la reprise évidemment des Oies Sauvages de
1: Michel Delpech.
0: Oui.
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0: vous. Allez, regardez les lacs, quand il y en a mal, il y a Malabeuf. Nicolas Malabeuf, notre vent de la télé, mon bon Nicolas.
3: Eh bien, Willy, pour cette dernière émission avant les vacances, j'ai une petite question.
0: Alors, vas-y.
3: Ah bon?
0: Alors, est-ce que tu viens pour les super question.
3: Tout ça, la mise en scène, tout ça pour ça.
1: Oui, bon.
0: Bravo, bravo. Là, c'est franchement...
3: Et oui, David et Jonathan, qui sont de retour, on ne l'avait pas vu venir celle-là. Le duo se reforme et leur première télé, c'était en 87, chez Michel Drucker, qui a le don de découvrir tous les talents.
0: Eh oui.
4: Et la première télévision de deux jeunes garçons, 19 et 18 ans, c'est toujours un moment qui reste. Alors, ils sont deux, ils sont connus au lycée Jean-Son de Sailly. Il y en a un qui s'appelle David, qui doit avoir 18, 19 ans, avec son copain Jean-Son de Sailly, qui s'appelle Jonathan. À mon avis, ils ont été virés du lycée. Voici les grands débuts de David et Jonathan. Bella vita!
3: Il a fait démarrer tout le monde, Michel Drucker. Et alors, comme à notre habitude, on se replonge dans nos archives et dans nos souvenirs. En juin 73, pendant le JT de 20h, Léon Zitrone alertait sur les risques et précautions à prendre avant de partir en vacances.
5: Les appartements vides tentent des visiteurs indésirables, quand Gailleur, montant l'air, etc.
0: Montant l'air.
5: Sans compter les risques de robinets qui se mettent à couler sans vous prévenir et le feu qui prend, on ne sait pas quand ni pourquoi. Ah bah comment vous défendre pendant votre absence contre les dangers qui guettent votre logis?
3: Votre logis, non mais le vocabulaire, il parlait bien Léon. Et alors les vacances c'est bien, sur la route des vacances c'est un peu moins bien. Dans les embouteillages, on s'ennuyait beaucoup.
6: L'urgence dans la voiture pendant les embouteillages.
7: Attends, c'est mon petit bouquin. On écoute la radio, puis on discute avec ma belle-mère. Voilà. Puis on regarde les gens.
8: Eh bien, on mange des dur. On a des bananes, on mange pour passer le temps.
6: Tu fais déjà un peu partie des vacances, les bouchons?
8: Ah non, ça m'ennuie beaucoup.
3: Et alors, archive touchante, en juillet 70, ce couple de retraités annonce partir en vacances pour la toute première fois.
9: C'est la première fois que vous preniez des vacances?
10: Oui, oui, c'est la première fois.
9: Et vous aussi, madame?
11: Oui, monsieur, de vraies vacances.
9: Quel âge vous avez?
10: 60.
9: Qu'est-ce que vous faisiez dans la vie?
10: Maçon. Et bien après, j'ai fait la guerre.
9: Et de toute votre vie, vous n'avez jamais pu prendre des vacances?
10: Oh non, 24 heures, un dimanche, quoi.
9: Ouais.
10: C'est tout.
9: Ça vous surprend pas un peu, ça?
10: Je ne pensais pas. On ne peut pas s'en... On n'aurait jamais pu voir ça. On ne pouvait pas le prévoir.
3: C'est touchant.
0: Ben ouais, c'est
3: et alors, l'émission de l'été par excellence, je ne sais pas si vous en souvenez, c'était 40 degrés à l'heure.
0: Ah oui.
3: Qui a duré 10 saisons sur France 3. Une émission itinérante qui traversait les stations balnéaires françaises. Alors, on se souvient de plusieurs séquences, notamment Marie-Ange Nardi attaquée par un lion qui s'appelait Titi.
0: Titi, ouais.
3: Mais aussi cette gaffe de Vincent Perrault à côté de Patrice Lafont.
12: N'en peux plus, Perrault, mes enfants.
13: Alors, alors, vous avez un numéro de téléphone 3615 God FR3.
14: Le rire.
12: Ah ça, c'est la première fois que j'entends ça.
3: Et le rire de Patrice Lafont qui nous manque. Et le dernier potin de la saison, qui une fois n'est pas coutume, va être donné par Willy Rouvelli. Même plusieurs potins.
0: Oui, je vais vous donner là, dans un petit instant, mes amis. Je vais vous annoncer des choses. Alors, il y a trois bonnes nouvelles.
3: D'accord.
0: Et il y a une mauvaise.
3: On va commencer par laquelle?
0: Bah, vous verrez.
14: Ça me fait peur parce qu'on est trois.
0: Ouais, je sais.
14: Donc,
3: ça m'arrange pas.
0: Ça. Ouais. Bon, c'est juste après ça.
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0: De retour ici, c'est Willy vient déjeuner chez vous. On passe à table tous ensemble le samedi et le dimanche en direct entre midi et 13h. Mais vite, ce sont les 5
1: dernières
0: minutes. Si, si, vite. Alors, comme c'est la dernière de la saison, mes amis, on va prendre quelques minutes pour vous faire quelques petites annonces. Puisque je l'ai dit hein, depuis le début de l'émission, j'ai trois bonnes nouvelles et une mauvaise.
1: Oula,
0: alors,
1: ça fait peur.
0: Si, alors déjà... Pour commencer, déjà, quoi qu'il arrive, merci infiniment pour votre fidélité, pour les audiences, vraiment beaucoup, parce qu'ici, on est très humble. Nous, on la ramène pas quand elle fait des bonnes audiences, mais pourtant, vraiment, merci beaucoup. Vous êtes vraiment de très, très nombreux à nous écouter. Donc, merci de votre fidélité. Je l'ai souvent dit, hein, c'est l'émission que je préfère faire de toute ma carrière. Donc, merci infiniment de me permettre de vivre ce rêve absolu depuis 6 ans. Voilà, j'aime parler avec vous en toute simplicité d'actu, de vie quotidienne, de votre actu, de votre vie quotidienne. Donc, Merci infiniment, c'est un véritable honneur que de vous accompagner depuis 6 ans. Alors, première bonne nouvelle, et j'en profite pour remercier Philoche, notre réalisateur, et tous les techniciens, et tous
3: et
0: ceux
3: et
0: Allo Standard, voilà, qui sont avec nous tous les week-ends. Alors, première bonne nouvelle, déjà, on continue tout l'été en direct. Alors, je serai seul, puisque Fabien va voler de ses propres ailes tout l'été. T'en vas te retrouver à quelle heure, mon Fabinou ?
14: Tous les samedis, tous les dimanches, 16h, 19h.
0: Voilà, t'as vu ça ? Il s'émancipe.
3: Il va pas chômer.
0: Il s'émancipe.
3: Ça va changer de l'année.
0: Ah, ça va. Il va bosser, mon petit coco. Là. Donc 16h.
14: 16h, 19h, c'est tous les samedis, tous les dimanches, voilà. Et on va vivre le Tour de France, entre autres.
0: Entre autres, voilà. Ensemble. Donc moi, sinon, je serai là tout l'été. Je vous abandonne pas, d'accord ? Parce que tout le monde ne prend pas 2 mois de vacances. Moi, je serai avec vous. On continue à parler normalement, comme on le fait là. On continuera à mettre en avant des gens qu'on aime. On parlera actu, comme on le fait là. Et puis, on vous écoutera, vous, évidemment. Comme d'hab, il n'y a que Nicolas.
3: Oui, je n'en fous pas une.
0: Il n'en fout pas une. Le mec, il fait rien. Mais c'est normal, il est jeune. Il a travaillé 2 jours par semaine depuis septembre.
3: Je suis épuisé.
0: Donc, il se prend 2 mois. Voilà, donc Nicolas en vacances. Deuxième bonne nouvelle, on se retrouve à la rentrée, toujours en direct, toujours sur votre radio ici, mais, et c'est la troisième bonne nouvelle, on se retrouvera dorénavant de midi à 13h30. Ah,
3: 30 voilà, minutes en plus.
0: 30 wow. minutes en plus. Donc midi, 13h, l'actu, les tendances du moment, les invités, on continue à mettre en avant les belles idées, les belles initiatives. Et de 13h à 13h30, 30 minutes rien que pour vous, ça sera libre antenne totale. Le samedi, c'est youpi la vie. Et le dimanche, c'est youpi aussi. Voilà, ça sera votre moment. Plus que jamais, ici sera donc votre radio et ça sera chez vous. Enfin, la mauvaise nouvelle.
14: C'est quoi ?
0: La mauvaise nouvelle, c'est que je n'ai pas réussi à me débarrasser de ces deux nigauds. Ah, Fabien Aymon et Nicolas Malabas seront donc encore à mes côtés. Je suis vraiment désolée, mes amis. Voilà, je suis désolée.
3: Nous, c'est que des bonnes nouvelles.
0: Voilà, mes amis. Donc, vivement la rentrée et vivement dès la semaine prochaine en direct. Voilà, mes amis. Bravo. Oui.
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0: Allez, c'est le dernier tirage.
3: 100 euros de carburant.
0: Oui, mon Nicolas.
3: Elle a tenu toute la saison, cette carte.
4: Elle
3: est d'une longévité. C'est Lynn Renaud.
0: Allô, qui est là ? Tu es qui, toi ?
19: C'est Corinne.
0: Oh, Corinne nous a appelé 150 fois cette année.
19: C'est ça.
0: Et à un moment donné, il fallait que ça tombe. Enfin. Bravo, ma coco. Tu nous appelles d'où déjà ?
19: Je suis très contente.
0: Tu nous appelles d'où ? Tu es où déjà ? Là, tu es où ? Tu es à la maison ?
19: Oui, je suis à la maison.
0: Tu es toute seule ?
19: Je suis toute seule.
0: Alors, c'est pas grave. Va devant la porte. Vite. Je veux que tu ailles devant la porte. C'est quoi ? C'est un immeuble, une maison ? C'est un immeuble, une maison ?
19: C'est une petite maison.
0: Oh là là, madame est bourgeoise. Alors ouvre cette porte. Ouvre cette porte. Je veux que tu ailles devant.
19: Je veux que tu ailles devant
0: et je veux que tu hurles dans la rue, nu. Ici. Je veux que tu cries fort.
19: Ici.
0: Bravo, notre dernière gagnante de la saison. T'embrasse fort, ma coco. Merci pour.
19: Je vous remercie beaucoup.
0: Merci.
19: À la rentrée, passez bonne vacances.
0: Merci. Ciao, ma belle. Voilà, c'est fini.
3: Non, là-bas, pas déjà.
18: Une appli connectée à notre région.
0: Voilà, passez une belle semaine ici et pas ailleurs, mes amis. Dans un instant, ma France Week-end version cinéma avec Ségolène Aluni. Et puis là, il est tout pile 13h à samedi prochain.
20: Bonjour à tous, dans quelques instants, j'ai le plaisir de recevoir l'équipe du film Les Caprices de l'Enfant Roi avec Doria Tillier et Michel Leclerc qui seront nos invités. Mais d'abord, l'actualité de ce dimanche avec Cyril Ardo-Redon.
21: Et on commence ce journal avec cette information que l'on vient d'apprendre. Un avion de tourisme s'est écrasé ce matin à Tomblaine, près de Nancy. Nous sommes sur place en direct avec Lou Attard, d'ici Sud-Lorraine. Bonjour Lou.
22: Bonjour.
21: Et il y a donc, selon vos informations, plusieurs victimes.
22: Oui, plusieurs victimes, mais leur nombre reste à confirmer. Ils étaient sûrement à bord d'un avion de tourisme qui s'est crashé vers 11h, 11h30, à côté de l'aérodrome de Tomblaine, dans un champ à l'est de Nancy. Il est encore difficile de savoir ce qu'il s'est précisément passé, mais les secours sont actuellement sur place. Depuis tout à l'heure, je vois donc des camions de pompiers de SMUR qui font des allers-retours dans ce périmètre de sécurité qui bloque l'accès à cette rue Salvador Allende. Et un point presse nous en apprendra plus sur la situation à 13h actuellement avec le préfet et le ministère de l'Intérieur, selon nos informations, est attendu dans la journée sur place.
21: Merci beaucoup Lou Attard, d'ici Sud Lorraine. Et j'ajoute que selon nos informations, l'appareil transportait une dizaine de personnes dans le cadre d'un baptême de saut en parachute. On reviendra évidemment sur cette information dans les prochaines infos sur votre radio locale ici et dès maintenant sur notre site ici.fr. L'actualité ce dimanche, ce sont aussi ces dizaines de milliers de clients privés de courant ce matin après le passage de violents orages hier soir. 63 000 foyers concernés au total, la majorité dans les Hauts-de-France, mais aussi 4 000 dans les Yvelines, 1 700 en Indre-et-Loire et 1 300 à Paris. Et au-delà des coupures de courant, les orages ont provoqué localement des dégâts. Des toitures endommagées en Mayenne, des arbres déracinés dans l'Eure, 2 semaines de pluie tombées en à peine une heure à Maubeuge dans le Nord, des centaines d'interventions au total de pompiers dans les Hauts-de-France. Malgré tout, le pic de la canicule est désormais derrière nous. Ce soir à 22h, il n'y aura plus aucun département en vigilance rouge. Pour l'heure, seul le Bas-Rhin et le Haut-Rhin sont encore au plus haut niveau d'alerte. Mais les services de santé restent saturés et extrêmement mobilisés. Julie Smul, il y a eu depuis mercredi environ 1000 décès supplémentaires par rapport à la normale selon Santé publique France.
5: Oui, depuis le jour où cette canicule a commencé à pulvériser tous les scores avec des températures qui dépassaient les 40 degrés sur une bonne partie du pays. C'est d'ailleurs dans les régions placées en vigilance rouge ces derniers jours que Santé publique France constate une hausse très marquée de la mortalité en Île-de-France, en Nouvelle-Aquitaine, en Bretagne, en Centre-Val de Loire, en Normandie et dans les Pays de la Loire. Toutes les classes d'âge sont concernées, mais celle qui est la plus touchée, c'est celle des 65 ans et plus, qui représente l'immense majorité de ces décès, 85% exactement. Des personnes qui sont mortes à l'hôpital, en EHPAD ou chez elles, ce qui frappe d'ailleurs, c'est qu'on constate une hausse de ces décès à domicile, 40% de plus, un phénomène qui touche particulièrement l'Île-de-France, et un bilan donc global qui risque de s'alourdir, parce que si les températures redescendent à partir d'aujourd'hui, les effets de cette chaleur extrême sur les organes, eux, vont continuer à se faire sentir dans les prochains jours.
21: Explication de Julie Smul sur votre radio locale ici à retrouver sur ici.fr. Prudence aussi aux feux de forêt. 10 départements de l'Est, du Sud-Est et du Sud-Ouest du pays sont en vigilance orange. Il n'y a plus de département en alerte rouge pour le risque d'incendie selon Météo France. Dans la Loire, plusieurs feux ont ravagé au total près de 200 hectares hier. 13h03 sur votre radio locale ici. On passe à la Coupe du Monde de foot. On connaît désormais toutes les affiches des 16e de finale. La première, c'est ce soir à 21h avec Afrique du Sud et Canada. Beaucoup de pays habitués et quelques novices dans ce tableau final, Noureddine Zidane.
6: Les nations africaines sont les grandes gagnantes de cet élargissement à 48 équipes. 4 d'entre elles sortent ainsi des poules pour la toute première fois. Outre l'Afrique du Sud, il y aura la Côte d'Ivoire opposée à la Norvège mardi. Le lendemain, la République démocratique du Congo jouera contre l'Angleterre. Quant au Cap-Vert, plus petite nation de l'histoire à participer à un mondial, il aura le redoutable honneur de défier l'Argentine de Lionel Messi. Des champions du monde au tableau plutôt dégagé s'il se qualifie le week-end prochain, puisqu'avant une potentielle demi-finale contre l'Angleterre ou le Brésil, les Argentins croiseraient la route de l'Australie ou de l'Égypte en 8e et celle en quart de la Suisse, de l'Algérie, de la Colombie ou du Ghana. Ce sera une toute autre histoire en revanche pour l'équipe de France, car s'ils battent la Suède mardi en 16e, les Bleus pourraient retrouver ensuite l'Allemagne en 8e de finale, les Pays-Bas ou le Maroc en quart et l'Espagne dans le dernier carré.
21: Merci beaucoup Noureddine Zidane, et vous l'avez dit, la France rencontrera donc la Suède mardi, match à suivre à partir de 23h. Et puis tenez, une vidéo qui va vous émouvoir, la jolie demande en mariage au Leclerc de Sarlat en Dordogne. C'est Johnny qui travaille au rayon boulangerie qui a organisé ça pendant des mois avec la complicité de ses collègues. Sa compagne depuis 11 ans, Laurence, a dit oui sous les applaudissements des clients. C'est à voir en images sur ici.fr.
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24: Bienvenue à tous, ça tourne, votre émission cinéma du week-end qui vous donne rendez-vous aujourd'hui au XVIIe siècle. Vous connaissez Molière, Cyrano de Bergerac et D'Artagnan. Eh bien, imaginez un film où ils sont tous réunis. C'est le pari du réalisateur Michel Leclerc, qui est notre invité. Bonjour Michel.
25: Bonjour.
24: Vous revenez donc avec Les Caprices de l'Enfant Roi, un film actuellement au cinéma que vous avez tourné il y a tout juste un an, à Fontainebleau, Vaux-le-Vicomte, au Mans, dans les Pays de la Loire, dans beaucoup de châteaux, puisque c'est un film d'époque, on va y revenir. Oui. Et à vos côtés, un de vos personnages royaux, la reine Anne d'Autriche, incarnée par Doria Tillier. Bonjour Doria Tillier.
26: Bonjour.
24: Ça vous va bien? Vous avez un port royal Royal de base.
8: Ah bah merci, en plus c'est une station de métro, j'aime bien.
24: Ah oui, Port Royal. Vous incarnez donc la mère du futur Louis XIV, qui pour le protéger de la fronde, l'exfiltre du palais et le remplace par un sosie. Bah, je vous laisse faire la suite du pitch.
8: Ah oui, d'accord. Donc je reprends parce que je vais pas vous mentir, j'écoutais pas trop, j'étais bloquée sur Port Royal, pas le jeu de mots, hein. Mais je me disais parce que Michel a dû dire que j'avais un port royal et du coup on me le dit souvent, enfin on me le dit en interview et je me dis, oui. Mais pas du, enfin c'est dans le film, mais bah franchement pardon, enfin mes amis qui me connaissent au quotidien, ils vont vraiment se marrer quand ils écoutent l'émission, quoi. Mais en tout cas, mais ça me flatte beaucoup, hein, merci. Donc j'étais bloquée sur ça et donc j'ai pas écouté ce que vous avez dit ensuite, excusez-moi.
24: D'accord,
8: même si j'ai entendu que vous aviez pitché le film, mais je vais reprendre du début.
24: Oui, bah allez-y, puis on lance la bande-annonce comme ça.
8: Et donc c'est la fronde, oui. Et donc la reine Anne d'Autriche que j'incarne craint pour la vie de son fils Louis, et donc l'exfiltre, le fait exfiltrer du palais pour le protéger jusqu'à sa majorité à 13 ans, et donc elle le confie à son fidèle serviteur d'Artagnan, Franck Dubosc, un d'Artagnan un peu ringard et un peu fatigué, et d'Artagnan va lui-même confier ce petit roi, comme si c'était un acteur, voyez, on le met de main en main d'ailleurs, fait passer ce petit roi à son ami Cyrano de Bergerac, Artus, et qui va lui-même emmener ce petit roi en le faisant passer pour son fils dans la troupe de Molière.
24: Bande annonce.
9: Maman !
10: Moi fort ! On m'appelle pas maman, la reine de France.
9: Est-ce qu'ils vont venir nous tuer ?
11: D'Artagnan, Louis doit quitter secrètement le palais cette nuit même et se cacher hors de Paris.
23: Ne vous inquiétez pas, votre Altesse, c'est tout prévu. Louis va quitter le palais secrètement cette nuit même et se cacher hors de Paris.
11: Oui, c'est ce que je viens de dire.
23: Cyrano de Bergerac.
25: J'ai besoin de toi pour une mission secrète de la plus haute importance. Tu es le seul à qui je peux demander ça.
26: Si tu peux te demander, sauf de m'occuper d'un enfant.
24: Extrait du film Les Caprices de l'Enfant Roi avec Doria Tillier, Franck Dubosc, Artus et Julia Piaton. C'est actuellement au cinéma. Doria Tillier, parmi tous les lieux et décors où vous avez tourné, lequel vous revient en tête là sans réfléchir?
8: C'est le château de Fontainebleau. C'est une très grande galerie. On a tourné dans plusieurs endroits, mais là, il y avait en particulier une très grande galerie qu'on voit d'ailleurs au début du film. Je ne sais pas combien elle fait long, mais en plus, quand elle est vide, c'est assez impressionnant, c'est très beau. Et en plus, c'est l'endroit où je me suis tombée, où j'ai glissé en voulant faire, même pas une cascade, oui, en voulant faire un effet comique avec mon corps, en marchant justement avec ce port royal que tout le monde me connaît. et à un moment, je dois partir dans une porte secrète, et donc je voulais marcher comme ça très royalement, et d'un coup changer d'attitude. J'ai été un peu plus drôle que je ne voulais. Et donc je me suis cassé la gueule. Et quand on a une grande robe comme ça, c'est impressionnant.
24: Et voilà. Alors, du coup, résultat
8: des courses, ça va, c'est bon. On a tourné la scène.
24: On flippe Michel Leclerc quand on a un des comédiens justement qui chute.
27: Je l'ai même pas vu tomber en fait.
24: Ah bon, voilà.
8: Mais tu as pas vu la chute, mais tu as eu peur quand même.
27: Bah oui.
8: Mais je pense, et à mon avis, et c'est pas du tout pour le. Enfin, il a peut-être eu peur pour moi, mais j'imagine, et ce je comprends. Moi, si j'étais réalisatrice, j'aurais peur surtout pour l'actrice parce que tu as envie de pouvoir tourner la scène, quoi.
24: Oui, c'est ça.
27: Mais c'était le dernier jour de tournage.
8: Ouais.
27: Ah, donc j'avais moins peur. Je me dis, bon, ça va, on a presque tout dans la boîte.
24: Blessé, c'est pas grave. Pour revenir sur les lieux, ce sont des lieux assez incroyables. Michel Leclerc, vous avez essentiellement tourné en décor naturel. Il n'y a quasiment aucun recours aux effets numériques dans votre film.
27: Aucun. On en a essayé quelques-uns et c'était catastrophique.
24: Ah bon ?
27: Alors, oui.
24: Vous avez tourné dans la cité Plantagenêt, qui est située au cœur du Vieux Mans, dans la Sarthe.
27: Oui.
24: Parce que ça n'a quasiment pas bougé depuis le XVIIe siècle, l'environnement.
27: En fait, pour tourner un film comme ça qui se passe au XVIIe siècle, il y a très peu d'endroits où on peut poser sa caméra et on a l'impression d'être au XVIIe siècle. Donc, par exemple, effectivement, au Mans, ils ont, mais maintenant c'est vraiment fait exprès, ils ont gardé et préservé tout un quartier. Et même les trucs d'aujourd'hui, les poteaux, les trucs, ils sont amovibles de façon à ce qu'on puisse tourner dedans. Et ce qui fait d'ailleurs qu'il y a plusieurs films qui se sont faits là-bas, entre autres le Cyrano de Bergerac de Rapneau.
24: De Jean-Paul Rapneau, ouais.
27: Et donc il y a tout un quartier qu'on peut complètement refaire la déco à l'intérieur du quartier. On a fait toute une rue avec un marché, on a fait un théâtre, etc. Devant la cathédrale, mais en fait ces lieux-là sont très rares, ce qui fait que c'est très morcelé le tournage d'un film comme ça. C'est-à-dire que par exemple Doria parle de Fontainebleau, dans la même scène le petit il est dans cette galerie à Fontainebleau, et ensuite quand elle vient pour le voir avec D'Artagnan, on a filmé ça dans un hôtel particulier à Paris, enfin tout est très morcelé comme ça.
24: Ça, c'est pas perturbant, Doria Tillier, de commencer une scène à un endroit, de la terminer dans une autre ville?
8: En fait, j'avoue qu'on est assez habitué à, enfin, que ce soit une autre ville ou simplement un autre décor. Pour nous, c'est juste un autre jour, quoi. Donc, oui, on est habitué à tourner dans le désordre. Bon, non, je trouve pas ça perturbant, moi.
24: En tout cas, c'est pas votre premier film d'époque, puisqu'en 2023, vous tournez dans Une affaire d'honneur, dans un rôle complètement différent, puisque là-dedans, vous maniez l'épée.
8: Bah oui, j'aurais bien aimé dans celui-ci.
24: Ah,
8: aussi.
24: C'est vrai, vous êtes déçue de porter juste le corset en ce moment.
8: Non, je suis très heureuse de mon rôle que j'adore. Mais si en plus j'avais eu l'occasion de me battre.
24: Alors, comme chaque week-end, ça tourne met à l'honneur les métiers de l'ombre du cinéma, et sur ce film, il y en avait beaucoup. Michel Leclerc, l'équipe technique pouvait atteindre parfois jusqu'à 100 personnes sur le plateau.
27: Oui. C'est ah bah oui, monstrueux. Parce que rien que les costumes, le maquillage, quand vous avez des scènes avec beaucoup de figurants, ah bah il faut les habiller, il faut enfin les perruques, on peut pas, ils peuvent pas avoir des dreadlocks blonds, enfin il y a des tas de choses à voir, donc des fois c'est un gros pataquès.
24: Et oui, et parmi ce gros pataquès, il y avait Albert Goldberg.
27: Je l'appellerai
24: bonjour,
27: pas
24: Albert.
27: Comme ça, moi. Mais...
24: Au milieu de tout ça. Ça va, Albert?
1: Ça va très bien, merci.
24: Vous êtes chorégraphe de combat, régleur cascade. Voilà, je ne sais pas quel intitulé vous préférez. Ou
1: j'aime bien les deux parce qu'ils me conviennent. Super. J'aime bien chorégraphe de combat parce que j'ai manié l'épée de très très nombreuses fois dans ma carrière. Ça fait partie vraiment de la plus grosse partie de ma carrière.
24: Et alors, précisément pour Les Caprices de l'Enfant Roi, quel était votre rôle là sur le film?
1: Eh ben, ça a été de chorégraphier tous les combats du film, c'est-à-dire le premier, pas duel, mais le premier 1 contre 4 qui se passe avec Cyrano. Et puis ensuite, je vais pas tout dévoiler, mais quelques gros combats avec beaucoup de monde, avec tous les comédiens, sur la fin. Et ça, j'ai eu besoin d'abord de voir avec Michel ce dont il avait envie. Ensuite, il a fallu préparer les comédiens en escrime. J'ai eu une chance inouïe parce qu'ils étaient tous très doués.
24: C'est vrai, encore. J'allais vous demander, c'est qui le meilleur? Parce que vous avez coaché Franck Dubosc, Artus, Julia Piaton, entre autres.
1: J'ai du mal à mettre un meilleur. J'ai été très impressionné vraiment par la quasi-totalité. Artus a une décontraction et une maîtrise vraiment, vraiment formidable.
24: Et c'est une sacrée contrainte physique, également due, j'imagine, au poids de l'épée. Alors, ce sont des vraies, de fausses épées? C'est quoi sur un tournage de film?
1: Ce sont des épées qui sont spécialement fabriquées pour les cascadeurs, les comédiens, pour pouvoir faire les combats à l'image.
24: Donc elles sont plus légères qu'une épée normale, par exemple?
1: Elles sont plus légères, équilibrées, elles sont dans un métal qui permet malgré tout d'avoir un son très intéressant. Et voilà, c'est des épées qui sont fabriquées uniquement pour ce type d'activité.
24: Secret de tournage du film Les Caprices de l'Enfant Roi avec Doria Tillier, Michel Leclerc et Albert Goldberg. Et on se retrouve pour la séquence souvenir sensoriel de tournage. Préparez-vous tous les trois. Juste après George Benson, Give Me the Night sur votre radio ici.

0: C'était Jacques Benson sur votre radio ici.
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0: Bon dimanche à tous à l'écoute de votre émission cinéma. Ça tourne avec l'équipe du film Les Caprices de l'Enfant Roi, Doria Tilly et Michel Leclerc, Albert Goldberg. C'est l'heure de replonger dans vos souvenirs de tournage sensoriels. Doria Tilly, quelle odeur retenez-vous de ce tournage?
3: Alors là, j'ai rien qui me vient. Merde, qu'est-ce que je pourrais dire?
0: On va vous odeur, inspirer, toi, Michel Leclerc.
4: J'ai une odeur personnelle.
0: Vous, c'est l'odeur des champs pendant l'été.
4: Oui, c'est vrai, j'ai pensé à ça. C'est quand on arrive avec la péniche, puisque la troupe se déplace en péniche. Mmh. Et donc, on arrivait vraiment dans la campagne, quoi. Et ils répètent au milieu des champs de vaches, d'ailleurs. Il y avait des bouses de vaches, donc c'est peut-être l'odeur de
0: bouses de vaches. Ah, ça aussi, ouais, c'est l'odeur de la campagne.
4: Enfin, il y avait quelque chose de très estival dans ce tournage.
0: Ouais.
4: On avait tous quand même un petit peu la sensation d'être en vacances. Enfin, ça dépend des moments, mais en tout cas, voilà, moi je ressens ça. La chaleur aussi.
0: Doria.
3: Bah, la transpiration.
0: De qui?
3: Bah, de nous tous. C'est vrai qu'on a travaillé dans la chaleur.
0: Donc, oui, c'était en plein été, c'est vrai.
3: Donc voilà, c'était en plein été. Pour certains, on avait des costumes bah, pas très estivaux.
0: Ah oui, vous avez eu très chaud donc, pendant ce tournage?
3: Oui. Je parlais pas de ma propre sueur.
0: Non, de Franck Dubosc, hein, qui a beaucoup de scènes avec vous.
3: Non, je parlais même pas de celle de Franck, mais je sais que oui, bah forcément, les gens travaillent, transpirent, voilà.
0: Albert Goldberg, quel est l'accessoire qui vous a marqué sur ce tournage?
5: Ah bah, je vais forcément dire une épée, l'épée de Cyrano, que je trouvais très belle.
0: Et vous, Michel, c'est autre chose? Alors, de Cyrano, si vous pouvez nous le montrer.
4: Voilà, je vous ai amené le nez de Cyrano, le vrai nez de Cyrano, celui qu'il porte dans le film.
0: Alors, c'est Artus qui porte une prothèse de nez. C'est oui. Très impressionnant, je l'ai touché, ça a vraiment la texture de la peau.
4: Mais en fait, alors pour faire un nez dans le film, il en faut un par jour déjà. Donc il y a eu 40 jours de tournage, ça fait 40 nez. Donc moi j'ai récupéré le 41e, parce qu'à la fin de la journée, une fois qu'il l'a porté, il ressemble plus à rien son nez. C'est pas facile, parce que là encore, comme on a tourné en plein été, c'était la canicule. Quand il met le nez comme ça, lui il sue, donc il y a de l'eau qui s'accumule entre le nez et la prothèse de nez. Donc, il devait toutes les deux heures percer avec une petite aiguille pour que la sueur s'écoule. C'est un vrai truc, en fait. C'est pas aussi facile que ça.
0: Michel Leclerc, quel est le son qui vous a particulièrement marqué sur ce tournage?
4: C'est vrai que moi, c'est la première fois que je faisais un film où il y avait des chevaux. Mmh. Donc, le son des galopades.
0: Ça
4: renvoie tout de suite à l'enfance.
0: Albert Goldberg, quand vous êtes sur un plateau de tournage, vous restez jusqu'à la fin du film. Vous êtes par exemple, quand les comédiens se battent, vous êtes derrière la caméra, chef d'orchestre.
5: Absolument, je suis là. Hélas, que les jours où il y a des combats, mais je suis derrière l'écran avec Michel.
4: Il joue même dans
3: le
4: film.
3: C'est pas que les combats, c'est aussi d'autres cascades, par exemple.
5: Oui,
3: sans,
5: bien sûr.
3: Sans dire qui c'est, mais à un moment, il y a une scène de pendaison.
5: Tellement dangereux.
0: Les pendaisons aussi, c'est vous,
5: absolument.
0: À l'écran.
5: Oui, absolument.
0: Mais qu'est-ce que vous coordonnez du coup pour un exercice comme ça?
5: Le problème, c'est que pour pendre quelqu'un, si on le fait pas en vrai, il faut l'attacher. Autrement, donc il y a un harnais, il y a un système de
4: très compliqué, etc. Ça c'est très impressionnant.
5: Ouais, c'est très compliqué. Ouais.
4: Pour moi, c'était la journée la plus difficile de tournage, parce que mine de rien, à l'image,
0: pendre quelqu'un.
4: Oui, c'est très violent en fait, et même à tourner en fait, c'est pas, ouais. Évidemment il y a aucun risque au tournage, mais c'est quand même très important. Moi, ça m'a beaucoup impressionné.
0: Visuel. Vous aussi, Doria? Ouais.
3: Moi j'avoue, moi je trouve ça marrant. Oui, c'est impressionnant, mais non, mais ça m'a pas. Non, mais c'est vrai qu'il y a des. Moi je trouve ça. Oui, c'est impressionnant, mais ça m'a pas fait le même effet que oui, certains étaient là presque. Enfin, choqués, peut-être que j'en rajoute, mais heurtés, disons, par ce qu'ils voyaient, alors que moi, non, j'avoue, ça m'amuse plutôt.
0: C'est du cinéma.
3: Ouais, enfin, en tout cas, voilà, je vis pas ça de cette façon-là.
0: Michel Leclerc, avec quoi avez-vous envie que le public reparte après avoir vu votre film?
4: Avec l'idée que c'est un film dans lequel on a envie de vivre. J'aime bien cette idée. Il y a des films comme ça où on sort de la salle de cinéma et on se dit tiens, j'aurais bien aimé faire partie de cette troupe, j'aurais bien aimé faire partie de ce monde-là. C'est un monde qui a l'air mieux que le nôtre.
0: Ah.
4: Donc je dirais ça, oui.
0: Doria Tilly, vous auriez eu envie de vivre dans ce film?
3: Oh, c'est dur à dire. D'y passer des vacances, ouais.
0: Voilà, pour les vacances. Tourner dedans, ça suffira.
3: Non, mais c'est vrai qu'il y a une ambiance très délicieuse, très joyeuse. Après, moi, je veux vivre nulle part ailleurs que dans ma vie, mais c'est pas pour contredire ce que disait Michel, quoi.
0: Ouais, en tout cas, on ira le voir au cinéma, puisqu'il est actuellement en salle Les Caprices de l'Enfant Roi. C'est avec Artus, Franck Dubosc, Julia Piaton, Suzanne Debecq, Nemo Schiffman et vous, Doria Tillier. Merci infiniment d'avoir été avec nous.
3: Merci à vous.
0: Guérissez-vous bien, rétablissez-vous bien.
3: Merci.
0: Merci d'être venu dans Ça Tourne. Merci Michel Leclerc et bravo pour ce premier film d'époque.
4: Eh ben, j'espère pas le dernier.
0: Oui, nous non plus, on espère. Merci Albert Goldberg de nous avoir parlé de votre métier de régleur cascade et de combat. Merci d'avoir été avec nous.
5: Merci beaucoup.
0: 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À suivre l'actu près de chez vous.

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0: Mais cette nouvelle demi-heure et cet après-midi, placée sous le signe du repos et de la fraîcheur, c'est ce que j'espère en tout cas. Dans le prochain quart d'heure, de la musique avec George Harrison et Got My Mind Set On You. Mais tout de suite, on va retrouver Amir avec son tout dernier single, À l'imparfaite sur votre radio ici. Excellent dimanche avec nous.
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2: Le château de Bouges, dans l'Indre, est un bijou d'architecture classique. Inspiré du petit Trianon de Versailles, il incarne l'élégance à la française dans un cadre bucolique et raffiné. Dès l'entrée, le regard est saisi par l'harmonie des lignes, la douceur des proportions, la clarté des façades. C'est un lieu qui respire la mesure, la grâce, la lumière. Construit au XVIIIe siècle, il fut la résidence de plusieurs familles nobles, avant d'être acquis, au début du XXe, par un industriel passionné d'art et de jardin. Ce dernier, Henri Viguier, y apporta un soin particulier, mêlant le respect du patrimoine et une vision esthétique exigeante. Aujourd'hui, le château se visite comme un livre ouvert sur l'art de vivre à la française. Les salons, les chambres, la salle à manger sont meublés avec goût dans un style Louis XVI, délicat et lumineux. Les objets d'art, les tapisseries, les porcelaines racontent une époque de raffinement et de confort. On y retrouve l'esprit des lumières, le souci du détail, le plaisir des belles choses.
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2: Mais le château de Bouges, c'est aussi un domaine de 80 hectares, avec un parc paysager, un jardin à la française, un potager fleuri, une orangerie majestueuse. Les allées bordées de buis, les bassins, les statues composent un tableau vivant, changeant selon la lumière et les saisons. Au printemps, les floraisons explosent en couleurs tendres. En été, l'ombre des arbres invite à la sieste. En automne, les feuillages dorés transforment le parc en décor de conte. Le site accueille régulièrement des événements, concerts, expositions, visite nocturne. C'est un lieu vivant, ouvert, généreux. Les soirées musicales résonnent sous les voûtes, les artistes exposent dans les salons, les visiteurs déambulent à la lueur des lanternes. Le château devient alors théâtre, galerie, jardin d'émotions. Et puis il y a cette sensation rare, presque précieuse, d'être dans un lieu qui apaise. Le château de Bouges, c'est une parenthèse enchantée, un lieu où l'on respire la beauté, où l'on goûte à la grâce, où l'on se laisse porter par l'harmonie des formes et des couleurs.
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0: Vous écoutez ici, c'était Zaz avec Mon Sourire. Dans la suite de votre playlist, je vous ai choisi Clara Luciani pour Apprendre à respirer encore et Scatterling South Africa de Johnny Clegg et Savuka. Profitez bien de votre après-midi. Merci d'être là.
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1: Très bel après-midi, il est 14h, vous écoutez Ici. Toute l'info en français dans le monde en 90 secondes avec Cyril Ardo-Redon.
2: 11 personnes tuées dans le crash d'un avion ce matin à Tomblaine, près de Nancy, en Meurthe-et-Moselle. À bord, il y avait 5 moniteurs de parachutisme avec 5 élèves qui participaient à un baptême. Les causes de l'accident ne sont pas encore connues. Le ministre de l'Intérieur, Laurent Nunez, est attendu sur place dans l'après-midi. Information à suivre sur notre site ici.fr. La canicule en France avec une surmortalité depuis mercredi. Il y a eu environ 1000 décès supplémentaires par rapport à la normale, selon Santé publique France. L'augmentation du nombre de décès à domicile est de l'ordre de 40%, particulièrement en Île-de-France. De violents orages hier soir, notamment dans la moitié nord du pays. Des maisons, des véhicules abîmés, des arbres déracinés et jusqu'à 63 000 foyers privés d'électricité dans les Hauts-de-France, en Île-de-France et en Indre-et-Loire. Le pic de la canicule est derrière nous. Plus que 2 départements en alerte rouge, le Bas-Rhin et le Haut-Rhin, jusqu'à 22h ce soir. 45 départements sont en vigilance orange canicule. 10 départements sont en orange face aux feux de forêt. Plus d'aide personnalisée au logement, les APL pour les étudiants non européens et non boursiers. Et ce, dès le 1er juillet, mesure contenue dans la loi de finances pour 2026 et qui vient de paraître au journal officiel. Et puis la Coupe du Monde de foot, début des 16e de finale ce soir à 21h avec Afrique du Sud et Canada, avant le match de la France face à la Suède, mardi à partir de 23h.
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4: Un temps très instable pour ce dimanche 28 juin. Une menace orageuse toujours présente, même si les orages seront un peu moins violents que ce matin. Quelques averses orageuses pourraient tomber ça et là, accompagnées de rafales de vent de 40 à 70 km/h. Les températures cet après-midi, 28 degrés à Buzancais, à Aiguzon, à Vierzon, 29 à Châteauroux, Argenton-sur-Creuse, Bourges, 30 degrés à Issoudun et Saint-Amand-Montrond. La nuit prochaine, un ciel très nuageux, quelques pluies et 19 degrés de moyenne. On va pouvoir enfin respirer. Demain, on sera au sec, alternance de nuages et d'éclaircies, 25 à 28 degrés pour les maximales. Belle journée.
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0: une jolie escapade proposée par Julien Doré, Paris-Séchelles sur votre radio ici. Ne ratez pas ce jeudi 2 juillet à 20h. Julien Doré sera au cinéma avec votre radio préférée. Vous allez pouvoir découvrir la captation du dernier Pestacle, une projection unique pour vivre ce concert sur grand écran. C'est Sophie Nolvaux avec vous, avec des conseils utiles à côté de chez vous et les trois chansons françaises à la suite. Avec Françoise Hardy, le nouveau titre de Benjamin Biolay et Jacques Higelin.
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0: Françoise Hardy avec VIP sur votre radio ici. Dans la suite, les Rolling Stones, juste après quelques infos d'ici.
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0: bande originale du film Batman Forever en 95 avec Val Kilmer, Jim Carrey, Tommy Lee Jones ou encore Nicole Kidman, couronnée de 3 Grammy Awards, c'était Kiss from a Rose, une chanson phare dans la carrière de Seal.
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0: Si vous êtes né un 28 juin, joyeux anniversaire à vous, vous êtes né le même jour qu'un certain Félix Gray. Et on se rappelle forcément du duo de légende qu'il a formé en 90 avec Didier Barbelivien. Allez, bientôt 15h et toute l'info en français dans le monde en 90 secondes. Avant ça, ici, les Bee Gees, Pascal Obispo et Francis Cabrel et le groupe Téléphone.
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1: Vous écoutez Ici, excellent après-midi, il est 15h. Toute l'info en France et dans le monde en 90 secondes avec Cyril Ardo-Redon.
2: Une cinquantaine de pompiers, une vingtaine de policiers mobilisés, un secteur bouclé à Tomblaine, près de Nancy, après le crash d'un avion ce matin qui venait de décoller pour un baptême de saut en parachute. Yves Segui, le préfet de Meurthe-et-Moselle, est sur place.
3: L'avion qui transportait donc 11 personnes est tombé subitement aux abords immédiats de l'aérodrome. 11 victimes à ce stade. Il n'y a pas de victimes collatérales.
2: Le ministre de l'Intérieur, Laurent Nunez, est attendu sur place dans l'après-midi. Information à suivre sur ici.fr. La canicule en France, le pic semble désormais derrière nous. Il n'y a plus que le Bas-Rhin et le Haut-Rhin en alerte rouge, et ce jusqu'à ce soir 22h. 45 départements sont en vigilance orange canicule. 10 départements sont en orange face aux feux de forêt. En revanche, nous restons fragiles face à cette vague de chaleur avec une surmortalité constatée par Santé publique France. 1000 décès supplémentaires par rapport à la normale depuis mercredi. L'augmentation du nombre de décès à domicile est de l'ordre de 40%, particulièrement en Île-de-France. Un homme de 34 ans interpellé hier à la citadelle de Besançon pour un salut nazi dans l'une des salles du musée de la Résistance. Il est originaire du Venezuela et a été présenté au parquet en vue d'un classement sous condition du versement d'une contribution citoyenne. Et puis la Coupe du Monde de foot, fin des phases de groupe et début des 16e de finale. Premier match ce soir à 21h, Afrique du Sud contre le Canada. Avant France-Suède, mardi à partir de 23h.
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5: Un temps très instable pour ce dimanche 28 juin. Une menace orageuse toujours présente, même si les orages seront un peu moins violents que ce matin. Quelques averses orageuses pourraient tomber ça et là, accompagnées de rafales de vent de 40 à 70 km/h. Les températures cet après-midi, 28 degrés à Buzancais, à Aiguzon, à Vierzon, 29 à Châteauroux, Argenton-sur-Creuse, Bourges, 30 degrés à Issoudun et Saint-Amand-Montrond. La nuit prochaine, un ciel très nuageux, quelques pluies et 19 degrés de moyenne, on va pouvoir enfin respirer. Demain, on sera au sec, alternance de nuages et d'éclaircies, 25 à 28 degrés pour les maximales. Belle journée.
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0: On écoutait les Simple Minds avec Mandel Adé. Prenez bien soin de vous, continuez de bien boire de l'eau, de ne pas faire d'efforts physiques sous la chaleur, de rester si possible dans un endroit frais. Sophie Nolvaux pour vous accompagner cet après-midi avec dans le prochain quart d'heure des infos près de chez vous, sans oublier vos trois chansons françaises à la suite. Avec Jean-Jacques Goldman et Sirima, le dernier single de Florent Pagny, mais aussi France Gall.
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0: très bel après-midi ici sur la radio de votre week-end. On écoutait Jean-Jacques Goldman et Sirima avec Là-bas. Dans un court instant, on va retrouver le groupe Toto, juste après quelques petites infos d'ici.
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0: Vous écoutez ici, c'était Freddie Mercury avec The Great Pretender. Samedi prochain, nous vivrons ensemble le départ du Tour de France en direct de Barcelone. Un événement à suivre sur votre radio locale ici, radio officielle du Tour, mais aussi sur notre site ici.fr. Et puis, il y a les nouveaux podcasts Partir également qui nous emmènent à la découverte de nos régions à écouter sur l'appli ici. Dans quelques minutes, l'info en français dans le monde en 90 secondes à 16h. Mais avant, Étienne Dao, le nouveau titre d'Alex Warren et Jeanne Mas. Bel après-midi.
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1: Vous écoutez Ici, il est 16h, très bel après-midi. Toute l'info en français dans le monde en 90 secondes avec Cyril Ardo-Redon.
2: Des infirmiers et infirmières libéraux parmi les victimes du crash près de Nancy, selon le Conseil de l'Ordre. 11 personnes qui prenaient part à un baptême de parachutisme sont mortes ce matin à Tomblaine, en Meurthe-et-Moselle. L'avion a fait une sortie de piste lors du décollage dans des circonstances qui restent à éclaircir. Le ministre de l'Intérieur est attendu sur place d'ici 2 heures. Un jeune homme de 19 ans tué par balle la nuit dernière à Nantes, près d'un centre commercial du nord-est de la ville. Une enquête est ouverte, les circonstances sont toujours inconnues. C'est le 5e décès par arme à feu à Nantes depuis le début de l'année. La canicule en France avec 36 000 foyers toujours sans électricité cet après-midi, principalement dans les Hauts-de-France, en Indre-et-Loire et dans les Yvelines. Cela fait suite aux orages d'hier soir. Le pic de chaleur est désormais derrière nous, mais les services de santé sont toujours saturés. Une surmortalité est constatée en France depuis mercredi, 1000 décès supplémentaires par rapport à la normale selon Santé publique France. Ce soir à 22h, il ne devrait y avoir plus aucun département en alerte rouge canicule. Seul le Bas-Rhin et le Haut-Rhin sont encore au plus haut niveau d'alerte. 45 départements sont actuellement en vigilance orange canicule. 10 départements sont en orange face aux feux de forêt. Et puis la Coupe du Monde de foot, début des 16e de finale ce soir à 21h avec Afrique du Sud, Canada. Avant le match de la France face à la Suède, ce sera mardi à partir de 23h.
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5: Un temps très instable pour ce dimanche 28 juin, une menace orageuse toujours présente, même si les orages seront un peu moins violents que ce matin. Quelques averses orageuses pourraient tomber ça et là, accompagnées de rafales de vent de 40 à 70 km/h. Les températures cet après-midi, 28 degrés à Buzancay, à Aiguzon, à Vierzon, 29 à Châteauroux, Argenton-sur-Creuse, Bourges, 30 degrés à Issoudun et Saint-Amand-Montrond. La nuit prochaine, un ciel très nuageux, quelques pluies et 19 degrés de moyenne, on va pouvoir enfin respirer. Demain, on sera au sec, alternance de nuages et d'éclaircies, 25 à 28 degrés pour les maximales. Belle journée.
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0: On écoutait Stevie Wonder avec Isn't She Lovely. Sophie Nolvaux au micro de votre radio locale ici. Ravie de passer cette nouvelle heure en votre compagnie. J'espère que vous passez un très bon dimanche. Certains se reposent au frais, certains travaillent, certains profitent pleinement en famille de ce dernier week-end du mois de juin. À suivre Donna Lewis juste après Charles Doré avec Famille ou pas famille.
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0: Alors aujourd'hui, je suis à Argenton-sur-Creuse, dans un musée, au musée de la chemiserie. Mais avant ce musée, eh bien, il a eu une toute autre vie. Qu'est-ce que c'était avant? Eh bien, vous allez le savoir tout de suite.
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0: Je suis avec Léa Désiré, elle est guide conférencière de l'Office de tourisme. Bonjour Léa.
3: Bonjour.
0: Alors aujourd'hui, on le connaît, ce musée de la chemiserie, mais avant, eh bien, qu'est-ce que ça donnait? Qu'est-ce que c'était?
3: Eh bien, avant, c'était un atelier de confection de chemises, puisque Argenton était très connu pour ses chemises. On avait énormément d'ateliers en ville. Les ateliers faisaient les chemises pour des grandes maisons, Cardin, Dior. Malheureusement, avec la mondialisation et les coûts, les ateliers ont fermé les uns après les autres, le dernier dans les années 90. Et donc, pour conserver cette histoire, ils ont installé le musée dans l'ancien atelier de Charles Briot. C'est lui qui a introduit la première machine à coudre, une Goodwin. Et très rapidement, de nombreux confectionneurs locaux viennent s'installer. Fin du XVIIIe siècle, on est environ 500 femmes qui travaillent, femmes uniquement, qui travaillent dans les ateliers. Début 20e, il y en a plus de 2000 en comptant celles qui travaillent chez elles.
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0: Donc la chemise, c'est un vêtement qu'on a l'habitude de voir dans la vie de tous les jours, mais ça date aussi du Moyen-Âge, ça c'est ce qu'on va apprendre au musée de la chemiserie notamment.
3: Oui, tout à fait, le musée de la chemiserie, ce n'est pas que l'histoire des ateliers sur Argenton, c'est aussi l'histoire du vêtement du Moyen-Âge jusqu'à nos jours. Et d'ailleurs au Moyen-Âge, la chemise s'appelait alors la chince.
0: Et donc dans ce musée de la chemiserie, il y a différentes collections.
3: Déjà, il y a toute l'histoire du vêtement, la chemise masculine, mais il y a aussi des collections de stars un peu plus connues. Pour les, on va dire, les plus âgés, on a tous les costumes de scène de Jean-Claude Pascal, qui était un chanteur dans les années 60. On a certains costumes de scène de Johnny Hallyday ou encore de Sacha Distel.
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0: titre qui a fait fureur en 84 et qui poursuit un sacré bonhomme de chemin depuis, Cookie Dingler avec Femme Libérée sur votre radio ici. Les dernières consignes avant les vacances d'été arrivent avec Sacha Judesco et Thomas Angelvi dans l'humour en tube. Ce sera derrière les infos près de chez vous, Womack & Womack, mais aussi Gaëtan Roussel avec Tout s'en va.
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0: Bienvenue et bon dimanche. Vous écoutez ici, c'était Womack & Womack avec Teardrops. Dans une poignée de minutes, Benabar, mais avant, et comme toutes les heures, les infos pratiques d'ici.
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2: Le musée du cirque de Vatan et un concert jazz dans votre Berry Express. Le musée du cirque de Vatan vous propose l'exposition « L'art fait son cirque ». Vous y découvrirez peintures, sculptures, porcelaines, costumes, mais aussi des mâles à serpents, cubes de contorsionnistes et l'arbalète du duo Gréaro. De quoi vous régaler en famille ou entre amis. Alors rendez-vous au cirque de Vatan de 10h à 18h. Les clubs Rotary de l'Indre et Innerwil Châteauroux vous invitent à un concert exceptionnel du Blue Lake International Jazz Band. Ce jazz band de 15 musiciens talentueux interprète un répertoire de jazz traditionnel et contemporain. Ces concerts sont au profit de deux jeunes musiciens des conservatoires de l'Indre pour aller faire une formation musicale aux États-Unis. Réservation sur le site Helloasso. Le concert se passe à Châteauroux à la salle Édith Piaf ce mercredi à 20h. Belle journée avec Ici Berry.
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0: Très bel après-midi sur votre radio ici, c'était Pink avec All Out of Fight. Avec la chaleur estivale et les éventuelles canicules, il va falloir trouver les vêtements les plus adaptés. Alors en général l'été, moins il y en a, mieux on se porte, mais dans l'humour en tube, Fred Ballard a tenu à nous rappeler quelques règles de vie en société.
1: Il est interdit de se balader en slip de bain en ville pendant l'été. Ça veut dire que si vraiment ton kiff, c'est te balader en slip de bain, tu peux le faire. Mais faut attendre l'hiver. En même temps, c'est logique, hein. C'est à Noël que tu sors les boules.
0: Alors oui, parfois l'humour d'hiver, même un peu lourd, est assez rafraîchissant quand on attaque l'été. Mais on ne va pas en guirlander Sacha Judasco, qui fait bien de nous alerter sur cette loi du slip de bain en zone urbaine.
1: C'était les commerçants qui ont demandé en premier cette loi, parce que eux, ils en avaient marre de voir leurs clients arriver en slip de bain. Mais j'ai envie de dire, de quoi ils se plaignent? C'est quand même le meilleur moyen de lutter contre le vol à l'étalage. Qu'est-ce que tu veux piquer?

0: quand t'es en slip de bain.
1: C'est vrai qu'à part les boules de Noël, c'est compliqué. Des cerises, hein, peut-être. Mais bon, avant de pouvoir se balader presque à poil sur les plages du littoral, il y a parfois un petit passage obligé chez l'esthéticienne.
2: Moi, j'adore discuter avec vous, les esthéticiennes, parce que souvent, pareil, vous arrive des histoires un peu sympas.
3: Une fois, une dame qui nous a demandé un billet de train. Au lieu de nous demander un
2: ticket de métro.
3: Au lieu de demander un ticket de métro pour son maillot.
2: Je viens de comprendre la vanne.
1: Parfois, les esthéticiennes et leurs clientes sont plus drôles que les rois du rire. Entre Thomas Angelvie et son public, l'échange de vannes est assez poilant. Et nous annonce un été à pleurer de rire dans les t-shirts et les maillots.
4: Lundi 6h57, Fred Ballard met une nouvelle fois l'humour en tube. 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

0: Une seule radio vous permet de déconnecter le week-end et cette radio, c'est ici. On vient d'écouter Alain Chamfort avec La fièvre dans le sang. Pour nous emmener à 17h, William Scheller et Bruno Mars.
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1: Vous écoutez ici, très belle fin d'après-midi, il est 17h. Les infos sont présentées par Cyril Ardo-Redon.
2: 11 personnes tuées dans le crash d'un avion ce matin à Tomblaine, près de Nancy, en Meurthe-et-Moselle. À bord, il y avait 5 moniteurs de parachutisme avec 5 élèves qui participaient à un baptême. Les causes de l'accident ne sont pas encore connues. Le maire de Tomblaine, Hervé Ferron, était au micro d'Ici Lorraine. Il est très ému.
3: Toute la ville de Tomblaine est bouleversée. Vous savez, quand je suis arrivé sur place, le policier qui s'adressait à moi pour me donner les premières informations, il était au bord des larmes. C'est terrible. Un tel drame, c'est incroyable, c'est une injustice incroyable quand on est jeune comme ça, ou même moins jeune. Et nos premières pensées vont aux victimes et aux familles des victimes.
2: Le maire de Tomblaine, Hervé Ferron, après ce crash d'avion ce matin vers 11h, le ministre de l'Intérieur, Laurent Nunez, est attendu sur place d'ici une heure. Une cinquantaine de pompiers et une vingtaine de policiers sont mobilisés. Une cellule psychologique est ouverte dans la commune et on apprend à l'instant que le pôle accident collectif du parquet de Paris se saisit de l'enquête. L'autre actualité ce dimanche après-midi, c'est la canicule. Plus aucun département en alerte rouge demain, confirme Météo France. 38 départements seront tout de même en vigilance orange canicule. 23 départements, essentiellement de l'est du pays, sont ce soir en vigilance orange aux orages. Et justement, en raison des orages hier soir, 36 000 foyers toujours sans électricité cet après-midi, principalement dans les Hauts-de-France, en Indre-et-Loire et dans les Yvelines. Ce gros coup de chaud cette semaine en France qui a provoqué une surmortalité, environ 1000 décès supplémentaires par rapport à la normale depuis mercredi, selon Santé publique France. L'augmentation du nombre de décès à domicile est de l'ordre de 40%, particulièrement en Île-de-France. La fin des aides personnalisées au logement, les APL, pour les étudiants non européens et non boursiers de le 1er juillet, mesure qui était prévue dans la loi de finances cette année et qui vient de paraître au journal officiel. Et puis un mot de foot, la Coupe du Monde, les 16e de finale, avant France-Suède mardi, place à 21h ce soir à Afrique du Sud, Canada.
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5: Un temps très instable pour ce dimanche 28 juin. Une menace orageuse toujours présente, même si les orages seront un peu moins violents que ce matin. Quelques averses orageuses pourraient tomber ça et là, accompagnées de rafales de vent de 40 à 70 km/h. Les températures cet après-midi, 28 degrés à Buzancais, à Aiguzon, à Vierzon, 29 à Châteauroux, Argenton-sur-Creuse, Bourges, 30 degrés à Issoudun et Saint-Amand-Montrond. La nuit prochaine, un ciel très nuageux, quelques pluies et 19 degrés de moyenne, on va pouvoir enfin respirer. Demain, on sera au sec, alternance de nuages et d'éclaircies, 25 à 28 degrés pour les maximales. Belle journée.
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0: Le soleil donne et c'est le moins qu'on puisse dire. C'était Laurent Voulzy. Vous êtes toujours à l'écoute de votre radio ici. Bienvenue à toutes celles et tous ceux qui nous rejoignent. C'est Sophie Nolveau pour vous accompagner comme chaque week-end avec dans la suite de la playlist une pépite 80s du groupe Opus et cette nouveauté de Zazie. Voici Peu importe.
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1: Hello Johan.
2: Salut Manu, bienvenue.
1: Ici au garage, pour parler d'une table, et quelle table ?
2: Alors écoute, elle est dans son état d'origine d'époque Napoléon III. Comme tu peux le voir, elle est en plaquage d'un bois qui a été noirci. Beaucoup de mobilier fin 19e, époque et style Napoléon III sont en bois noirci. C'est une table de milieu. Donc c'est une table qui fait quand même presque 1,80 m de long, tu vois. Et puis elle a une belle entretoise en berceau comme ça. Et ce qui est chouette dans cette table, c'est qu'elle a beaucoup d'ornements en bronze doré, comme tu peux le voir sur les pieds. Les entrées de serrure, tu vois, sur le tiroir, ici en bandeau, magnifique. Très beau décor de bois sculpté, tu vois, en bandeau. On est sur une table typiquement Napoléon III. C'est très chic, ça mélange un petit peu plein de styles. On retrouve un petit peu du Louis XVI, du Louis XV, etc. Enfin, c'est typique du mobilier d'époque Napoléon III. Cette table est à restaurer, tu vois, le plaquage. Il y a des accidents sur le plateau, il y a des petites choses à faire, mais une fois que je vais avoir fait restaurer cette table, elle va être sublime.
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2: On pourra l'estimer peut-être autour, voilà, restaurer entre, on va dire, 1000 et 1500 euros pour avoir une fourchette un petit peu large. Mais tu vois, c'est une très très belle base de restauration. Et j'aime le mobilier Napoléon III, ce bois noirci, ces motifs, ça rappelle un petit peu l'antique. Et tout ça, ça a inspiré toute la vague des designers un peu dans le néoclassique. Tout ça, j'adore ça.
1: Je me choisis une chaise, je m'y installe et elle est validée.
2: Mais oui, parce que regarde, tu pourrais même en faire un bureau dans une jolie pièce chez toi, un bureau pour travailler sur des futurs projets. C'est une très belle table de milieu Napoléon III, c'est validé.
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0: Vous écoutez votre radio ici, au volant de la voiture ce dimanche. Alors soyez prudents et restez zen. C'était Slimane et Claudio Capéo avec Chez Toi. Dans un court instant, quelques infos pratiques d'ici. Le temps d'écouter Marine et Marvin Gaye. À tout de suite.
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1: Vous écoutez votre radio ici, c'était Marine avec Escroc. Dans quelques minutes, Daniel Balavoine, juste après quelques infos d'ici.
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0: Bon début de soirée, l'écoute de votre radio ici, c'était Sia avec Gimme Love. Tiens, est-ce que vous saviez que la fève de la galette des rois était interdite pendant la Révolution, non? Eh ben moi non plus. Eh bien justement, c'est le genre d'anecdote que nous livre Stéphane Bern dans ses voyages dans le temps. Et on vous en fait cadeau, ici, et c'est maintenant.
1: Après la Révolution française, il fallait se méfier de ses paroles, de ses habits, mais aussi de ses pâtisseries. On ne risquait pas l'indigestion, mais la décapitation. Imaginez une table familiale du début du mois de janvier. Une galette dorée, des rires, un enfant qui se casse une dent sur une fève, et soudain, on crie « Vive le roi !»
2: Vive le roi !
1: Erreur fatale. En pleine Révolution française, ce jeu devient suspect. Pour les révolutionnaires les plus radicaux, la fête des rois est trop associée à la monarchie absolue qui vient tout juste de tomber. Ce qui explique qu'en décembre 1791, un arrêté tente de rebaptiser l'Épiphanie et la célébration des rois en fête du bon voisinage. D'autres suggèrent de la rebaptiser fête des philosophes, fête des sans-culottes. En décembre 1792, le député de la Seine, Pierre-Louis Manuel, s'adresse aux membres de l'Assemblée de la Première République. Révolutionnaire convaincu, il propose qu'aucun ministre de quelque culte que ce soit ne pourra célébrer des fêtes sous le nom de Fête des Rois. Ces fêtes sont anti-civiques et contre-révolutionnaires. Sans alcool, la fête est plus folle et sans galette, on ne se fait pas couper la tête. Un an plus tard, c'est un comité révolutionnaire qui demande de surveiller les pâtissiers et les orgies dans lesquelles on fête l'ombre du dernier tyran. Une chasse à la galette qui n'empêche pas la tradition de perdurer dans les foyers.
3: Ce n'est pas moi qui aurai la faim, c'est moi qui l'ai.
1: Et une fois la période révolutionnaire terminée, la fève finira par retrouver sa place et la galette son nom. La révolution a eu beau couper les têtes, on ne coupe pas l'appétit. La révolution aura aboli les privilèges, mais pas la gourmandise.
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0: Les Innocents avec un homme extraordinaire sur votre radio ici. Votre prochain point sur l'info, ce sera dans quelques minutes, à 18h. Pour aller jusque-là, on pense aux Bleus, bien sûr, avec la chanson officielle de la Coupe du Monde de foot, Shakira et Burna Boy dans un instant, juste après Gold.
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1: Merci d'écouter votre radio ici, il est 18h, bon début de soirée. Les infos avec Cyril Ardo-Redon.
2: C'est le crash le plus meurtrier en France, hors vols commerciaux et militaires, selon le Bureau d'enquête et d'analyse, le BEA. 11 personnes tuées ce matin à Tomblaine, près de Nancy, en Meurthe-et-Moselle. Le pôle accident collectif du parquet de Paris se saisit de l'enquête. On sait pour l'heure que plusieurs infirmiers et infirmières libéraux étaient à bord. Ils participaient à un baptême de parachutisme, selon Thierry Péché, président de l'Ordre des infirmiers de Meurthe-et-Moselle.
3: C'est dramatique, quelle que soit la profession, mais c'est vrai que là, ce sont des proches. On se connaît tous, on a un petit microcosme, hein, donc on se connaît tous, on se voit régulièrement. Et on n'a pas les noms, c'est pour notre profession et tous nos collègues, c'est un drame. C'est un baptême de parachute qu'ils avaient organisé, donc je pense à un moment convivial, hein, d'aller faire du parachute ensemble. C'est un moment de joie et c'est une catastrophe.
2: Une cinquantaine de pompiers et une vingtaine de policiers sont mobilisés sur place. Une cellule psychologique est ouverte dans la commune. Le ministre de l'Intérieur, Laurent Nunez, est arrivé. Toutes les informations à suivre sur notre site et notre application ici.fr. Un homme d'une quarantaine d'années est mort aujourd'hui dans les Alpes-Maritimes dans un accident de circulation. Il suivait le parcours du triathlon Ironman annulé ce week-end pour cause de canicule. Il était à vélo et roulait à vive allure dans une descente quand il a percuté une moto en sens inverse. Plus aucun département en alerte rouge, canicule demain, dit Météo France. 38 départements seront tout de même en vigilance orange canicule. 23 départements, essentiellement de l'est du pays, sont ce soir en vigilance orange aux orages. En raison des risques d'intempéries, ce soir, pas de célébration du titre de champion de France de rugby à Toulouse. C'était prévu sur la place du Capitole. Décision prise par la mairie. Les années précédentes, des milliers de personnes s'étaient réunies là pour apercevoir le bouclier de Brennus. Et puis, Romain Grégoire, sacré champion de France de cyclisme sur route, aujourd'hui la Tour du Pin en Isère. Le franc-comtois de 23 ans s'est imposé en solitaire devant Paul Lapeyra et Joris Delbove.
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7: Un temps très instable pour ce dimanche 28 juin. Une menace orageuse toujours présente, même si les orages seront un peu moins violents que ce matin. Quelques averses orageuses pourraient tomber ça et là, accompagnées de rafales de vent de 40 à 70 km/h. Les températures cet après-midi, 28 degrés à Buzancais, à Aiguzon, à Vierzon, 29 à Châteauroux, Argenton-sur-Creuse, Bourges, 30 degrés à Issoudun et Saint-Amand-Montrond. La nuit prochaine, un ciel très nuageux, quelques pluies et 19 degrés. De moyenne, on va pouvoir enfin respirer. Demain, on sera au sec, alternance de nuages et d'éclaircies, 25 à 28 degrés pour les maximales. Belle journée.
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0: Il n'y a pas de honte, c'est une phrase qu'on aime se répéter, non? On écoutait Michel Berger sur votre radio ici. Il est 18h passé de quelques minutes. Vous avez choisi de passer ce début de soirée avec votre radio préférée et je vous en remercie. Sophie Nolvaux pour vous servir jusqu'à 19h. À suivre, Eagles avec Hotel California et le nouveau titre de Jérémy Frérot, intitulé tout simplement Frérot.
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2: Ainsi donc, le roi Robert le Pieux a dû épouser, sous les injonctions du pape, Constance d'Aquitaine.
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2: Une femme dure, avare, vaniteuse et méchante, tellement occupée d'elle-même qu'elle ne s'aperçoit jamais que la liaison entre Robert et Berthe continue. Constance d'Aquitaine a amené avec elle quelques-uns des poètes qui hantent les cours du midi. Vous voyez ce que je veux dire ? Ils prennent un air efféminé et des manières étranges qui choquent profondément les gens du palais d'alors. Hommes sans foi, sans loi, sans pudeur, dont les contagieux exemples corrompent le royaume de France, autrefois si décent, et le précipitent dans toutes sortes de débauches et de méchancetés. Comme la reine leur laisse faire exactement tout ce qu'ils veulent, les troubadours en profitent pour organiser une cour d'amour d'un genre un peu spécial. Et le roi s'emporte contre Constance, sa nouvelle épouse. La cruauté qu'elle manifeste en toute occasion lui est en outre particulièrement pénible.
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2: Un jour, que l'on mène au supplice un groupe d'hérétiques, elle reconnaît parmi eux son ancien confesseur et lui crève un œil avec une baguette. Cet incident lui donne un tel dégoût de Constance qu'il part bientôt pour Rome avec l'espoir d'obtenir du nouveau pape l'autorisation de divorcer et de reprendre sa chère Berthe. Le nouveau pape ne suit pas Robert et refuse tout net de donner son autorisation et la vie à trois recommence. L'Église, dans sa sévérité, dit Robert avec amertume, nous oblige parfois à vivre dans le péché.
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2: Le grand amour de Robert, Berthe, meurt en 1031. Robert, inconsolable, ne lui survit que quelques mois. Voici donc l'histoire d'un de nos rois de France les plus pieux, mais qui en amour a été également l'un des cœurs les plus purs.
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0: Votre radio locale ici, c'était Lola Young avec Messi. Dans le prochain quart d'heure, quelques infos utiles près de chez vous et les coulisses télé de Patrice Gascoin qui va nous plonger dans les archives de l'auteur de la série documentaire face à l'histoire, l'épopée de Lady Liberty ce soir sur France 5. Ce sera après Charlotte Cardin avec The Way We Touch et après Bernard Lavillier.
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0: Baby Touch, le nouveau single de Charlotte Cardin sur votre radio locale, ici. Dans quelques minutes, Alain Bachung, mais tout de suite, des infos près de chez vous.
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0: Sublime Amy MacDonald avec This is the Life sur votre radio ici. Les coulisses télé, c'est avec vous, Patrice Gascoigne, bonsoir.
1: Bonsoir Sophie.
0: Vous avez repéré pour nous un documentaire de France 5 qui retrace l'extraordinaire histoire de la Statue de la Liberté.
1: Il y a 140 ans, en 1886, la Statue de la Liberté se dressait pour la première fois sur une île à l'entrée du port de New York. Il est temps de lui souhaiter un joyeux anniversaire. Ça, c'est un happy birthday signé François Mitterrand. Et si je vous parle de cette grande dame, devenue le symbole mondial de l'Amérique, c'est parce que ce soir, France 5 lui consacre un documentaire intitulé tout simplement Lady Liberty, l'occasion d'apprendre plein de choses sur cette idée française. C'est fou, par exemple, de se dire qu'elle est née lors d'un dîner en 1865, près de Versailles. Cette idée a pris forme et est devenue un cadeau entre deux républiques, symbole d'une profonde amitié entre la France et les États-Unis. Une statue incarnant des idéaux communs de démocratie, de liberté, de justice. J'ai demandé à Philippe Collin, l'auteur de cette série documentaire en 3 épisodes à découvrir ce soir sur France 5, s'il avait été facile de retrouver des archives d'époque pour raconter l'histoire de Lady Liberty. Philippe Collin.
2: Alors, ces images, elles viennent de fonds très différents. Évidemment, d'abord, il y a l'INA, mais il y a aussi des cinémathèques en région. Et puis, j'ai une équipe de documentalistes qui cherchent beaucoup, notamment à l'étranger, et là, forcément, pour Lady Liberty, on avait accès à des archives américaines. Donc voilà, c'est un corpus iconographique assez large, avec des images inédites et assez incroyables, notamment celles des GIs américains qui, en 44-45, au moment où Colmar est libéré, découvrent le musée Bartholdi à Colmar, et entrent dans le musée et découvre des miniatures de la Statue de la Liberté. Ils sont très émus, ils l'embrassent. Enfin, c'est très beau. Donc on a beaucoup d'archives comme ça, assez inédites, et ça a été une grande aventure de collecter toutes ces images.
1: Philippe Collin, l'auteur de la série documentaire Lady Liberty, ce soir sur France 5. Bravo aussi au dessinateur Sébastien Goethals qui intervient avec ses dessins quand les archives n'ont ni photos ni vidéos pour illustrer le récit historique. Lady Liberty dès 21h10 sur France 5, et on garde ce souffle de liberté demain pour de nouvelles coulisses télé.
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0: Il a dévoilé son nouveau single il y a tout juste quelques semaines. C'était Benjamin Biolay avec Écran Total. Il sera bientôt 19h et toute l'actu qui arrive. Vous passerez la soirée en compagnie de Laurent Petit-Guillaume et 100% années 80. Pour aller jusque-là, on écoutera Jeannette avec Por qué te vas. Très belle fin de week-end à l'écoute de votre radio ici.
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1: Très belle soirée, vous écoutez ici, il est 19h. On s'informe avec Cyril Ardo-Redon.
2: 11 personnes tuées dans le crash d'un avion ce matin à Tomblaine, près de Nancy, en Meurthe-et-Moselle. C'est l'accident aérien le plus meurtrier en France, hors vols commerciaux et militaires, selon le Bureau d'enquête et d'analyse, le BEA. Isabelle Baudrier, les victimes participaient à un baptême de parachutisme.
3: À bord du petit avion civil, 5 moniteurs, 5 élèves et le pilote. Aucun survivant dans ce drame. L'appareil, un Pilatus, s'est écrasé dans un champ à proximité d'une zone résidentielle peu après son décollage de l'aérodrome de Nancy-Essey. Les élèves, parmi lesquels des infirmiers libéraux, s'apprêtaient à effectuer un baptême de parachutisme. Selon le président de l'aérodrome, la société organisatrice avait préparé un week-end festif avec une trentaine de baptêmes au total initialement prévus entre hier et aujourd'hui. Problème mécanique, problème humain, aucune hypothèse pour l'instant sur l'origine de l'accident. Une cellule d'urgence médico-psychologique a été ouverte à Tomblaine. Elle accueille les proches des victimes et les témoins de l'accident. Par ailleurs, le grand public dispose d'un espace de recueillement au stade Marcel Picot, tout proche du lieu du crash.
2: Et le pôle accident collectif du parquet de Paris a annoncé se saisir de l'enquête. Une cinquantaine de pompiers et une vingtaine de policiers sont mobilisés. Le ministre de l'Intérieur, Laurent Nunez, est sur place. Il a pris la parole tout à l'heure.
4: Je veux dire que l'émotion, elle est palpable et elle est intense et on la comprend parfaitement. Et c'est pour ça que nous sommes venus sur place avec le ministre pour évidemment apporter le soutien du gouvernement, le soutien de la nation finalement suite à ce drame qui marque les esprits et à juste titre. Vous dire évidemment qu'au drame s'est rajouté un autre drame, c'est que une partie des familles des victimes ont été présentes à l'aéroport puisqu'il s'agissait de baptême de parachutisme et que certaines malheureusement ont assisté à la chute de l'aéronef, ce qui ajoute au choc évidemment et au traumatisme psychologique qui en résulte. Et toutes les personnes ont pu être prises en charge, les familles, hein, ainsi qu'un certain nombre de personnes impliquées. Alors les personnes impliquées, ce sont des personnes qui ont pu être témoins oculaires ou qui ont pu être témoins directs de l'accident ou qui ont vu la carcasse. Alors, voilà ce que je peux vous dire à cette heure sur ce drame. C'est vraiment un drame. Je peux vraiment vous dire que l'émotion ici est intense.
2: Laurent Nunez à Tomblaine en Meurthe-et-Moselle après donc ce crash qui a fait 11 morts. Information à suivre sur notre site et notre application ici.fr. Et puis un autre crash, celui d'un hélicoptère, a fait un mort aujourd'hui. Accident sans aucun lien à 500 km de là dans les Alpes de Haute-Provence, plus précisément à la Palue-sur-Verdon. Un homme d'une quarantaine d'années est mort aujourd'hui dans les Alpes-Maritimes dans un accident de circulation. Il suivait le parcours du triathlon Ironman annulé ce week-end pour cause de canicule. Il était à vélo et roulait à vive allure dans une descente quand il a percuté une moto qui arrivait en sens inverse. Plus aucun département en alerte rouge canicule demain, c'est ce qu'indique Météo France. 38 départements seront tout de même en vigilance orange canicule alors qu'il y a eu, Olivier Aymon, 1000 morts en plus depuis mercredi à cause de la chaleur selon Santé publique France.
5: Cette estimation du nombre de décès qu'on peut relier à la canicule est sans doute un seuil minimum, tant les données sont encore incomplètes. Pour faire son calcul, Santé publique France a regardé le nombre de morts supplémentaires comptabilisées de mercredi à vendredi par rapport aux dernières semaines, en s'appuyant sur les certificats de décès enregistrés dans les bases de données, qui représentent environ 65% de tous les décès constatés. Cela donne donc au moins 1000 morts de plus que la normale, notamment chez les plus de 65 ans, durant les jours les plus chauds, quand une large moitié ouest du pays était en vigilance rouge et que les services de secours étaient sursollicités. Les températures plus clémentes qui se sont installées au cours du week-end ont d'ailleurs progressivement entraîné un moindre recours aux services de secours. En Île-de-France, la direction des hôpitaux publics a noté aujourd'hui une baisse d'activité autour de 10% des SAMU ou des services d'accueil d'urgence de ces établissements.
2: Et puis prudence ce soir, car après la chaleur, place aux orages. 23 départements, essentiellement de l'est du pays, sont ce soir en vigilance orange. Pour cette raison, il y a d'ailleurs 36 000 foyers toujours sans électricité ce soir après les orages d'hier, principalement dans les Hauts-de-France, en Indre-et-Loire et dans les Yvelines. On se souvient des images de célébration les années précédentes, place du Capitole à Toulouse, avec des milliers de personnes. pas de rassemblement ce soir après le titre de champion de France de rugby en raison du risque d'intempéries, décision prise par la mairie. En cyclisme sur route, Romain Grégoire, sacré champion de France aujourd'hui à la Tour du Pin en Isère. Le franc-comtois de 23 ans s'est imposé en solitaire devant Paul Lapeyra et Joris Delbove. Et puis, les 16e de finale de la Coupe du Monde de foot avant France-Suède mardi. Place ce soir à 21h à Afrique du Sud-Canada, premier match de ces 16e de finale.
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8: Un temps très instable pour ce dimanche 28 juin. Une menace orageuse toujours présente, même si les orages seront un peu moins violents que ce matin. Quelques averses orageuses pourraient tomber ça et là, accompagnées de rafales de vent de 40 à 70 km/h. Les températures cet après-midi, 28 degrés à Buzancais, à Aiguzon, à Vierzon, 29 à Châteauroux, Argenton-sur-Creuse, Bourges, 30 degrés à Issoudun et Saint-Amand-Montrond. La nuit prochaine, un ciel très nuageux, quelques pluies et 19 degrés de moyenne, on va pouvoir enfin respirer. Demain, on sera au sec, alternance de nuages et d'éclaircies, 25 à 28 degrés pour les maximales. Belle journée.
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9: Bonsoir à tous, j'espère que vous avez passé un bon dimanche. C'est 100% des 80 jusqu'à 20h, une petite virée dans les souvenirs pour certains d'entre vous. Et pour les plus jeunes, une virée dans le monde des tubes qui n'ont pas pris une ride. Et ça commence comme ça.

0: C'était Jean Schulteis, Confidence pour Confidence.
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0: Alors pour la suite, on va revenir à la préhistoire du plus ancien groupe français, Indochine. En 1983, l'aventurier devient leur premier numéro 1. Les jumeaux Sirkis, Nicolas et Stéphane, accompagnés de Dominique et Xavier, viennent d'achever la tournée 10 jours de Pékin, au Bataclan de Paris. Ils sont les stars de la New Wave française. L'aventurier dépasse les 500 000 exemplaires vendus et quelques mois plus tard, ils reçoivent même le Bus d'Acier, une récompense comme meilleur groupe de l'année. Et l'aventurier ? Eh ben c'est ça.
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2: Merci, bonne journée à vous.
3: Eh ben merci en tout cas pour votre sourire. Je l'entends au téléphone. Merci et puis merci à vous toutes.
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0: Bobby Lyon, c'était Dream. Si vous étiez déjà en âge d'utiliser la télécommande de la télé dès 1984, c'est sûr vous connaissez ce tube. Ben oui, c'était le générique du Top 50 sur Canal+. Et chaque samedi en fin d'après-midi, on zappait à l'heure pour découvrir la révélation du classement des meilleures ventes de 45 tours et de 33 tours. En 87, avec J'oublierai ton nom, Johnny Hallyday et Carmel étaient 7e du top. Ça arrive juste après ça.
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0: Le musée du cirque de Vatan et un concert jazz dans votre Berry Express. Le musée du cirque de Vatan vous propose l'exposition L'art fait son cirque. Vous y découvrirez peintures, sculptures, porcelaines, costumes, mais aussi des mâles à serpents, cubes de contorsionnistes et l'arbalète du duo Gréaro. De quoi vous régaler en famille ou entre amis. Alors rendez-vous au cirque de Vatan de 10h à 18h. Les clubs Rotary de l'Indre et Innerwil Châteauroux vous invitent à un concert exceptionnel du Blue Lake International Jazz Band. Ce jazz band de 15 musiciens talentueux interprète un répertoire de jazz traditionnel et contemporain. Ces concerts sont au profit de deux jeunes musiciens des conservatoires de l'Indre pour aller faire une formation musicale aux États-Unis. Réservation sur le site Helloasso. Le concert se passe à Châteauroux à la salle Edith Piaf ce mercredi à 20h. Belle journée avec Ici Berry.
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0: Puisque tu pars, c'était Jean-Jacques Goldman.
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0: Extrait de l'album Entre gris clair et gris foncé qui sort en juillet 88. Tiens, du coup, petit coup d'œil, on en profite, sur les événements qui ont marqué cette année-là, 1988. Souvenez-vous, Mats Wilander remporte le tournoi de Roland-Garros en battant Henri Lecomte. Le président Mitterrand inaugure la pyramide du Louvre. 1988, c'est aussi la formation du groupe Nirvana et le triomphe au cinéma de La vie est un long fleuve tranquille. Et voilà. Bon, deux ans plus tôt, Élie Médéros, elle, fait chanter et danser la France grâce à Toi, mon toit.
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0: C'était Jeanne Masse avec Johnny Johnny. Et non, non, non, ça n'était pas une chanson en hommage à notre Johnny national, mais une chanson sur un prénommé Johnny qui vit mal une rupture, voilà, il veut retrouver sa femme, et c'est surtout un très grand succès pour Jeanne Masse. Dès 20h, dans un instant, c'est vous qui faites la programmation comme tous les dimanches, mais en attendant, on reste dans les années 80. Julien Clerc arrive avec Quand je joue. Belle soirée à tous.
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1: Sur votre radio ici à 20h, c'est Décibel, avec ce soir les chansons préférées des auditrices et des auditeurs. Un classique des Beach Boys, oui, mais aussi une nouveauté signée Louane, ou encore une chanson qui rend heureux, Don't Worry, Be Happy, par Bobby McFerrin. Ce soir, les auditrices et les auditeurs de Décibel vous gâtent, et c'est jusqu'à 21h.
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1: Salut à toutes, salut à tous et bienvenue dans Décibel. Ravie de vous retrouver en ce dernier dimanche du mois de juin. Ça commence à sentir les vacances, en tout cas je vous le souhaite. Et puis celles et ceux qui ne partiront pas cet été parce que boulot, parce que pas de sous, parce que pas le temps ou que ne sais-je, sachez que votre radio ici va vous chouchouter les oreilles et que Décibel, les meilleurs moments, les essentiels, eh bien on sera là tout l'été, tous les soirs à 20h. On sera au rendez-vous. En ce qui concerne le dimanche soir, vous le savez, un de mes soirs préférés de la semaine, puisque Julie, Nico, Jean-Maurice, Ève, David ou encore Gwen, le premier auditeur du soir à passer, eh bien c'est eux qui choisissent les chansons et qui les présentent. Autant dire que je me la coule douce. Allons-y vite. Bienvenue Gwen.
3: Salut Émilie.
1: Comment ça va?
3: Eh bien écoute, chaudement.
1: Ah bah oui.
3: Je rêve de glaçons.
1: Toi t'es à Toulouse.
3: Ouais. C'est un peu hot.
1: Et je sais pas, j'ai vu sur internet que là, dans pas longtemps, on va perdre 15 degrés d'un coup et il va y avoir de l'eau qui va tomber du ciel. Mais je sais pas si c'était une fake news. Je sais pas.
3: Bah écoute, on sortira les maillots de bain, on sortira les cirés.
1: Oh, mais non, tu sais, on va faire comme dans la pub. Attends, t'as quel âge, Gwen?
3: Ah, je vais faire 50 ans, mais
1: c'est pas. Ok, c'est bon, t'es la même génération que moi. Tu te souviens très bien de cette pub Tahiti Douche, où en fait, ils étaient dans un pays chaud, ok, et ils étaient en maillot de bain, et quand la pluie commençait, qu'est-ce qu'ils faisaient?
3: Eh ben, ils sortaient de Tahiti Douche et ils prenaient une petite douche.
1: Ils se douchaient sous la pluie. Enfin, ça a l'air bizarre comme ça. Les jeunes qui nous écoutent se disent, mon Dieu, mais ces personnes âgées sont des sauvages.
3: C'est pas du tout écologique. Bon.
1: Non, c'est pas très écolo, parce qu'effectivement, du coup, tu fous du savon partout. Mais voilà, c'était pour dire que parfois, ça rend heureux les gens au point de prendre une douche en public quand la pluie commence à tomber du ciel. Mon cher Gwen, on a suivi tes aventures heureuses et malheureuses pendant toute l'année. À un moment, tu passais avec nous à l'antenne le dimanche en direct de ta chambre d'hôpital parce que tu as eu un très grave accident scooter contre camion et le scooter, c'était toi. Comment tu vas aujourd'hui?
3: Bah écoute, ça va. Il faut beaucoup de patience et comme je dis, la musique c'est ma deuxième béquille, donc voilà. Décibel, ça fait partie aussi de ma thérapie, on va dire.
1: Oh. Bah écoute, on est heureux d'avoir pu être là pour toi et aussi très heureux d'avoir eu la chance de te parler régulièrement le dimanche avec tes choix musicaux toujours intéressants, parfois même des vraies découvertes, des artistes qu'on connaissait pas, puis parfois des vieux tubes que tu ressortais du frigo et qui nous faisaient bien plaisir. Gwen, ce soir, c'est alors pour le coup une chanson qui donne de l'élan et qui fait du bien quand on en a besoin, n'est-ce pas?
3: C'est ça, elle est pleine de sens et de signification, puis plein de souvenirs aussi, parce que c'est le titre du courage de la grande Sophie, c'est une artiste que je suis depuis très longtemps, ce titre-là, je crois que quand j'étais disquaire, on l'a passé mais un nombre incalculable de fois dans le magasin, puis au karaoké avec les potes aussi, et c'est une artiste que j'apprécie énormément et qui fait son retour en ce moment.
1: Oui, c'est vrai. C'est vrai, il faut aller la voir. On peut la lire aussi, elle a sorti un bouquin l'année dernière, on l'avait invitée dans Décibel, elle fait plein de choses, elle est vraiment talentueuse, la grande Sophie.
3: Ouais, exactement, puis là, sur ce dernier projet, en plus, elle est devenue artiste indépendante et productrice, et le premier titre qu'elle a sorti, c'était avec Philippe Catherine, qui vient juste de sortir. Et ça m'a fait penser, je me suis dit, tiens, j'ai proposé moi un de ces titres qui m'a accompagné sur tout mon chemin de vie, et j'ai proposé à Lily et j'ai dit tiens, du courage pour finir la saison, c'est pas mal.
1: C'est merveilleux, on l'écoute maintenant grâce à toi Gwen, et pour celles et ceux qui se disent mais comment on va survivre tout un été sans lui, ne vous en faites pas, rendez-vous sur son compte Instagram Inclusic, les découvertes musicales continueront aussi cet été. Inclusic, oui, avec des K. Et du courage, mon cher Gwen. On y va, on la met, on chante très fort et très faux.
3: Très fort, oui, bah oui, ça va faire venir la pluie.
1: Parfait, salut, on prendra une douche. Merci Gwen, à la prochaine.
3: Avec grand plaisir, à bientôt. Jean-

0: irrésistible chanson de la grande Sophie, Du Courage, c'était sur son album Et si c'était moi, sorti, attention au coup de pelle, en 2003.
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0: Oui, parce que si vous voulez pas compter, 2003, c'était il y a 13 ans. Donc ça, comme... Ah non, on me dit dans l'oreille, c'est... Il faut vraiment pas que je fasse des maths à l'antenne. C'était il y a 23 ans, mon Dieu, la chanson qu'on vient d'écouter à 23 ans. Et ben voilà, la grande Sophie, merci. Je me sens très bien. David est avec nous. Bonsoir, David.
2: Salut, Émilie.
0: Bonsoir.
2: Attends, pour moi, ça va être facile parce que la chanson, elle date de 2026.
0: Ah, bah ça, j'aime bien. C'était il y a 5 minutes.
2: Tu vois, là.
0: Voilà.
2: Exactement.
0: Ah, David, bienvenue dans l'émission où les mathématiques perdent à la fin, mais où la musique gagne. Et ça, c'est bien.
2: Exactement.
0: David, tu aimes beaucoup une chanson de Louane. Est-ce que c'est une artiste que tu aimes tout le temps ou est-ce que c'est cette chanson-là particulièrement qui te plaît, qui t'intéresse?
2: Non, c'est une artiste que j'aime tout le temps. Ouais. Je trouve qu'elle se renouvelle souvent dans ses singles. Et alors, moi, je suis aussi un peu obsessionnel sur certains titres. Alors, par exemple, le titre qu'on va écouter s'appelle Chien, ouais. Et je peux l'écouter en boucle comme ça dans mon sur mon téléphone, enfin ou chez moi, ouais. Jusqu'à plus soif, quoi.
0: Et, j'aime bien les obsessions sur les chansons. Ça t'arrive souvent?
2: Ouais, ça m'arrive souvent et ça peut me gâcher aussi des trucs parce que je peux acheter un album et juste me être focus sur un titre. Je peux écouter tout l'album et je vais toujours revenir sur le même titre. Et bon, passer à côté un peu de chansons de l'album.
0: Ouais. Ouais, mais c'est beau, c'est comme des coups de foudre, c'est des passions.
2: Exactement.
0: Et est-ce qu'après, t'es un peu dégoûté et tu l'écoutes plus pendant des années?
2: Généralement, tu sais, les coups de cœur, non, on n'est jamais dégoûté. Non, ouais. Tu peux avoir des périodes, mais tu reviens quand même toujours un peu, quand même, je trouve.
0: J'aime bien. Et donc ça, c'est un de tes coups de cœur les plus récents, ouais, parce qu'elle est sortie il y a vraiment pas longtemps, Chien de Louane.
2: De Louane, ouais.
0: Voilà. Alors,
2: attention, parce que le titre, le titre Up Tempo, bon, tu le connais.
0: Oui.
2: Le texte, bon, c'est une chanson de rupture, et je voulais te dire, Émilie, et pour Décibels aussi, ça n'a aucun rapport entre l'émission et moi. C'était juste que j'aime bien la chanson, la rythmique. Il ne faut pas se formaliser sur le texte. En plus, elle dit, le fait de cette rupture finalement une force et elle se dit que c'est derrière et que c'est voilà.
0: Et les restes, c'est fait pour les chiens.
2: Exactement.
0: Non mais c'est incroyable cette punchline. Tu vois Louane avec sa petite tête d'ange là et en fait elle te balance des répliques assez acides parfois dans ses chansons.
2: Mais oui.
0: Et les restes, c'est fait pour les chiens.
2: Le
0: franchement, on a envie de s'en faire un t-shirt.
2: Ben oui, mais on devrait d'ailleurs.
0: On devrait.
2: On doit lancer ça.
0: On devrait lancer ça. Chien de Louane. Et on attend avec impatience le nouvel album de Louane. Hein. C'est pour dans pas longtemps, normalement.
2: Je crois que c'est septembre, non? C'est
0: ouais,
2: pas ça, non?
0: Exactement.
2: Ouais.
0: Bon. Après les grandes vacances.
2: Voilà.
0: Bah, comme ça, elle reviendra dans l'émission. Et toi aussi, alors, tu t'appelais pas pour nous larguer?
2: Exactement. Je reviens.
0: Génial.
2: Je suis scotché à vous.
0: Excellente nouvelle. On écoute Chien de Louane et David. On se retrouve à la rentrée, alors.
2: Ça marche, à la rentrée. Bonnes vacances, alors.
0: Salut.

0: bien une des chansons que Louane a sorties cette année. Il y en a une autre qui s'appelle Conduire. Et on pense donc que ces deux chansons-là seront sur son 6e album à venir dans quelques semaines.
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0: Allez, remontons le temps jusqu'en 1991, il y a 35 ans, grande année musicale 1991. On a un comeback d'un artiste adoré des années 70, c'est William Scheller, qui fait pleurer la France entière avec Un homme heureux. Mais si ça...

1991, c'est aussi l'année où le public français commence à vraiment beaucoup aimer le rap français. Les albums de La Planète Mars, de I Am, Authentique, du Suprême NTM et le premier tube d'MC Solar sur Qui sème le vent récolte le tempo, ça s'appelait Bouche de l'air.

de l'art. 1991, c'est l'année de la mort de Gainsbourg et Freddie Mercury, de la naissance de Vianney et Santa. Mais l'un n'a pas créé l'autre. Sachez-le, c'est important. Ce sont des synchronicités, mais qui n'ont pas, évidemment, de signification. 91, c'est aussi l'année où le monde entier va se prendre dans les oreilles la vague grunge avec Nirvana.

c'était vraiment incroyable. Le clip de Smells Like Teen Spirit, il était fou. Mais le clip de l'année 91, c'est quand même Black or White de Michael Jackson, qui fait découvrir le morphing au grand public. Et ça, c'était complètement fou. Enfin, 1991, c'est l'année de Désenchanté, un des plus grands tubes de Mylène Farmer sur son troisième album, L'Autre. Là encore, on ne peut pas parler de la chanson sans essayer de se souvenir du clip. Et vous encouragez d'ailleurs à aller le voir. Il est toujours disponible sur YouTube, tourné en Hongrie. Il est absolument incroyable. Allez, on part en 1991 avec Mylène Farmer.

0: Bah oui, hein, 35 ans plus tard, on a toujours les paroles par cœur, évidemment. Mylène Farmer était dans Décibel avec Désenchantée. Restez dans le coin, arrivent nos auditrices et auditeurs, Julie, Nico, Jean-Maurice et Ève. On fera aussi un petit focus sur Stéphane Echer, parce qu'il est en tournée. À tout de suite.
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0: Et des auditrices, monsieur à la grosse voix, n'oublions pas ça. Celles et ceux qui voudraient participer à partir de la rentrée. Hein, Décibel fera sa rentrée officielle le 31 août. Donc voilà, ça, à nouveau tous les dimanches, l'émission des auditrices et des auditeurs. Mais vous pouvez d'ores et déjà nous envoyer un mail. Hein, on regardera ça évidemment cet été. Notre adresse c'est Décibel avec un S à la fin, @radiofrance.com. Décibel au pluriel, @radiofrance.com. Dans le mail, vous mettez la chanson que vous avez envie de partager avec nous et puis votre numéro de téléphone pour qu'on puisse vous rappeler. Là, par exemple, on vient de rappeler Julie. Bonsoir, Julie.
6: Bonsoir, Émilie.
0: Bienvenue dans la dernière de la saison. Comment ça va, Julie?
6: Ah bah, fatiguée, mais très contente de faire partie de la dernière, justement.
0: Ah, bah écoute, on a vécu des jolis moments avec toi et tes choix musicaux pendant toute la saison. Et là, je suis contente parce que c'est un duo qu'on n'a pas passé encore dans Décibel, entre un groupe et un chanteur.
6: C'est ça. Donc, groupe découvert grâce à toi.
0: Oui.
6: Parce que c'était une découverte, je ne sais plus si c'est en début d'année ou en fin d'année dernière, hein, les dates m'échappent.
0: Moi aussi.
6: Mais MPL. J'avais appris que ça s'appelait. Oui, c'est ça. Et tu nous avais dit que c'était Ma Pauvre Lucette.
0: Oui, c'est ça, c'était très étrange parce que MPL, ça faisait un peu genre PNL, genre un blast de rappeur. Et en fait, non, c'est MPL, Ma Pauvre Lucette. C'était moins... Voilà, mais c'était rigolo.
6: Oui, mais en même temps, c'est plus proche de leur image.
0: Oui, c'est vrai, on est d'accord.
6: Donc, ce soir, voilà, je proposais MPL et Ben Nazué pour Fleur Bleue. Alors déjà, rencontre un peu improbable.
0: Ouais.
6: Et j'ai vraiment craqué sur... Ben Nazué, je le connais depuis son album Concept sur les âges 15, 25 ans, 35 ans.
0: Ouais.
6: Mais c'est très souvent sérieux, avec des sujets qui sont quand même souvent importants. Enfin, voilà, qui sont... oui, je dirais sérieux. Quand
0: oui,
6: même.
0: En tout cas, pas dans la légèreté. Forcément, Ben Mazué, c'est la famille, la trahison, les divorces. Oui, c'est voilà.
6: Les difficultés de vie. Oui. Enfin, voilà. C'est très bien, hein, c'est très intéressant, mais ça n'est pas léger. Et là, il fait quelque chose de léger. Il a participé à l'écriture. Hein, j'ai vu dans l'album parce que j'ai acheté l'album de MPL.
0: Et en physique.
6: En physique. Moi, j'achète encore des CD.
0: Bah, c'est super, Julie.
6: Voilà, j'en achète quelques-uns par an parce que je suis comme tout le monde, je stream plutôt, mais ouais. Je veux pas des vinyles parce que j'ai pas assez de place, donc j'achète encore quelques CD.
0: C'est voilà. Bien. Eh ben, tu sais que heureusement qu'il y a encore des fans de musique comme toi. Et je vois derrière la vitre Iris, la réalisatrice de l'émission, qui hoche la tête parce qu'elle aussi, elle achète des CD.
6: Ah, je suis contente. Moi, une deuxième personne.
0: Et Christophe, qui est à la technique, lui aussi, il achète des CD. Donc voilà, bravo les jeunes. Trop bien.
6: Non, mais c'est vrai que c'est quand même important parfois de couper tous les réseaux et puis d'avoir juste une petite chaîne et d'écouter sa
0: ouais.
6: musique.
0: Ouais.
6: Entre
0: c'est vrai. On est d'accord.
6: Ouais.
0: Et alors, cette chanson, donc Fleur Bleue, tu parlais de sa légèreté. Et est-ce que la rencontre MPL-Ben Mazué, pour toi, elle est réussie? Puisque sur le papier, elle n'était pas évidente.
6: Alors, pour moi, oui. je trouve que c'est... Ils se laissent un peu porter l'un l'autre. En fait, on a vraiment le sentiment d'un partage, alors qu'ils sont assez éloignés. Ben Nazué accepte d'être dans une petite chorégraphie, parce que souvent MPL en fait. Ouais. Il est plus souriant, il est plus... Il fait partie du collectif, quoi. J'ai pas eu le sentiment d'un chanteur individuel qui vient faire une prestation au sein d'un groupe. J'ai vraiment senti une volonté de faire groupe ensemble. Donc moi, ça m'a beaucoup plu.
0: Alors normalement, ça devrait vous faire le même effet, les amis. Fleur Bleue, MPL et Ben Mazué, c'est sorti il n'y a vraiment pas longtemps et c'est Julie qui vous l'offre. Merci Julie.
6: Bonne soirée.
0: Merci.
6: Belle été à tous.
0: Oui, merci beaucoup. Fleur.

0: saison. Julie, extrêmement réussie, cette rencontre entre MPL et Ben Mazuet, ça s'appelle Fleur Bleue. Le dernier album de MPL, lui, s'appelle Bisous Magiques. J'aime beaucoup ce titre. Et ils sont en ce moment sur la route des festivals d'été. Vous allez les voir vendredi aux Arsenic à Lille-sur-Tarn, dimanche soir aux Nuits de l'Erdre, tout près de Nantes, et la semaine prochaine aux Francopholies de La Rochelle.
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0: Nous sommes le 28 juin et aujourd'hui c'est l'anniversaire des adieux de Wham. Wham, point d'exclamation, le groupe de George Michael et Andrew Ridgeley. Ça a lancé la carrière solo de George Michael et ça nous a laissé quelques tubes absolument délicieux. Et bien le 28 juin 1986, il y a pile 40 ans, c'était l'ultime concert de Wham au stade de Wembley en Angleterre devant 72 000 personnes. C'est sûr que les gens criaient très fort. On peut essayer de les égaler en chantant Wake me up before you go. Go, c'est Wham.

0: couleur pastel et mini short. Je ne peux que vous encourager à aller le chercher. Wake me up before you go, Ghost et Wham.
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0: Nico est avec nous en ce dimanche soir. Salut Nico.
2: Bonsoir ici, bonsoir Maz.
0: Comment ça va?
2: Comment on va?
0: Bah écoute, pas mal, on t'a pas assez entendu cette année, cette saison. On fait un peu le conseil de classe, hein, parce que c'est la dernière de la saison.
2: Ah ouais, mais on est pris par les BNTS, tu sais ce que c'est.
0: Bah voilà, c'est ça, t'as un gros emploi du temps aussi avec le décibel en semaine. Mais ça fait plaisir de t'entendre le dimanche.
2: Oui, en plus c'est quand même un jour, moi je suis un peu de la team Piaf, Gréco, Aznavour, je vais les dimanches, donc au moins tu égayes nos fins de dimanche et on t'en sera ailleurs. Éternellement reconnaissant et plus si affinité.
0: Oh là là, mon Nico, merci beaucoup. Moi aussi, je vous suis reconnaissante parce qu'en vrai, qu'est-ce que c'est chouette de faire une émission avec des gens qui sont passionnés de musique. Puis alors, toi, là, tu nous as fait un choix, une chanson qui a 60 ans, mais tu me dirais, elle
2: et
0: est sortie hier.
2: Un album aussi.
0: Ah ouais, tu me dirais, elle est sortie hier. Je te dirais, ouais, ok, d'accord, les gens sont fous. Ils étaient fous il y a 60 ans, mais c'est encore fou hier. L'album, c'est Pet Sounds des Beach Boys, hein, c'est ça que tu as choisi.
2: Ben c'est ça, et ben pour les 60 ans, t'as raison, et voilà, et ça met un peu en joie, alors ça contrebalance avec le gros choc qu'a constitué la mort de Brian Wilson
0: l'année dernière, incroyable.
2: Alors ça m'a mis un coup derrière la gravité, enfin je suis pas le seul, mais bon, ça a été dur.
0: Ah oui, moi je me souviens, j'étais en direct quand je l'ai appris, c'est Marine Logénie, la journaliste qui est arrivée en studio pour faire son flash, et en fait la dépêche AFP est arrivée sur son écran, et elle se tourne vers moi, elle me dit « Ah, Brian Wilson est mort oh !» Horrible. Alors qu'il avait 82 ans, Nico, donc on s'en doutait bien qu'il allait mourir. Pourquoi on a réagi comme ça?
2: Ben parce que c'est les œuvres sont immortelles, donc on pense les compositeurs aussi, quoi.
0: Ouais, t'as raison.
2: Et bon, alors ceci dit, après il a pas une vie marrante, donc bon, entre les dépressions, entre tout ça, donc
0: oui.
2: Bon,
0: il a pas que mangé bio, voilà.
2: Non.
0: Voilà, donc effectivement.
2: Bon après, sinon ça a peut-être pas produit que ses résultats non plus. Je ne sais pas, mais. Mais bon, donc voilà, quand même une pensée pour lui, et puis dire au moins, bah voilà, il nous a fait un mauvais coup, mais il continue à nous mettre en joie quand on écoute ses morceaux, et notamment ce Would It Be Nice, ça, qui met en joie pour la journée ou la soirée, quoi.
0: Ah, mais qui met la joie pour toute la vie, en fait.
2: Voilà,
0: cette chanson,
2: ça.
0: Elle est tellement lumineuse, tellement joyeuse, tellement, on dirait qu'il l'a fabriquée pour nous faire du bien. Tu sais, parfois, t'écoutes des chansons, tu fais, ah, là, il y a des artistes, ils veulent me faire un peu souffrir. Il y a ça, tu sais, parfois, ou des paroles hyper violentes et tout. Et lui, c'est le contraire. Là, tu te dis, il a voulu me faire un câlin avec une chanson, quoi.
2: Non, et puis commencer là-dessus, c'est quand même un sacré défi pour continuer l'album. Hein,
0: parce c'est vrai.
2: Moi, j'aurais fait un truc comme ça, j'aurais été prendre ma retraite, ou j'en sais rien, mais tu t'essayes pas de faire autre chose, quoi. Lui, c'est un miracle, c'est bon, quoi. Enfin, il a quand même... Et voilà. Et aussi la dernière chanson de l'album qui est extraordinaire. Enfin, et les autres au milieu aussi.
0: C'est ça. Donc réécoutez Pet Sounds si vous avez le temps cet été. C'est un très beau moment à passer. Et nous, pour les deux prochaines minutes, on sera dans les bras de Brian Wilson qui nous fait un gros câlin avec cette chanson des Beach Boys. Wouldn't it be nice? Et bah tiens, toi aussi, Nico, je te fais un gros câlin et merci beaucoup.
2: Gros bisous. Merci pour toute cette saison. Et puis, à la rentrée prochaine.
0: À la rentrée.

0: cette chanson. On se sent mieux après, hein. Wouldn't it be nice? C'était les Beach Boys. Merci à Nico pour ce joli moment de bonheur et de joie musicale.
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0: Ah, comme c'est la dernière de la saison, on retrouve tous nos habitués. Jean-Maurice est dans la place, tout baigne. Salut Jean-Mo.
2: Yes, oui, salut.
0: Comment ça va?
2: Oui, très bien. Bah, je t'entends les chanter, là, pas mal, hein.
0: Oui, parce que hors antenne, je chante les chansons, et notamment les Beach Boys. C'est pas la plus facile, hein.
2: Non.
0: Non, mais c'est vrai, tu me fais un petit compliment comme ça, tu te moques pas, parce que quand même...
2: Non, pas du tout.
0: Non, t'es gentil. Jean-Maurice, oui, parce que Jean-Maurice, ouais. Toi, t'es chanteur, tu chantes en chorale, toi.
2: Oui, ça peut m'arriver, oui, très bien. Bah. Enfin, j'aime beaucoup ça, je veux dire, je fais moins souvent que je voudrais, mais ça va reprendre.
0: Ceci dit, avec les harmonies vocales des chansons des Beach Boys, voilà un groupe dans lequel, si vous chantez en chorale, vous pouvez aller chercher

0: C'est une chanteuse, mais diseuse. Elle articule très très bien.
1: Ouais.
0: Et donc c'était la voix du duo de Chagrin d'amour. Quoi.
1: C'est ça, chacun fait ce qui lui plaît. C'est elle, la voix féminine de chacun fait. Là aussi, c'est pas facile. Ce qui lui plaît. Voilà, c'était elle, Vali. Et en fait, c'est une Américaine. Et donc, elle a ce petit accent tellement cool. Et
0: c'est ça qu'elle a entretenu, on dirait. Mais elle le fait très bien.
1: Elle le fait hyper bien. Et donc, en plus, elle avait un look pas possible. Tu te souviens, grande blonde avec les cheveux courts, là. Elle était à la télé aussi dans les années 80. Et puis ensuite, vraiment, ouais, la radio, quoi. La radio. Moi, je l'ai beaucoup écoutée sur France Inter. Elle avait une émission super qui s'appelait Système Disque. C'était trop bien. Elle recevait les artistes et tout. Et donc, alors, ce duo-là. Vali et Jessie Chaton.
0: Bah, écoute, ce duo, on se demande d'où il sort, mais j'ai écouté ça sur. Donc, ça a tout de suite attiré mon oreille sur Instagram.
1: Okay.
0: Et enfin, surtout vu ce à quoi elle ressemblait. Elle était restée dans l'ombre, mais ça ne change pas tellement de cette époque-là. Et surtout, ça rappelle le duo avec Grégory à l'époque.
1: Donc, avec Chagrin d'amour.
0: Exactement.
1: Ouais. Alors, si vous écoutiez de l'électro-rock dans les années 2000, sachez que Jessie Chaton, le garçon du duo que vous allez entendre maintenant, c'était le chanteur du groupe Fancy. Il a aussi chanté pour General Electric, pour Justice ou encore pour Rhinocéros. Voilà, une belle voix de mec bien aiguë. Et ce duo, Le Retour de l'amour, qui est sorti il y a quelques jours. Et voilà, je ne sais pas trop d'où il sort. Je sais que la production s'appelle Plaisir de France et ça leur va bien. C'est exactement ça.
0: Et puis ça fait très électro, on a l'impression de revivre ces époques, quoi. Donc c'est super.
1: Ça sent le tube de l'été. On va se l'écouter, ta découverte, Jean-Maurice. Merci de l'avoir partagé avec nous. À la prochaine.
0: À la prochaine.
1: Merci, Jean-Beau. Merci. Voici Vali et Jessie Chaton. C'est Le Retour de l'amour.
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0: Vali et Jessie Chaton, le retour de l'amour, ça c'est vraiment ma découverte du jour. Merci à Jean-Maurice de l'avoir partagé avec nous.
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0: Et avec Stéphane Echer qui est en tournée, il a annoncé plein de concerts. Il cartonne hein, avec son 18e album sorti il y a quelques mois, Poussière d'or.

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1: C'est d'une beauté, cette poussière d'or. Alors j'ai cherché quelles étaient les chansons les plus populaires de notre Stéphane Echer, et je dois te dire que son premier gros tube remonte à l'album Silence, qui aura 40 ans l'an prochain.

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Non mais déjà à l'époque quand même, trop fort Stéphane. Il y a l'album Carcassonne aussi en 1993, très rock, très classe.

des bas et des grosses guitares. Mais l'album le plus populaire de Stéphane Escher et celui qui l'a fait entrer définitivement dans nos cœurs, nos oreilles et nos playlists, c'est Engelberg en 1991, il y a 35 ans. Oui, tout à l'heure, quand je vous ai fait l'année 91 en musique, j'avais omis volontairement vous parler de Stéphane Escher pour se le garder pour maintenant. Déjeuner en paix.

0: puissance de cette chanson qui marche même à l'heure du dîner. Stéphane Escher, Déjeuner en paix, et sa tournée passera par quelques festivals cet été avant de partir, là pour le coup, sur les routes tout seul. Stéphane Escher au Théâtre du Rond-Point à Paris du 30 septembre au 4 octobre et puis ensuite partout en France jusqu'à la fin du mois de novembre. Ne le ratez pas.
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0: Attention, attention, il y a de la pression sur les épaules de Ève, qui est la dernière auditrice de la dernière émission de la saison. Ève vient fermer la boutique. Salut Ève.
2: Bonsoir Émilie.
0: Comment ça va?
2: Ça va, je n'ai pas du tout la pression, je ne m'en fais pas, je suis heureuse.
0: Oh, mais nous, on est tellement heureux. À chaque fois que j'entends ta voix, Ève, moi déjà, ça me met en joie. Après, je me fais un peu peur. Je me dis, si jamais elle se met à la radio, je suis foutue parce qu'elle a vraiment une super voix. Ils vont me virer comme une poissonnière et ils vont prendre Ève avec sa voix de velours. T'as déjà fait de la radio, Ève, ou pas?
2: Alors, la première fois que je suis passée à la radio, c'était sur une antenne concurrente qui, à l'époque, était numéro 1 dans
0: oui,
2: mon cœur, pour
0: fait.
2: Une émission qui s'appelait Connexion avec Yann Kulig.
0: Oh, ah mais dis donc, mais oui.
2: J'adorais. Donc, une fois ou deux, j'étais passée dans l'émission, et puis alors après, eh bien, c'était avec toi.
0: Oh là là, mais franchement, t'as une voix de radio, Ève.
2: Bah écoute, merci.
0: Tu te sers de ta voix dans ton travail ou pas?
2: Je suis enseignante, alors un petit peu, mais je ne chante pas. Hein. En revanche, il vaut mieux pour tout le monde.
0: D'accord, très bien. Alors, Ève, tu nous as choisi une chanson merveilleuse, un peu magique même, qui s'appelle « Don't worry, be happy » de Bobby McFerrin, grand, grand tube des années 80, mais encore aujourd'hui, ceci dit. Qu'est-ce qu'elle te procure, cette chanson? Pourquoi tu l'as choisie?
2: Ah bah tellement de calme, de paix, de sérénité. Tu as forcément un sourire scotché aux lèvres quand tu l'entends. C'est pas possible autrement. J'hésite parfois même. Tu vois, j'adorerais pouvoir pendant les examens diffuser cette chanson avant aux étudiants que je pense que vraiment ça te met dans de bonnes conditions. C'est pas si grave, ça va bien se passer. L'important c'est d'être heureux dans la vie. C'est comme un super beau message. Donc oui, j'adore vraiment, puisque ça va être l'été, les gens vont quand même peut-être être en vacances, taper Bobby McFerrin plus impro, public, gamme pentatonique, si vous arrivez à l'écrire, parce que bon voilà, il est tellement extraordinaire ce monsieur, c'est Monsieur McFerrin, vraiment.
0: Ah oui, immense artiste, hein.
2: Alors, donc, il fait beaucoup de choses a cappella, hein, Don't Worry, Be Happy, mais certains jouent du piano, de la guitare, lui, il joue du public, des âmes, il arrive à faire participer les publics, et c'est tellement beau. J'ai vraiment un regret dans ma vie, c'est de ne pas l'avoir vu en concert, et là, ça commence à être un petit peu tard. Et moi, qui ai beaucoup de mal à sortir de chez moi, parce que pour certaines choses, c'est compliqué, honnêtement, je crois que si j'avais l'occasion d'aller à un de ses concerts, je me mettrais un bon coup de pied aux fesses, et j'irais m'amuser avec lui, parce que je trouve que ça doit être un énorme moment de bonheur. Mais c'est pas grave, heureusement, il y a YouTube, enfin, il y a Internet qui permet d'avoir accès à tellement de choses. Vraiment, vraiment, allez voir Bobby McFerrin intro et vous allez prendre un énorme shot de bonheur.
0: Très bien, ça c'est les voir comme on les aime. Vous faites ça, hein, les enfants, pour lundi matin, s'il vous plaît. Et Ève, on te remercie infiniment et on va chanter, siffler et taper dans les mains. C'est un a cappella absolument sublime et qui, normalement, fait l'effet d'un médicament.
2: C'est tout à fait. Vraiment, bel été à tout le monde. Grosse, grosse bise à toi et à toutes les équipes. Et puis, rendez-vous en septembre.
0: Oui, à la rentrée. Bisous.
2: Bisous.

0: worry, be happy. Ça veut dire te fais pas de bile et sois heureux. C'est tout ce que je vous souhaite pour l'été qui arrive. Je vous le disais, Décibel sera là, les essentiels, les meilleurs moments, tous les soirs à 20h sur votre radio ici. Et puis à partir du 31 août, Décibel, saison 5. Eh oui, qui l'eût cru. À 19h, tous les soirs, on changera d'horaire, mais je vous le redirai à la rentrée. Pour le moment, je remercie l'équipe de l'émission qui était là ce soir. Il y avait Iris Guitoni, Christophe Hulens, Elodie Bianca Maria, Yanis Kalem et Franck Moilier.
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0: En 1985, le public français se déhanche sur un hommage vibrant aux légendes du jazz. Duke Ellington, Oscar Peterson, Scott Joplin. Mais derrière ce titre se cache un souvenir de jeunesse beaucoup moins glorieux pour Michel Jonas.
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0: Des années plus tôt, alors qu'il n'est qu'un jeune pianiste inconnu, il descend dans une cave de jazz pour passer une audition. Il veut briller, mais le stress le paralyse. Il joue mal, il se ramasse complètement et ressort de là dépité. Plutôt que d'oublier cette humiliation, Jonas va en faire un tube. Il transforme son bide en une chanson entraînante, pleine d'autodérision et d'amour pour ses maîtres.
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0: La boîte de jazz recevra même une récompense aux premières victoires de la musique en 1985.

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Ce très jeune artiste a adopté la Bretagne et le pays de Ploërmel pour en faire son espace de création. Déjà repéré et soutenu par des musiciens comme Gizmo du groupe Trio, il propose des chansons au style frais et léger.

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0: C'est un cri de ralliement qui a marqué les années 2000. Yalla ! Mais saviez-vous que ce tube de Calogero est né devant un poste de télévision ?
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0: Tout bascule quand le chanteur découvre Sœur Emmanuel lors d'une interview. Il est instantanément fasciné par la force et l'énergie de cette petite sœur des pauvres. Avec son complice, Lionel Florence aux paroles, il décide de mettre en musique son expression favorite, Yalla, qui signifie « en avant ».

0: n'était qu'un hommage lointain devient une réalité bouleversante peu après la sortie de l'album 3. Et Calogero finira même par rencontrer Sœur Emmanuelle en personne.
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2: Françoise Hardy et Jacques Dutronc, je les ai connus il y a très longtemps. J'ai accompagné Jacques pendant quelques années au piano, puis on ne s'était pas vus depuis de nombreuses années. J'ai eu envie de le revoir, on a passé un petit moment ensemble encore récemment.

0: pas chanté grand-chose ensemble. 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
1: C'est pourtant bien.
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2: Bonjour, je suis Romain, je suis dans la région girondine depuis 5 ans maintenant avec ma femme Gaëlle.
3: 9 secondes plus rapide que l'an dernier.
4: Oui, ça va bien, c'est le matos.
2: Bienvenue à la station, ici on vous accueille toujours avec du sport à la télé.
4: Allez, il va être intéressant de voir le temps.
2: Et vraiment quand on a une saturation de sport, on bascule sur de la musique.
5: Le scorpion stylo Vénus, c'est pas ce qui réveille le matin.
2: Mais bon, c'est l'amour.
5: L'amour du travail.
2: Exactement.
5: Nous sommes dans une station-service à Tauriac, mais vous l'aurez compris, ici on ne vend pas que du carburant, ce que viennent chercher les clients est parfois gratuit. Il s'agit de liens sociaux, sauf que depuis quelques semaines, les conversations se focalisent sur la flambée des prix de l'essence et du diesel.
2: Alors c'est vrai, au tout début du conflit, quand les gens se sont inquiétés, j'ai eu une fréquentation accrue. Après, les gens sont vraiment inquiets dans le sens de la géopolitique, de leur pouvoir d'achat et tout ça. Mais après, ils se sont résignés malheureusement à ça, quoi.
5: Expliquez-moi vos tarifs, comment vous les calculez et qui vous les impose?
2: Je suis indépendant quand même, donc ça veut dire que mon carburant, je l'achète, on me le délivre pas. J'ai un prix au mètre cube, que après je déduis forcément au litre. J'applique une marge de 0,10% par litre de carburant, plus la TVA évidemment, et ça donne ce tarif-là.
5: Qu'est-ce que vous en pensez de cette flambée des prix du pétrole et du carburant?
2: On ne l'achète pas le jour pour le jour, donc j'imagine qu'il y avait des réserves avant de dire que tout augmente. J'imagine que quand ils ont acheté à bas prix, ils auraient pu continuer à avoir le tarif de carburant moins cher. Il y a quelqu'un qui gagne au change et c'est pas nous, quoi.
5: Est-ce que le distributeur, que vous êtes, le professionnel, mais aussi le particulier, doit faire le dos rond?
2: Il faut vivre avec. J'ose espérer que les choses vont bouger, quoi.
5: Alors la chance que vous avez, c'est que vous distribuez du carburant, mais pas que.
2: Alors c'est vrai que quand j'ai acheté, il y avait simplement la laverie que vous voyez là-bas au fond, le bar qui fonctionnait à moitié et donc les pompes à carburant. Fort de mon expérience et de mes diplômes dans la restauration, dans la cuisine, j'ai créé une cuisine où vraiment les gens s'y sentent bien. J'imagine qu'ils oublient un petit peu les tracas du quotidien chez moi. Donc on peut y manger, on peut y boire des coups, on peut jouer, on peut faire à peu près tout.
5: Quel est le top 3 des demandes de vos clients? En premier, le carburant?
2: Mon volume, forcément, c'est le carburant. Après, ça va être les cigarettes et puis après c'est vraiment tout le reste.
5: On va rentrer dans la partie bar, dépôt de pain, bar tabac. Et c'est là où tous les jours, des habitants de cette commune, et pas que d'ailleurs, viennent discuter. C'est leur premier bonjour du matin ici.
2: 7h05, j'ai déjà mes premiers clients au café, donc forcément des gens qui vont travailler. Puis on échange sur tout et rien en même temps. Et je pense que je suis un peu le confident, le psychiatre du quartier, parce que voilà, ça, les gens se confient pas mal à moi et c'est plutôt plaisant.
5: En tout cas, ici à Tauriac, on parle de l'augmentation des prix et de la crise au Moyen-Orient, mais à la fin, fondamentalement, les choses restent les mêmes. Les clients fidèles continuent à faire confiance à Romain et à acheter leur carburant dans cette station reprise par Romain il y a 2 ans.
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6: À Brassimpouille, au cœur de la Chalosse, un témoignage de la préhistoire, le musée de la Dame. Des grottes, un archéoparc, un musée, un site exceptionnel. Notre guide, son directeur Benoît Ducam.
7: À Brassimpouille, tout commence avec la reprise des fouilles en 1981, ce qui va en fait amener la création du premier espace muséographique. Donc là, on est en 1980, hein, c'est vraiment le tout début du début. Quelques bonnes années après, en fait, à partir de 2002, que va être créée la Maison de la Dame, qui va être en fait le nouvel espace muséographique du site de Brassimpouille, autour duquel va se greffer l'archéoparc, qui est la partie extérieure du site sur laquelle ont lieu les ateliers, les animations, en ce moment notamment beaucoup d'ateliers avec des scolaires. Et depuis 2 ans maintenant, s'est rajouté à ce complexe le site archéologique des Grottes du Pape, qui se visite également sur Brassimpouille.
6: Si on remonte aux origines, quand a-t-on commencé les recherches?
7: Le site de Brassimpouille, en fait, il a été découvert en 1880, c'est-à-dire 100 ans avant finalement ce qui a lancé le musée aujourd'hui, avec à l'époque non pas des archéologues au sens où on l'entend aujourd'hui, mais plutôt des amateurs ou des érudits, puisqu'on est au tout début de l'archéologie, qui vont s'intéresser au site de Brassimpouille, et parmi eux, entre autres, Édouard Piat, qui découvrira en 1894 la Dame de Brassimpouille.
6: Cette fameuse Dame de Brassimpouille, c'est une statuette.
7: Alors voilà, la Dame de Brassimpouille, c'est une petite statuette en ivoire de mammouth qui est considéré aujourd'hui comme le plus vieux visage représenté de l'histoire de l'humanité. Et c'est une statuette qui a été, qui est datée, estimée. Alors, on est toujours en permanence en train de préciser les datations. Elle serait à peu près, elle aurait été sculptée à peu près il y a 29 000 ans.
6: Est-ce dire que nous avions des peuplades qui vivaient là, à Brassainpouille, dans la préhistoire?
7: Brassainpouille, finalement, on a la chance d'avoir des grottes qui se sont créées naturellement il y a plusieurs dizaines de milliers d'années. Et finalement, les hommes préhistoriques qui passaient dans la région, puisqu'on est toujours sur des tribus nomades, vont profiter de l'opportunité de cette petite cavité, vont s'installer dedans, et pendant plus de 20 000 ans, des tribus vont passer et agglomérer en fait des restes de leur activité, qui ont été découvertes du coup à partir des années 1880 et jusqu'à aujourd'hui encore, puisque on est toujours sur un chantier de fouilles à Brassainpouille.
6: C'est la communauté de communes Coteau et Vallée du Leuil qui gère le site, ouvert toute l'année, sauf en hiver, à part pour les groupes et sur réservation. Renseignements préhistoire-brassainpouille.fr. 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
8: Parmi les plantes que nos mamies et papis glanent dans la nature, nous avons la sauge. On dit la chauvia ou la chalvia en occitan d'ici. Vejaya kechemblo, quelle plante? Savez-vous à quoi ressemble la sauge? De belles fleurs mauves avec de longues tiges. Qui a de la chauvia d'inchouvorzier, des medeshi n'a pas métier. Qui a de la sauge dans son jardin n'a pas besoin d'un médecin. En agriculture, on s'en sert pour les vaches quand elles ont le ventre gonflé. Pour les humains, pareil. Pour tout souci digestif, de ballonnement, une tisane de sauge règle le problème. Au XVIIIe siècle, les asthmatiques roulaient des feuilles de sauge pour les fumer. Pour être en bonne santé, une recette de tisane, une bonne eau bouillie dans laquelle infuse feuilles de sauge et de thym. Chalvio bouillide sauve la vie. Sauge bouillie sauve la vie. Génial, non? Allez, adieu.
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1: Sur une rencontre grâce à Valérie Delos qui se déplace un peu partout au Pays Basque, elle s'est arrêtée à Bayonne où elle est tombée sur Mulen qui nous raconte une partie de sa vie.
2: Bonjour, je m'appelle Mulen, j'ai 48 ans et je suis de Bayonne.
3: Bonjour Mulen, aujourd'hui vous êtes une artiste, muraliste. Est-ce que vous êtes d'accord si je dis que vous êtes une résiliente?
2: Oui.
3: On va faire quelques pas en arrière dans votre histoire. Vous avez eu une première vie de sportive de haut niveau. Vous faisiez quoi?
2: Alors, j'ai été en équipe de France de volley et ensuite de beach volley. J'ai démarré aux alentours de 15 ans.
3: Ça veut dire un engagement de vie total? C'est-à-dire qu'on va pas au... à l'époque où vous allez boum, vous étiez focus, entraînement. C'était ça votre vie?
2: Oui, tout à fait. Et puis, comme je suis rentrée dans les structures d'entraînement intensive, pour moi, c'était aussi, je partais de la maison, mais j'avais comme objectif d'avoir mon baccalauréat pour que mes parents soient fiers.
3: Combien d'heures d'entraînement par jour à peu près?
2: On ne vit que pour son sport. On se réveille, on petit déjeune sainement, on part à l'entraînement, on fait de la musculation, on rentre, on déjeune, on fait une petite sieste. Puis on a une seconde phase d'entraînement l'après-midi. Puis ensuite, en fin de soirée, c'est les soins.
3: Donc une vie, on le comprend, hyper intense.
2: Oui.
3: Et puis un jour, dans votre vie, arrive un événement qui va tout arrêter.
2: Oui, j'étais relativement jeune, j'avais 39 ans. Et puis là, on m'annonce que j'ai un cancer de l'ovaire.
3: Vous n'aviez pas encore d'enfant?
2: Non. Mais bon, ben, je pense que le fait d'avoir été sportive de haut niveau m'a permis de ressortir les cartes de la volonté, de se battre. En fait, l'objectif n'était plus d'atteindre la coupe ou la médaille, mais c'était de rester en vie.
3: Et ça dure combien de temps jusqu'à ce que vous puissiez reprendre une vie normale?
2: C'est une bonne question. Parce que d'un point de vue clinique, j'ai relativement été, entre guillemets, guérie très tôt. Au bout de 5-7 moi, mes analyses étaient totalement revenues à la normale. Par contre, ça a été tellement intense. En 5 mois, j'ai vécu 2 opérations et 3 cures de chimiothérapie où j'ai dû réapprendre à marcher 2 fois, j'ai perdu mes cheveux. Vous voyez, de vous en parler, ça me remet un peu d'émotion parce que c'était une période très intense, très sombre. Mais effectivement, une fois où l'hôpital vous dit c'est bon, maintenant revenez dans un an, c'est plus complexe parce que aussi tout l'entourage pense que c'est bon, on est sorti d'affaire. Mais en fait, c'est comme si on se reprenait une seconde vague. Et c'est comme si, en fait, ça devenait réel. On est paumé, on sait plus. C'est comme un kidnapping, un peu.
3: Et comment vous avez rebondi? Comment ça se passe? Est-ce que c'est un déclic un jour? Est-ce que c'est un cheminement?
2: Alors, il faut savoir que ce genre d'épreuve, ça vous change à jamais. Il y a un avant et un après. C'est d'abord processer dans le deuil de son ancienne vie. Si on ne processe pas bien ses deuils, on reste aigrié et malheureux. En fait, pendant la maladie, j'ai accepté de mourir. J'ai vraiment travaillé le lâcher prise le plus lointain que je puisse faire. Par contre, je me suis dit, si je meurs demain, je meurs artiste. En fait, pourquoi j'y allais pas? Parce que j'avais peur. Peur de pas gagner assez bien ma vie, peur de pas savoir quoi faire, peur.
3: Ouais. En quoi l'art, ça a été une thérapie pour vous?
2: Cette épreuve m'a permis d'être à l'écoute de mes intuitions, de plus en plus, de faire confiance à mon cœur et un peu moins à ma tête. Et effectivement, aujourd'hui, en plus d'être artiste peintre, je suis art thérapeute. Donc j'accompagne des personnes le jour ils ont un événement douloureux à passer ou émotionnellement s'ils se sentent chargés, voilà.
3: Pour conclure, si je vous dis cette phrase très galvaudée, mais j'aimerais bien que vous rebondissiez dessus, si on dit que tout ce qui ne tue pas rend plus fort, du coup vous dites oui?
2: Un grand oui.
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4: Nous sommes avec une des dernières et la plus ancienne fabrique de pâtes de fruits en Auvergne. Avec Anthony Valla, qui est le directeur général. Merci de nous recevoir, Anthony. Nous sommes face à une vieille photo qui montre, je pense, le tout début de cette maison Cruzy, c'est ça?
5: C'est pas le début historique, puisque la maison Cruzy a été fondée en 1880, mais c'est effectivement une photo du site de fabrication ici, sur la zone du Brézé, tel qu'il était en 1956, au moment où la maison Cruzy a déménagé du centre de Clermont pour venir s'installer sur la zone du Brézé.
4: Construction construction de l'usine Goffredi, avenue Jean-Mermoz, sur le champ d'Angélique. Et on aperçoit des angéliques sur ce champ.
5: Et l'angélique étant un des produits un petit peu signature des confiseurs et de la confiserie. Et donc c'est un beau clin d'œil de l'histoire que de penser que voilà, notre site de fabrication ici est basé sur un ancien champ d'angélique. Voilà.
4: L'angélique, ces petits bâtonnets de couleur verte, hein, c'est
5: exactement.
4: Ça, je ne dis pas de bêtises.
5: Il y a beaucoup de particuliers qui ont aussi de l'angélique à la maison.
4: Voilà. C'est la tige.
5: On confie la tige, tout à fait.
4: D'accord, ouais. Ok. Et aujourd'hui, vous en faites toujours. Vous avez toujours des producteurs d'angélique qui bossent avec vous.
5: Oui, tout à fait. C'est un agriculteur qui vient nous livrer en tracteur chaque année. C'est au mois d'août, quand la récolte est prête. On se met d'accord avec lui l'année d'avant sur les quantités dont on aura besoin. Et puis, il vient nous livrer. On la travaille, on la prépare. Et puis après, on va la faire confire. Donc, c'est un produit auquel on tient beaucoup.
4: Il y a toujours une grosse tradition autour de ça. Enfin, en Auvergne, on offrait des pâtes de fruits. C'était un incontournable.
5: Effectivement, la création de la pâte de fruits a été faite en Auvergne. Hein, à la base, la pâte de fruits s'appelait la pâte d'Auvergne. Et c'était vraiment une spécialité, on va dire, régionale. Ce qui a fait que l'Auvergne était une terre de fruits confits, c'est que, on va dire que la noblesse venait, descendait de Paris dans le 16e, 17e siècle et venait dans les cures, à Roya ou autre. Ils découvraient, ils dégustaient les fruits d'Auvergne. Et la méthode de conservation à l'époque, hein, puisqu'on n'avait pas toute la pasteurisation, etc., là, c'était de confire les fruits. Ce qui faisait que, du coup, les confiseurs auvergnats ont prospéré sur la base des gens qui venaient en cure et qui ramenaient leurs fruits à Paris en général. C'est comme ça que la confiserie et le métier de confiseur a démarré en Auvergne.
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1: Pierre Nus s'installe pour les astuces de sa mamama. Bonjour Pierre.
6: Guten Morgen Hubert und salut Bissam.
1: Info pour celles et ceux qui viennent de découvrir peut-être une rayure sur un de leurs meubles.
6: Hop là, je vais t'en passer. Oui, ça arrive, une dent de chien, une griffe de chat. Jouer de bébé, les roues des camions en plastique, ça laisse des traces des fois. Bon, un petit choc, ça peut parfois abîmer vos meubles préférés, mais ma maman m'a rassuré, elle m'a dit d'acheter des noix. Alors c'est pas parce que je porte le même patronyme que j'en fais la promotion, mais le cerneau de noix est riche en huile et graisse naturelle. Mais c'est l'intérieur de la noix, calme. N'y allez pas avec la coquille pour frotter sur le meuble, ça va empirer les choses. Vous frottez le cerneau directement sur la rayure en allant dans le sens du grain du bois. Bon, faut un peu frotter, hein.
1: Vous frottez longtemps. Un petit peu quand même.
6: Voilà, faut que l'huile sorte. Et il faut laisser agir l'huile pendant environ 5 à 10 minutes pour qu'elle pénètre le bois. L'huile libérée va dans la rayure, ça aide à nourrir le bois sec qui est exposé par la rayure. Et surtout, les pigments naturels de la noix vont aider à teindre la rayure. Et ça va mieux correspondre à la couleur du bois qui l'environne, ça la rend beaucoup moins visible, cette rayure. Ensuite, vous laissez agir, vous essuyez l'excès d'huile avec un chiffon doux et propre, n'y allez pas avec le côté vert de l'éponge, Gal, et vous lustrez légèrement la zone. Alors ça fonctionne beaucoup mieux sur les rayures peu profondes et sur les bois dont la couleur est proche de celle du cerneau de noix, donc un brun assez clair. Les meubles verts ou rouges, vous oubliez.
1: Oui, bah, bah.
6: Merci, ma maman.
1: Oui.
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7: Les petits bonheurs, généralement, ce sont des sourires qui se récoltent tous les jours au hasard des rencontres. Il suffit d'un micro ici, de ne surtout pas prendre de rendez-vous et de ne pas se présenter. Ça marche très bien à Megève, par exemple. Nous sommes donc en Haute-Savoie, sur les hauteurs de Megève, au Mont d'Arbois, pendant que des chevaux sont en train de monter dans une bétaillère.
8: Bonjour.
7: Matin de bonne heure, venez vous occuper des bêtes.
8: C'est ça, on vient les mettre au chaud, ouais.
7: Ah, c'est-à-dire que là, ils quittent la montagne?
8: Ouais, ce coup-ci, ouais, c'est bon. Ce coup-ci, on va les ramener, on va les mettre en pension pour cet hiver, ouais. Ils ont passé tout l'été en montagne, donc ce coup-ci, ça y est. Ils vont aller se mettre au chaud pour l'hiver.
6: Eux, ils font toute la saison
8: là,
6: ici ?
8: Ouais, ceux-là, ils font toute la saison ici. Il y en a qui sont là pour la monte, il y en a qui sont là pour l'attelage. Et puis, vu que nous, on élevage, il y en a, ils sont juste là pour grandir.
6: Vous, c'est pas juste un loisir, c'est votre métier ?
8: Ouais, moi, c'est mon métier. Ouais. Je suis cocher palefrenier. Ouais.
6: Quand vous dites pour l'attelage, c'est les calèches qu'on peut voir à Megève, par exemple ?
8: Exactement, c'est ça.
6: Donc, les chevaux, quand ils sont pas attelés, on les voit ici sur les hauteurs de Megève ?
8: Ouais, c'est ça. Nous, on en a à l'Alpette, comme là en face, en haut de la côte 2000. On en a aussi au Mont d'Arbois, là, juste derrière. Et puis, après, au fur et à mesure de la saison, on les fait descendre petit à petit. Puis là, ils atteignent leur point le plus bas sur Megève. Puis après, on les change de département et puis voilà.
6: Donc là, ils montent dans le bus.
8: C'est ça, ouais. Ils montent dans le bus. Là, je vais en mettre 4. Là, après, j'ai mon patron qui va arriver. Il va prendre le reste. Et puis après, on va prendre un camion et une remorque. Puis on y charge tout dedans. Puis lui, il part cet après-midi.
6: Et là, ils partent où, hein, en résidence d'hiver ?
8: Ils partent dans l'Allier, ceux-là. Ils partent dans l'Allier. Ils ont des gros champs de plusieurs hectares où c'est qu'ils ont du foin, des abris pour eux, de l'eau à volonté. Puis voilà.
6: L'Allier, donc en Auvergne, si je ne m'abuse, il fait pas beaucoup plus chaud qu'ici l'hiver.
8: Non, il fait pas beaucoup plus chaud. Mais par contre, ils auront plus d'herbe qu'ici, on va dire. Ils auront moins de neige, ils auront un peu plus de foin, un peu plus d'eau. Parce que nous, ici, c'est qu'on est tout de suite dans la neige. Et puis nous, on n'a pas assez de foin pour tous les nourrir l'hiver. Donc on préfère les mettre en pension. C'est beaucoup plus agréable pour eux. Puis pour nous, l'hiver, on a déjà bien assez de boulot comme ça. Donc au moins, ils sont un peu tranquilles aussi de leur côté.
6: Alors justement, vous faites quoi l'hiver si vous avez plus de chevaux ?
8: Alors c'est pas qu'on en a plus, c'est qu'on en a moins. Toute la partie élevage en fait part tout en pension et en fait l'hiver nous on fait énormément de calèches. Sur Megève, on a des grosses calèches qui montent jusqu'à 12 personnes. C'est qu'on fait les fondus en calèche en soirée ou le midi et on fait juste des balades en calèche.
6: Bon, vous j'imagine que le cheval c'est une passion, on fait pas ce métier là par hasard.
8: Mon grand-père était déjà éleveur de chevaux, là maintenant je bosse chez un ami de mon grand-père. Puis voilà, après on fait ça par passion, de toute façon c'est pas par l'argent qu'on va le faire, hein, comme dans tout métier agricole.
6: Même à Megève.
8: Même à Megève, l'agricole, ça reste l'agricole, à Megève ou pas.
6: Je peux vous demander votre prénom ?
8: Moi, c'est Mathieu, moi.
6: Et c'est quoi le dernier petit bonheur de Mathieu, s'il vous plaît ?
8: Mon dernier petit bonheur, c'est d'avoir fait un galop sur les crêtes de la côte 2000 en plein été avec le soleil couchant. Et ça, je pense que je m'en souviendrai jusqu'à ma mort.
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9: Et le cocktail américain, c'est quoi ?
10: C'est un cocktail grillé avec une sauce américaine, tomate, échalote, une pointe de cognac, du vin blanc. C'est un peu relevé.
11: Un déca,
12: pâté, jambon, c'est une envoyée de gruyère, chantal, rosier, jambon de pays.
13: Eh bien, tout ça, ça va aller dans la blanquette.
14: Bon appétit.
15: Rien n'est meilleur qu'un bon steak frites. Rien n'est meilleur qu'un bon.
16: Moustache et les gros minets, emportés par un swing follement sympathique, chantaient « Rien n'est meilleur qu'un bon steak frites ». Un plat de bistrot qui fait l'unanimité, à condition d'un bon faux filet ou onglet de chez le boucher et des frites maison. Beaucoup trop de restaurants succombent à la facilité de la frite surgelée, ultra transformée, amidon modifié, fibre de pois, sucre, souvent trop molle, trop grasse et trop salée.
17: On va manger des frites.
18: Oh oui, des frites.
19: Des frites.
16: Non, la frite, la vraie, celle de la femme et de l'homme moderne, est confectionnée uniquement de pommes de terre qu'on épluche, Binge, Mona Lisa ou Rosabelle, qu'on plonge en double cuisson dans un bain d'huile de tournesol, colza ou graisse de bœuf pour les puristes. Un peu de sel et basta.
20: Comme ça, la maison, avec mon papa et ma maman, quand ça nous prend, on s'éclate à la frite. Oh oui, des frites.
16: Dernièrement, le journal Libération a eu la bonne idée de faire un tour opérateur de la meilleure frite à Paris.
20: Je viens droguer. Je me drogue à la frite.
16: Côté street food, deux adresses pour les junkies de la pomme de terre, un néo-kebab chez Mehmet, rue Ramet dans le 18e arrondissement et Patate dans le 6e rue Saint-André-des-Arts. Une échoppe, sa vitrine et une barricade de grosses pommes de terre, cornets de frites à 4 euros.
21: Coupez-les en fines lamelles, plongez-les dans l'huile bouillante, salez-les. Et vous aurez des frites. Ni Dieu, ni maître, mais des frites, bordel.
16: Autre pépite, Chantefable, 93 avenue Gambetta, du très gourmand Tom Lefebvre. Il propose des frites croustillantes qui brillent dans les miroirs de cette belle vieille brasserie 1910 avec une entrecôte de compétition et une carafe de Saint-Joseph. On n'est pas loin du paradis.
18: Des frites.
16: Dans le peloton de tête également, les frites du Cornichon, un néo-café populaire, 2 rue des Goncourt, dans le 11e arrondissement. 8 euros le cornet au comptoir, avec une pinte de bière Jupiler, et tout va bien. Le Polchen des Frères Dufour, rue du Cherche-Midi, contrairement à leur nom, pas de frites au four, mais de l'inattaquable bien doré.
18: Mais maintenant,
11: on en a une friteuse sans odeur, Seb.
16: Enfin, dans l'esprit des baraques à frites, des ch'tis de Roubaix ou de Tourcoing, à Vitry-sur-Seine, dans le Val-de-Marne, place Robespierre, près de la mairie, cornet de frites à 3,50 €, préparé avec amour et surtout avec de la graisse de bœuf.
20: Je ne peux pas me passer de frites, c'est plus fort que moi, ça me rend fou.
16: Les tops du journal Libération, les meilleures frites de Paris à consulter sur Internet. Toutes affaires cessantes, stop au quinoa, boulgour et autres usurpatrices de patates douces qui n'a strictement rien à voir avec le tubercule de Monsieur Parmentier. Paris la frite, Paris cornet, Paris l'enfance.

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1: Votre cousine a décidé d'organiser son anniversaire, seulement les temps sont durs. Elle voudrait réunir la famille, mais faire ça à moindre frais. Vous savez, les réceptions dans les grandes familles, ça fait vite cher, hein. Rien que la famille proche, ils sont 25. 2-3 cousins en plus avec les gosses, on monte vite à 50. Alors elle a une idée. Elle se dit, je vais faire à manger des pentières au four avec des saucisses au barbecue. Et ils ramèneront chacun une ou deux bouteilles. Et là, votre cousin, il dit, Vadius, ça va faire une paire de bouteilles. Ne paniquez pas, Wikizef est là pour vous aider. Votre cerveau s'est mis en route à essayer de compter. Et vous ne parvenez pas à trouver comment une trentaine d'adultes, en ramenant une ou deux chacun, voire trois, on arrive à une simple paire.
2: Définition.
1: Une paire de bouteilles ? Beaucoup de bouteilles. C'est simple, hein. Mais attention, quand on dit une paire de bouteilles, c'est quand on sait qu'il va y en avoir beaucoup, peut-être même de trop, mais on ne sait pas combien. Et en acceptant ce qui va par paire naturellement, les chaussures, les tototes, les chaussettes, les prunes et les jumeaux. Par contre, à un colloque de jumeaux, on peut dire, des jumeaux là-bas, il va y en avoir une paire. Et si on va par là, dans le dressing de votre femme, je suis sûr que des chaussures, il y en a aussi une paire.
2: Exemple.
1: Une paire de manifestants selon la police, une belle paire de manifestants selon les syndicats. Je crois qu'on a fait le tour. Depuis le temps des Wikizef, je crois, j'en ai fait une paire, je suis sûr.
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1: Bonjour, je m'appelle Esteban Raymond, ma passion est d'organiser les fêtes votives.
2: Je voudrais un jaune et des glaçons dans un verre à ballon.
1: Ah, étrange, quand on vient du Sud, c'est pas étrange. C'est la tradition, c'est la beauté du Sud. Ça me représente du plaisir parce qu'on organise quelque chose qui donne de l'envie aux gens, qui donne le sourire aux gens. Ça permet de se retrouver, c'est ce qui est beau.
3: Vous avez toujours vécu avec ça dans votre village, les villages?
1: Ça fait 22 ans que je vis ici, depuis le 15 octobre 2003 où je suis né, et je vis depuis avec les fêtes votives.
3: Donc Saint-Hilaire-d'Ozillon, les fêtes votives, elles sont incroyables ici?
1: Ah, ici, Monsieur Duport-Jeronnet est un très très bon président. Moi, je suis président dans le village voisin, à Question-du-Gard. Bon, ben, ça fait depuis mon plus jeune âge où je fais la fête. Donc maintenant, faire monter la fête, monter les projets de la fête votive toute l'année, moi, c'est un honneur. On organise toujours des surprises. Chaque année, on change. Chaque année, on peut rajouter une manade. On peut changer les DJ. On peut changer les animations qu'il y a dans la fête. On peut changer même ce qu'on fait au cours de l'année parce qu'il n'y a pas que les taureaux. Il y a les lotos, il y a les soirées. C'est le loto, je crois que c'est même plus compliqué à organiser que la fête votive.
3: Pourquoi ça vous passionne tant d'organiser tout ça?
1: Ah, donner autant de sourires aux gens. Faire vivre nos traditions, c'est magnifique. Moi, j'aimerais que si plus tard j'ai des enfants, ils puissent vivre la même enfance que j'ai eue avec les fêtes votives. C'est magnifique. Avec tous ces problèmes d'assurance, de maladie actuellement, c'est très compliqué, mais on va arriver à se relever.
3: La fête votive démarre. Vous en profitez quand même un peu ou...
1: On en profite, mais on travaille beaucoup. On travaille beaucoup. Mais grâce à tous les membres qu'on a, on peut arriver à tourner un peu. Des fois, il y en a un qui va faire la fête pendant que les autres servent et on essaye de tourner. Puis à des moments, on a les parents qui passent derrière le comptoir et nous, les enfants, on retourne faire la fête.
3: Votre fête votive, elle est parfaite. Elle serait composée de quoi?
1: De bonheur, de joie et de beaux taureaux. Le plaisir de voir les gens heureux, le plaisir que nous, on soit heureux. Même en servant, en s'occupant de la fête, il faut qu'on soit heureux. Il faut qu'on fasse la plus belle fête pour que les gens soient les plus heureux.
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5: La politique et l'amour ne font pas bon ménage. Dans cette nouvelle histoire, on plonge dans le quotidien du premier président du Parlement de Bourgogne. Voici la légende de Giroux le Fou et Marie Baillet. Extrait de votre ouvrage, Sandra Amani, Amour et passion d'antan en pays bourguignon, aux éditions de l'Escargot Savant. Bonjour Sandra.
6: Bonjour Charlotte.
5: Nous voici en l'an de grâce 1634, sous le règne de Louis XIII. Pierre Giroux vit à Dijon et aime beaucoup les femmes.
6: Notre président a 30 ans. Il est marié à une femme de la haute société, Mademoiselle Legout de la Berchère. C'est grâce à son épouse que Pierre a si bien réussi en politique. Même s'il ne l'aime pas, pour sa carrière, il ne peut pas s'en séparer. Après plusieurs aventures sans lendemain avec des prostituées beaunoises, Pierre Giroux tombe éperdument amoureux de la femme de son cousin, Marie Baillet. Et cet amour est réciproque.
7: Grand Dieu, dire que cette femme n'est même pas jolie. Pourquoi l'amour est-il si capricieux?
6: Quelques mois après leur coup de foudre, les amoureux ont de plus en plus de mal à dissimuler leur relation extra-conjugale. Lors des réceptions, ils s'isolent dans les petits salons où ils échangent des baisers passionnés. Ils ne peuvent plus se passer l'un de l'autre. Un soir, après une étreinte fugace dans un placard, Pierre n'en peut plus.
7: Si seulement nos deux minables conjoints étaient morts, ma tendre Marie, nous pourrions alors arrêter de nous cacher. Je te fais la promesse qu'on sera un jour réunis. Je vais d'abord m'occuper de mon cousin.
6: Aussitôt, Giroux dépêche Denis Carteau, l'un de ses fidèles amis, et lui demande, moyennant 20 pistoles, d'éliminer l'encombrant cousin Baillet dans les bois du Val-Suzon. La première tentative échoue. Tout comme la deuxième dans la forêt de Bressay-sur-Tille. Le président est furieux.
7: Bande d'incapables ! Il va donc falloir que je me débarrasse moi-même de cette vermine. Mais en attendant le bon moment, occupons-nous de l'autre idiote. Je ne peux plus supporter sa présence chez moi. Je la déteste.
6: Justement, l'occasion est belle. Madame Giroux ne se sent pas très bien ces derniers temps. Elle se plaint de la tête, du ventre, elle vomit sans cesse. Pierre fait donc appel au docteur Rodeau. Le fameux praticien s'installe chez les Giroux pour suivre au plus près l'évolution de la santé de madame. Nuit et jour, le médecin reste au chevet de sa patiente. Il lui donne des potions, non pour guérir son mal, mais pour la faire mourir à petit feu. 10 jours plus tard, l'épouse décède d'une maladie incurable, impossible à combattre. Le docteur Rodeau sera grassement rémunéré.
7: Maintenant, c'est au tour de l'autre imbécile.
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5: Jusqu'où iriez-vous par amour ? En septembre 1638, Pierre Giroux, le premier président du Parlement de Bourgogne, devient complètement fou. Vous écoutez l'histoire de Sandra Amani, extraite de l'ouvrage « Amour et passion d'antan en pays bourguignon » aux éditions de l'Escargot Savant. Pierre Giroux et la femme de son cousin, Marie Baillet, sont amants. Après avoir éliminé sa propre épouse en l'empoisonnant, un dernier obstacle se dresse devant ce couple sordide.
6: Ce soir de septembre 1638, le cousin Baillet se rend gaiement chez Pierre Giroux. Il est en compagnie de sa femme, Marie.
8: Mon cher cousin, quel plaisir de vous recevoir. Prenez donc place à cette table, juste à l'endroit où s'asseyait ma tendre épouse. Oh, elle me manque terriblement, vous savez. Un peu de compagnie sera salutaire pour moi. La solitude où m'a plongé sa mort me désole.
6: Le vin coule à flot, et surtout dans le verre du cousin. Bientôt complètement ivre, le cousin Baillet perd la raison. Pierre rit avec lui mais ne boit pas. Marie tremble à mesure que s'écoule le repas. Elle est déjà prise de remords. Lorsque Baillet s'apprête à prendre congé, Giroux s'empare d'un immense couteau à viande. Le cousin, complètement saoul, ne réagit même pas. Quand le couteau le frappe en plein cœur, Baillet pousse un cri horrible! Un cri de bête qu'on éventre. Il meurt estomaqué. Le cousin Baillet, après une soirée fort arrosée, aurait perdu la tête et a mystérieusement disparu. Les jours suivants, Giroux s'assure que personne ne le dénoncera. Il commence par éliminer ses complices. On n'est jamais trop prudent. 12 personnes sont ainsi victimes de la folie du tueur.
7: Mince, j'ai oublié l'avocat. Humbert doit mourir, sinon il ira clamer au juge que je l'ai consulté sur des questions d'héritage.
6: 2 années passent. Les corps des victimes, bien dissimulés, ne sont jamais retrouvés. Les 2 amants restent discrets et continuent de se voir en secret pour ne pas éveiller les soupçons. Mais la vieille mère du cousin Baillet ne peut croire en la disparition de son fils si talentueux. Sa belle-fille, Marie, lui suggère de porter plainte contre X sur les conseils du diabolique Pierre Giroux. Les premiers à être interrogés sont les domestiques du président. Ils cèdent après des nuits de torture et avouent l'impensable. Le corps de Baillet a été mis dans un sac et caché dans un hôtel particulier de Dijon. Le 6 mai 1643, Pierre Giroux est enfermé dans les cellules du château de Dijon. Le tribunal ne tarde pas à donner son verdict.
9: Qu'on lui coupe la tête !
6: Marie, qui a quitté la ville de Dijon avant la mise à mort de son amant, est arrêtée quelques temps plus tard et condamnée à mort. Un ami du roi sauve sa tête et obtient l'annulation de la condamnation. Marie peut alors se remarier.
5: En espérant que sa prochaine union sera moins mortelle.
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0: Venir, tu vas pas savoir et ça va être compliqué. Et moi, je préfère les maths que le français.
1: Moi, je me dis, c'est comme toutes les autres matières. Plus tu sais de choses et tu es bon en maths, français, grammaire, plus tu auras plusieurs métiers à ta disposition.
2: J'ai jamais trop aimé les maths, mais je sais que je pense que ça va beaucoup servir.
3: En fait, les maths, c'est une des premières matières à être inventée. Les maths, c'est la base de l'école.
4: Pour payer quelque chose, il faut se servir des maths pour, par exemple, compter les pièces, les billets, etc. En fait, les maths, il y a beaucoup de choses qui servent à beaucoup de choses. Il y a des choses où tu vas jamais t'en servir en mathématiques, quoi. Par exemple, la géométrie, tu t'en sers que dans quelques métiers. Tu vas pas t'en servir dans tous les métiers du monde.
5: On était parti à Cultura et j'avais pris des sous, mais j'avais mal compté. Donc, je demandais à ma mère de payer parce que j'avais pas assez. Mais du coup, faut compter tout. Faut compter les centimes et les euros et tout ça.
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1: Salut Brésil.
2: Qui êtes-vous? Qu'est-ce que vous faites ici et à qui ai-je l'honneur?
1: Je m'appelle Jérémy Thierry.
3: C'est quoi ces prénoms? Qui s'appelle comme ça?

0: C'est Jérémy.
1: Tu as quel âge, mon grand ?
2: J'ai 34 ans et je suis chocolatier glacier.
3: Bah, c'est super, c'est ce que tu voulais. Tiens, je t'ai amené un peu de glace, mûre pistache.
2: Et je suis dans les petits bonheurs.
4: On va se régaler.
5: Il va manger.
0: Et elle est où, ta maison ?
2: Je suis de la forêt Fouesnant, je vis à la forêt Fouesnant, j'ai grandi à la forêt Fouesnant, j'étais à l'école à la forêt Fouesnant.
6: C'est bon, on a compris.
2: Et si j'avais à la caractériser, c'est la mer forcément. C'est une commune du littoral avec un des plus gros ports de...
7: De quoi ?
2: Plus gros ports de plaisance de la région.
7: Ah ouais ?
2: Donc on y passe beaucoup de temps.
8: Et le temps, c'est de l'argent aussi.
2: Il y a beaucoup de boulot aussi à la forêt Fouesnant, donc on n'a pas trop le temps d'en profiter. Mais il y a les Glélans, l'archipel des Glélans. On y passe souvent des vacances, des week-ends, des soirées, histoire de décompresser après des journées compliquées au boulot. On a de la chance d'avoir un petit paradis comme ça à 30 minutes de navigation de la côte.
0: C'est un endroit magnifique.
3: Allez, viens, on va se balader.
2: Mon coin préféré quand je me balade, c'est le lac de Guerre-les-Dents. Il y a plein de petites balades sympas à faire au départ de Guerre, où il y a une station nautique, une base nautique avec de quoi faire du pédalo.
9: En pédalo, mais c'est que c'est pas tellement la saison pour faire du pédalo.
2: Et une petite plage de sable blanc, voilà, il y a des restos, des bars, je trouve ça sympa, ça nous évade un peu. D'autant plus quand il est vidé, ça n'arrive pas souvent, mais on peut découvrir ce paysage lunaire et puis les maisons qui ont été ensevelies par les eaux. Qui sont découvertes.
10: Ça se passe sur la Lune, tout ça ?
2: Quand tu marches dessus, ça, le sol est souple, ça, et puis ça fait des grands cratères comme si on était sur la Lune, quoi.
0: Tu veux voir mon coucher de soleil ?
7: Non, sans blague, c'est pas la peine.
11: Ce matin, exercice d'expression orale.
2: L'expression bretonne que j'utilise et dont j'ai été martelé, mon grand-père le disait souvent, non dégueu.
12: Mais du rythme, du mouvement, mettez-y vos poyaux, dans de gueule.
2: Non dégueu.
13: Pas un gueu, j'en prie, Jean-Pierre aussi est un gueu, ça l'empêche pas d'être un mari sympa.
12: Lui, un gueu, oh,
2: et en général, quand il disait ça, fallait courir. Allez, salut.
12: Allez, bonne santé, les gueux.
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15: On prend de la hauteur aujourd'hui à Montarcher, un village qui cumule plusieurs particularités. D'abord, c'est le plus haut village de la Loire, à 1160 mètres d'altitude. C'est une des plus petites communes du département, en superficie aussi. Et puis le lieu où a été produit une archive presque unique en France. Pour nous en parler, j'accueille aujourd'hui Sarah Duris. Bonjour Sarah.
16: Bonjour Eddy.
15: Guide conférencière à l'Office du Tourisme Loire-Forêt. Quelle est l'histoire de ce document si rare et ancien ?
16: Il s'agit d'un registre d'état civil. Il recense les naissances, les mariages et les décès sur la commune de Montarcher. Mais ce qui fait qu'il est tout à fait exceptionnel, c'est la date à laquelle ce registre débute, 1468, soit la fin de la période médiévale.
15: Est-ce que cela veut dire qu'il n'y avait pas de registre d'état civil avant ?
16: Non. L'obligation de produire un document comme celui-ci est ordonnée par l'État au XVIe siècle. Et cette ordonnance n'est pas toujours bien respectée par les paroissiens. Ici, la population est recensée avec 70 ans d'avance.
15: Est-ce qu'on connaît l'auteur de cette archive ?
16: Oui, c'est le prêtre de Montarcher, nommé Claude Ferrier, qui a tenu le registre pendant 49 ans. On y lit les noms, les dates et même les métiers des anciens archimontois, mais aussi la météo.
15: Ah, ça m'intéresse. Est-ce que les conditions climatiques de l'époque étaient bonnes ?
16: Alors, c'est difficile à dire parce que ce sont principalement les mauvaises années qui sont inscrites. On lit des sécheresses, des tempêtes et même un tremblement de terre. En 1543, suite à une invasion de chenilles ayant entraîné une famine, l'évêque du Puy prend une mesure exceptionnelle, excommunier les fameux insectes. On vous laisse juge de l'efficacité de cette mesure. Il évoque aussi les épisodes de peste.
15: Des documents qui renferment de drôles de surprises. Où est-il conservé aujourd'hui ce fameux document ?
16: Il est gardé précieusement aux archives départementales à Saint-Étienne. Il a longtemps été le plus ancien registre d'état civil de France et donc a été présenté lors d'une exposition universelle à Paris. Aujourd'hui, c'est le deuxième plus ancien de l'Hexagone, mais c'est le mieux conservé des deux.
15: Un véritable trésor qui témoigne de la vie des habitants de Montarcher. D'autres histoires et légendes sont à découvrir sur place, notamment lors des visites guidées menées par les guides de l'Office du Tourisme Loire-Forêt. Merci Sarah Duris.
16: Merci.
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17: Une tomate.
18: Faire
1: avaler des légumes aux ados, c'est souvent mission impossible.
5: Parce que c'est pas bon.
1: Et si en plus les légumes sont moches, bah là c'est carrément la guerre.
6: Oh, toi, file dans ta chambre, avec ça saute. Dépêche-toi, allez, ouste.
1: Carottes tordues, navets craquelés, patates trop grosses ou trop petites, difficile de leur faire avaler tout ce qui sort des standards parfaits des supermarchés.
8: Non, j'ai pas faim.
1: Du coup, les légumes moches finissent à la poubelle. Pourtant, ces légumes-là ont autant de goût, voire plus de caractère. Mais non, ils ne rentrent pas dans le moule. Comme dans la vie, ce qui n'est pas dans la norme est souvent mal perçu. Et dans l'alimentation, bah, carrément jeté.
17: Je me rappelle dans le temps que, quand j'étais petite, qu'on ne gaspillait rien.
1: Au lycée d'Avier à Joigny, on a décidé de casser les codes et de ne rien gaspiller avec une soupe un peu spéciale.
18: Tiens, ça c'est de la soupe au chou.
1: Alors, elle n'est pas forcément au chou, mais tous les mercredis, entre 10h-10 et 10h10, c'est l'effervescence dans la cafétéria. Des centaines d'ados, des cuillères qui s'agitent, des verres de soupe qui disparaissent en un clin d'œil, 150 portions englouties avec le sourire. Le secret ? Une soupe préparée avec des légumes moches. C'est tellement bon. Bah oui, des carottes difformes, des pommes de terre irrégulières, transformées en un délice réconfortant.
19: Avant, j'étais moche. Ma vie était un enfer.
1: Et puis l'équipe choc de l'association Lycévasion, née en 2025, est arrivée et elle a tout changé. Avec cette idée choc, et si on montrait que moche ne veut pas dire mauvais ? Et ça marche, les élèves adorent, tout se passe comme sur des roulettes au lycée Louis Davier. Voilà un geste d'éducation de bon goût, doublé d'un geste solidaire et anti-gaspi, qui met dans le mille, du coup j'ai envie de m'y mettre aussi. Allez, sauvons les légumes moches.
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2: Mon père, il m'apprend à cuisiner, du coup, moi j'adore cuisiner avec lui. Et une fois, moi, j'ai fait des haricots verts et, avec de la viande rouge. Et en fait, maintenant, je veux faire des repas que toute seule.
3: Moi, je cuisine des tagines, des couscous. Des fois, je cuisine avec ma mère des gâteaux, des pancakes.
4: Moi, je cuisine un bon coq et un poulet. Je suis le poulet qui danse,
5: Je sais faire des salades, j'aime bien. Ma maman, elle a cuisiné un repas, mais j'arrive pas à dire parce que c'est dans mon pays. Après, quand j'ai goûté, c'est très bon parce que j'aime bien.
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10: Adichat Zoé.
11: Adichat Cynthia.
10: Alors avec toi, des histoires de clés, des histoires de clous, moi je sais plus, je te laisse raconter.
12: Aujourd'hui, je vais vous raconter l'expression « ne pas valoir un clou ». Et locutio verbial courante nabe nat merit nad balou destad occur utilitat donc endus mots est nul.
13: Ah, c'est vrai que c'est joli.
14: C'est nul. Zéro.
12: C'est une locution verbale courante d'avoir presque aucun mérite, n'être presque d'aucune valeur, d'aucune utilité, donc en deux mots être nul. Par exemple, que collectionne le Sky House n'est bon pas sur Cloud, mais que vous avez mis tout. Par exemple, je collectionne les cailloux, mais ce n'est bon pas sur Cloud, mais je les aime quand même.
15: La vie ne vaut rien. La vie ne vaut rien.
10: Il y a tellement de choses qui valent pas un clou, mais qu'on aime quand même. Merci Zoé.
11: Merci, ça dit chat.
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16: C'est quand même un rêve pour moi parce que c'est vrai que je ne pensais pas en arriver à ce stade-là.
10: Vous êtes fière de vous?
16: Un petit peu, oui, quand même.
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16: Donc, je m'appelle Marie-Pierre Poulet, j'ai 70 ans. Je viens d'être titrée aux championnats d'Europe de natation qui se sont déroulés en Pologne à Lublin sur le 100 mètres 4 nage. Je nage à Jouer-les-Tours, au club de Jouer-les-Tours, à Jouer-natation.
10: Vous êtes championne d'Europe.
16: Disons que pour moi, c'est un petit peu impressionnant. Je réalise pas trop pour l'instant. C'est une compétition qui s'est passée comme une autre compétition. J'adore faire des compétitions. Mais c'est vrai que plus on m'en parle et plus je me dis ah oui, quand même.
10: Est-ce que vous avez toujours été nageuse?
16: Ah oui, ça, j'ai toujours été nageuse. Depuis l'âge de 9 ans, j'ai été nageuse. J'ai commencé dans un club de la Sarthe. En